0: 50 jours. La Pentecôte est célébrée 50 jours après Pâques. La descente du Saint-Esprit, les apôtres, tout ça. Voilà, Pentecôte, ça signifie 50e.
1: Thierry est parisien, mais aujourd'hui il vit à Marseille, dans les Bouches-du-Rhône, avec toute la petite famille. Il est marié à Rosalie depuis maintenant 3 ans. On a vu d'ailleurs ce beau mariage sur M6. Thierry qui est agent de sécurité depuis des années, qui a connu de la star, c'est vrai. Oui, qui a été le garde du corps de Daniel Auteuil, il paraît aussi.
2: Aussi.
1: Ah ouais,
2: oh, j'en ai fait beaucoup, ouais.
1: Bah, t'as protégé Emmanuel Macron aussi sur un salon. Hein.
2: Aussi, mais quand il sur un salon à Paris, quand il était venu, il était ministre à l'époque.
1: Bah oui, mais c'est pas une mince affaire. Et alors t'es une star, toi, parce que t'es à l'affiche d'un film, Les Vacances de Mr Bean. Mais raconte.
2: Bah en fait, j'ai comme je faisais de la sécurité rapprochée sur les plateaux, et en fait on m'a demandé de faire la protection à Mr Bean. Sur le film Les Vacances de Mr Bean.
1: D'accord.
2: Et à un moment donné, la production m'a demandé, écoute Thierry, puisque t'as des tatouages et tout ça, ils m'ont dit, écoute, si tu veux, on te met sur une affiche, parce que Mr Bean doit faire une cascade à la fin du film. Et ils ne savaient pas quoi mettre sur l'affiche, donc ils m'ont mis moi. Voilà.
1: Alors, t'es en train de dire que là, l'affiche des Vacances de Mr Bean, si je la chope, t'es dessus. C'est extraordinaire. C'est
2: génial. Tout à fait, ouais, je suis sur l'affiche.
1: Ah ben, on va tous aller regarder. On va regarder ça. Tu as un petit rituel, puisque nous, on offre la machine espresso, hein, la machine Malongo. Thierry?
2: Oui, le petit rituel, c'est je me lève tous les matins avant ma femme pour lui préparer son café.
1: Qu'est-ce que c'est?
0: Mais dis donc, qu'est-ce que c'est que ça?
1: Oui, qu'est-ce que ce romantique,
0: ça? Oh là là là là.
1: Un petit peu, alors tu te rends compte.
2: Dès qu'elle bouge, je me lève, je prépare la machine
1: et je fais un café. Oh là là là.
0: T'es
1: gentil. Voilà. Je te souhaite de gagner le très beau séjour à Autun, mais enfin là, tu peux déjà prévenir que si tu gagnais pas, il y a quand même la machine espresso Malongo. Là, tu pourras te régaler à nouveau. Toi, si t'étais un animal, ce serait pas comme Serena qui a dit un aigle. Toi, tu serais quoi?
2: Moi, un lion.
1: Un lion. Rugir à nouveau de plaisir. Ben oui, le mâle dominant, l'animal, c'est plus fort de la chatte.
0: Oui, allez, ça va.

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1: Alors, Colin, tu as repris la main, tu as 2 points, je suis très contente. On va continuer sur cette lancée. Alors, comme ça, pour l'anniversaire de ta sœur, tu lui as offert une pochette de jeux à gratter. Hein? Et dedans, il y avait un faux ticket gagnant à 20 000 euros?
2: Non.
3: On m'a calmé, hein. Normalement, c'est plus drôle à ça.
1: Non mais attends, tu lui as mis dedans un faux ticket. Donc elle regarde, elle découvre qu'elle a gagné 20 000 euros, elle est comme une dingue. Toi, pendant ce temps-là, évidemment, tu filmes.
3: Exactement.
1: Et alors, qu'est-ce qui se passe-t-il?
3: Et alors, la réaction est assez hilarante. Au début, je voulais vraiment faire une plus grosse somme. C'est vrai, bon, elle n'a pas de problème cardiaque, parce que bon, il ne faudrait pas non plus être débile à ce point-là. Mais je voulais faire une plus grosse somme, on m'a calmé. Et donc, dans une pochette de tickets à gratter, il y en avait plusieurs, j'avais mis au milieu ce ticket à gratter, faux ticket à gratter. Et donc, alors, elle a gratté les trois couronnes, arrêté, 20 000 euros. Donc, elle explose de joie. Et donc, au bout de 10 secondes, moi, j'ai pas pu me retenir de rire. Et voilà, elle est très vite descendue, malheureusement.
1: Alors, comme elle est pas, voilà, elle a pas trop digéré d'avoir une fausse joie, elle s'est un petit peu vengée parce que pour ton anniversaire, elle est arrivée avec quoi? Comme cadeau?
3: Avec un nouvel iPhone.
1: Ah voilà.
3: J'avais toute ma famille qui était réunie, et donc elle est arrivée avec une poche du marque d'opérateur et elle m'a amené la boîte de l'iPhone en me disant voilà, on s'est tous cotisés. Donc le retour de la médaille a été très très dur.
1: Parce que t'as ouvert la boîte et il y avait quoi dedans?
3: Il y avait un vieux téléphone.
1: Et oui, il y avait un vieux Nokia avec le serpent, tout ça là. Et ben, elle s'est bien vengée, bien fait pour toi. Voilà. Enfin, c'est très drôle. Hein. Ceci étant dit, je trouve que c'est une très très bonne vanne. Alors, on va essayer de marquer 3 points de plus avec la question à choix multiples. Je te pose la question, je te propose des réponses. Mon top chrono, tu auras 10 secondes pour me donner la réponse. Tiens, une petite chanson. Avec Monsieur Eddy qui chante Soif d'aujourd'hui. Alors, quel objet a inspiré la forme des premières bouteilles de coca? Une fève de cacao? Une ampoule électrique? Une quille de bowling? Ou les joues d'Éric Bastien?
2: C'est une honte.
1: Donc, quel objet a inspiré la forme des premières bouteilles de coca? Une fève de cacao, une ampoule électrique, une quille de bowling ou les joues d'Éric Bastien? Top chrono, 10 secondes.
3: J'étais tenté de dire les joues d'Éric Bastien, mais on va dire plutôt la fève de cacao.
2: C'est dégueulasse.
1: Pardon. C'est une bonne réponse. Voilà, évidemment, c'est la cabosse de cacao. Et c'est très très bien. Voilà, 5 points pour toi.
2: Oui, j'ai des bonnes joues, on peut mettre plein de choses dedans. Et de la bonne cuisine, peut-être celle que Marie-Laurence prépare pour nous. Elle habite à Calmont, en Haute-Garonne, elle travaille à Toulouse, avec ici Occitanie. C'est vrai que t'es gourmande, Marie-Laurence. Hein, on va se dire les choses.
4: Oui, hélas.
2: Oh, bah, hélas, non. C'est une bonne chose. Tu dois ça de ta grand-mère?
4: Ouais. Oui, en fait, ma grand-mère qui était cuisinière dans une famille bourgeoise à l'époque,
2: en
4: Bourgogne, et puis voilà, et puis ça s'est transmis de génération en génération. Ma maman cuisine très bien, mon papa cuisine très bien, et puis voilà, et puis moi je suis gourmande et je cuisine.
2: Alors tu fais des
4: confits. Prends des kilos.
2: On est tous là. Mais...
1: Excuse-moi, tu dois ça de ta grand-mère. Alors tu tiens ça
2: tu
1: de
2: tiens
1: ta
2: ça,
1: grand-mère
2: ouais.
1: Ou tu dois ça à ta grand-mère? Excusez-moi, mais il y a un moment donné, des enfants nous écoutent.
2: Merci Maître Capello.
1: Voilà.
2: Heureusement qu'elle est là. Tu adorais le risotto, ou tu adoras le... Comment on dit?
1: Tu adores, tout simplement.
2: Tu adores le risotto, moi aussi j'adore. Tu as une recette particulière?
4: J'adore.
2: Ouais.
4: J'adore, là par exemple en ce moment avec des asperges, c'est absolument délicieux.
2: Ah là là, oui. Et tu fais des tartes aux asperges d'ailleurs?
4: Oui, tout à fait. Tout à fait, avec une base de parmesan, les invités se sont régalés.
2: Des verrines également, des grillades. Par contre, t'es pas très dessert, moi j'aime un peu déçu, j'aime bien les desserts, moi t'en fais pas du tout.
4: Non, mais je suis très peu en fait, moi, à part le tiramisu et les charlottes, comme ma fille d'ailleurs. Voilà, je suis pas sucrée en fait, je suis plutôt salée.
2: Bah écoute, moi le tiramisu, ça m'ira très bien. Hein. Alors qu'est-ce que c'est cette histoire, chaque fois que tu vas dans un pays, Dieu sait que tu voyages beaucoup, tu ramènes un éventail.
4: Ouais, mais c'est... Alors, j'ai jamais collectionné. Je comprenais pas pourquoi les gens collectionnaient. Et puis, finalement, je crois que je me suis prise d'affection pour les éventails. Et du coup, chaque fois que je pars, maintenant, j'en ramène un. Et ma foi... Mais c'est pas pour les enfermer dans une armoire. Hein.
2: Ben oui, tu les utilises.

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1: Alors, Véronique. Oh, Véronique, elle m'a bien fait rire, cette petite anecdote. Il paraît que quand on était petite, on a été au cimetière et qu'on a fait... On a fait des petites bêtises dans le cimetière.
2: C'est pas des bêtises, c'est parce que j'ai fait Robin des Bois, Robin des cimetières.
1: Oui.
2: Quand j'étais petite avec ma cousine, et ben, dans les cimetières, il y avait des tombes où il y avait plein de fleurs. Et puis des tombes où il n'y en avait pas, alors on a partagé.
1: T'as partagé, t'as mis des fleurs sur des tombes où il n'y en avait pas. Moi, je trouve ça super mignon.
2: Voilà, je crois que les gens, ils n'ont pas trop aimé quand même.
1: Ah, tu t'es fait engueuler?
2: Un petit peu. Et alors, il a fallu remettre. Alors, on a remis comme on ne savait pas remettre. On a remis comme on pensait. Mais on a dit que c'était comme ça. Qu'est-ce qu'on a, on a remonti en plus.
1: Ah bah oui, bah il y a un moment donné, on peut pas tout faire, hein. Faire Robin des Bois et dire des choses intéressantes et vraies, hein. Stop. Alors, ma chérie, là tu as 3 points. C'est super, t'es en tête. Mais est-ce que tu pourras en marquer 3 de plus? C'est la question à choix multiple. Donc, je vais te poser une question sur le parfum Dior. Écoute bien. Actuellement, quelle est la star qui est l'égérie du parfum J'adore de Dior? Alors, écoute bien. Actuellement, Marion Cotillard, Rihanna, Charlize Theron ou moi? Top chrono, 10 secondes.
2: Rihanna,
1: c'est vrai qu'elle est belle. On peut pas dire le contraire.
2: Elle est magnifique.
1: Allez, on écoute.

0: bravo, tu as 3 points de plus.
1: Christophe.
2: Oui.
1: Est-ce que tu portes du Dior?
2: Je porte pas de Dior.
0: C'est quoi ton parfum?
1: Bah ouais, c'est quoi ton parfum?
2: Moi, je porte du Guerlain.
1: Guerlain, Boss, voilà, on en a cité 3.
2: Okay, Guerlain. Très bien.
1: Bah ouais.
2: Exactement.
1: Exactement. Tu aimes bien les sensations fortes, toi, hein, Christophe. Christophe qui est à Saint-Estèse, Pyrénées.
0: Les
1: Pyrénées orientales.
0: Saint-Estèse, dans
1: bien
0: les Pyrénées.
1: Sûr, oui.
0: Je demande pardon aux Pyrénées orientales.
1: Il est gendarme, il aime forcément les sensations un petit peu. Côté manège, alors raconte un peu, Port-Aventura, ça t'a marqué? C'était quelque chose d'assez rock'n'roll.
2: Port-Aventura, c'est génial. C'est un parc d'attractions qui, bah déjà, qui se trouve à proximité de mon domicile et c'est, ouais, c'est génial. Il y a pas mal de manèges à sensations fortes.
1: Bien sûr.
2: Le Dragon Khan, entre autres, la tour, le Shambhala, c'est top.
1: Et puis le Ferrari Land, on l'oublie pas, on a offert un séjour dans le
2: Ferrari Land, exactement, qui exactement. Juste à côté.
1: T'as fait du parapente avec ton fils à La Réunion, quand je parlais un peu des sensations fortes. T'as fait de l'hélico aussi en Guadeloupe. Non, t'aimes bien, t'es un aventurier, quoi. T'aurais pu faire Koh Lanta. Ben oui.
2: J'aurais pu, ouais. J'adore l'aventure, j'adore tout ce qui est un peu sensations fortes. Et ouais, le parapente. Ouais. Le parapente entre autres à La Réunion, une expérience géniale.
1: J'imagine. Alors si t'étais un animal, on l'a pas souvent, tu serais...
0: Qu'est-ce que c'est?
1: Qu'est-ce que c'est? C'est quoi ça, Christophe?
0: Bah ça, on dirait mon cotière le matin qui se réveille, mais bon...
1: Bah, c'est un cerf, ça, c'est le brame du cerf, ça.
2: Exactement.
1: Eh oui, et toi tu voudrais être un cerf avec des cornes et tout, des bois là sur la tête.
2: Exactement.
0: Mais pourquoi?
1: Mais oui, pourquoi?
2: Parce que je trouve que c'est un animal majestueux et qui est assez imposant.
1: Ok. Non, mais c'est vrai, c'est majestueux, effectivement.
0: Bah j'adore, mais bah, bon, oui, les pauvres, ils sont beaucoup tués par.
1: Ah oui, ça c'est encore une autre affaire.
0: Par les cazadores.
1: Quel beau talent inutile alors que nous sommes en plein Roland Garros. Tu sais faire plein de choses avec une balle de ping-pong. Mais quoi?
2: Avec les balles de ping-pong, j'arrive à les faire tenir en lévitation en soufflant en dessous des...
1: Bien sûr.
2: En équilibre.
0: Moi, j'aimerais bien aller visiter la gendarmerie de Saint-Estève.
1: Ah, les gars, faut que je vous montre un truc. T'as rien avec ma balle de ping-pong.
0: Écoute-moi bien, la prochaine fois que je vais voir mes copains à Thuir, je passe à Saint-Estève, c'est à côté.
1: Crédibilité, l'adjudant.
0: L'adjudant.
1: Est-ce qu'on peut avoir une vidéo? Tu te filmes en faisant ça et t'inquiète pas, on saura quoi faire de la vidéo.
2: Non.
0: Ouais, on saura bien
2: les
0: quoi.
2: Voilà.

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1: Alors, dis donc, il paraît qu'on a joué à Daktari en allant ce voyage, pendant le voyage de en Namibie.
2: Hein, ben, hein,
1: on a rencontré des animaux sauvages. Qu'est-ce qui s'est passé?
2: Quand on était en Namibie, on a rencontré plein d'animaux sauvages. Et puis un soir, on s'est couché et on s'est fait raccompagner par un ranger parce qu'il n'a pas voulu qu'on rentre tout seul. Parce qu'on avait une voiture avec la tente sur le toit. Mm-hmm. Et puis quand on est arrivé avec sa petite lampe, il nous dit bon, ben, vous voyez là, c'est un crocodile.
1: Oh, bah écoute, il faisait une petite balade du soir.
2: Voilà, donc on est vite rentré dans la tente et puis on n'a pas du tout envie de faire pipi la nuit.
1: Ah bah non, tu m'étonnes. Hein. Sinon, c'est... Bah oui, hein, c'est sûr que les crocodiles, c'est pas très gentil. Alors, il paraît que t'es un peu naïve, un peu la poisse. Tu te fais voler ta carte bleue à Prague, mais tu peux me dire le profil du voleur, s'il te plaît?
2: Ah ben, en fait, c'était dans le bus de l'aéroport, et puis il y a une petite mamie qui nous a demandé, qui nous a dit « Ah, vous êtes français, j'aime bien parler français, je parle pas souvent, j'ai pas l'occasion, il y a... » Et puis quand on est arrivé, ben, on n'avait plus de carte bleue. C'était vraiment une petite mamie à qui on aurait donné le bon Dieu sans qu'on fasse.
1: Et voilà.
2: Qu'il y avait la visite du pape, mais bon, voilà.
1: Et voilà. Tu t'es fait avoir par une petite mamie. C'est les pires, les petites mamies. Tu veux que je te dise Les pires, c'est les petites mamies. Alors, ma chérie, nous allons tout de suite marquer 5 points de plus. C'est là que tu ferais un sans faute, ce serait merveilleux. Tiens, je te mets une petite chanson. Allons parler de crêpes. Je suis affamée, hein, je vous préviens. Alors, quel prénom désigne les célèbres crêpes flambées à l'orange et au Grand Marnier? Comment qu'on les appelle, les crêpes au Grand Marnier et à l'orange quand elles sont flambées? Top chrono, 10 secondes.
2: Je rappelle qu'on habite à Nantes, c'est les crêpes Suzette.
1: Eh oui, les crêpes Suzette comme Danny Briand. Et oui, les crêpes Suzette, hein, ça a été inventé fin 19e, un flambage réalisé par un jeune apprenti cuisinier. Ça a été un peu comme un accident et du coup c'est resté. Bravo, ça te fait 11 points.
3: Je crois que c'est comme la tarte à tatin.
1: Exactement.
3: C'est un accident. Ouais.
1: Souvent, tu sais, les trucs comme ça.
3: Ouais. Nous aussi, c'était un accident. C'est rencontré, puis d'un coup, on a fait l'émission.
1: Voilà, c'est un truc de dingue.
3: Fait 2 ans, hein, et on est content.
1: Oh là là.
3: Ça fait plaisir.
1: Jamais 203, comme dirait l'autre.
3: Je crois que oui, il faut jamais dire Fontaine. Hein. Nous sommes tous d'accord. Christophe, avec ici Roussillon. Alors, Christophe, qui est gendarme, rappelons que c'est un gendarme, c'est un adjudant. Il a rencontré Jade dans le cadre de la patrouille.
1: Ah.
3: Et oui.
4: Ah. Exactement.
3: Allez, raconte, c'est le gendarme se marie, ton histoire ou pas?
4: Pas encore, on vit dans le péché, mais...
1: quelle honte.
4: Non, oui, effectivement, rencontré en patrouille. En fait, elle revenait de voyage en Thaïlande et le collègue de boulot avec qui j'étais ce jour-là a décidé de lui rendre visite. Donc, arrivé à son domicile... On a discuté, elle nous a servi un petit jus à boire, un petit jus d'orange.
1: Petit jus d'orange.
4: Exactement. Et en quittant le domicile, il y avait son numéro de téléphone affiché sur sa voiture.
3: D'accord.
4: Parce qu'elle est photographe et du coup, j'en ai profité pour récupérer son numéro de téléphone.
3: Oh, c'est l'enquêteur qui parle.
4: Comment?
3: C'est l'enquêteur qui parle. C'est le mec qui a repéré le numéro de téléphone, bien sûr.
4: Bah oui. Exactement. Et du coup, j'en ai profité pour lui écrire, la remercier. On s'est revu, on s'est jamais quitté.
3: Et dis donc, j'ai dit que c'était une patrouille, mais si j'entends bien, c'est un copain, c'est un de tes collègues qui décide d'aller voir une copine. C'est pas, on n'était pas sur une interpellation, là. Hein, c'est pas de la patrouille. Hein.
4: C'était du contact.
3: Ouais, du contact. On allait boire un petit verre de jus d'orange,
1: jus d'orange dans les Pyrénées. Les gendarmes.
3: Jus d'orange. Vous savez que votre adjudant, il fait souffler les belles de ping-pong. Hein, vous êtes au courant, les gars, dans la gendarmerie. Ouais, sacré Christophe. Bon, Christophe. Christophe qui est un peu un sous-doué aussi. Hein, on en parlera peut-être dans un instant. Mais le gendarme, il a falsifié ses bulletins quand même quand il était gamin. Hein. C'est moche. C'est moche.
1: Pour pas te faire engueuler par tes parents, c'est ça?
4: Exactement, c'est ça. Pour pouvoir aller au rugby, je falsifiais mes bulletins. pour faire croire que j'avais des bonnes notes pour pouvoir aller au rugby avec les copains et profiter.
1: Ouais. Mais quand les vraies notes arrivaient, tu te faisais deux fois plus.
3: Surtout qu'il était nul en classe, hein, tu l'assumes. Donc à un moment donné.
4: Exactement. Il n'y a pas à avoir honte.
3: T'es nul toute l'année, bon, et en tous les cas, t'es pas bon, c'est toi qui l'as dit avec t'es nul. Et d'un coup, tes parents voient que t'as eu 19. Tu les prends pour qui? Hein? Pour du jambon de Bayonne?
1: Ouais, voilà.
4: C'est ça. Christophe.
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2: Alors, nous sommes avec Mickaël qui a 4, Estelle qui a 3, Mickaël qui joue avec ici Sud-Lorraine. Mickaël, nous allons parler du fait que tu es un peu taquin avec tes collègues.
3: Tout à fait, oui. Même
2: trop. Ah là là là là, ça fait de la blague, ça fait de la blague. Oula. Il paraît qu'une fois tu as entouré de films étirables une voiture de collègues, c'est-à-dire
3: un rouleau de film, et en plus il pleuvait le jour-là et c'était bien amusant. Je l'ai encerclé, j'ai fait plein de tours avec, et le collègue, quand il est sorti à 16h, il pouvait pas rentrer dans sa voiture et il pleuvait.
2: Ah, mon
3: donc
2: Dieu.
3: La voiture était filmée et tout, donc c'était vraiment rigolo et je l'ai filmé en plus.
2: Il t'adore donc.
3: Oui.
2: Il paraît que tu caches des outils, tu déprogrammes des machines, c'est-à-dire.
3: Oui, et quand quelqu'un fait un programme sur la machine et qu'il part pour aller soit chercher un outil ou autre, je dirige la machine, je change les cotes. Et du coup, il n'y a pas la même pièce, donc c'est rigolo.
2: C'est hyper rigolo, mais tu mets des bonbons à l'amande dans le café de tes collègues.
3: Aussi, oui. Et ils toussent pas mal après, du coup. Oui.
4: C'est sympa, celui-là.
2: Mais dis-moi, ils se sont jamais vengés de toi ?
3: Non, pas spécialement, non.
2: Ah bon ? C'est-à-dire ?
3: Non, je sais pas s'ils ont peur, ils ont peur de me refaire la même chose ou non. J'ai pas de farce de leur côté.
2: Je vais appeler immédiatement tes collègues. Je pense que moi, je serais toi, je ferais quand même un petit peu attention.
4: Oui.
2: Parce que toutes ces années à faire des blagues.
4: Je pense qu'ils vont venir le capturer.
3: Oui.
4: Ça s'appelle Cap, hein, je le rappelle pour ceux qui nous rejoignent. Voilà.
2: Je demande pardon à la France. Alors, ne ris pas, Mika, ne ris pas. Alors,
3: mais si, c'est rigolo.
2: Bon. Tiens, je vais te mettre une petite chanson. Pour.
3: Oui.
2: Oui. Parce que il paraît que tu as eu une petite aventure quand t'es parti en voyage à l'île Maurice.
3: Oui.
2: Eh oui, parce que t'es bien arrivé avec ta chérie, mais pas les bagages. Alors, qu'est-ce qui s'est passé ?
3: Ils m'ont pas suivi, malheureusement.
2: Alors, qu'est-ce qui s'est passé ?
3: On est arrivé à Air Mauritius. On attendait comme deux et nos valises ne sont pas arrivées. Ils étaient restés à Charles de Gaulle.
2: Et donc, comment vous avez fait sans
3: vacances ? On a dû se débrouiller pour trouver des magasins là-bas, pour s'habiller, pour voilà. Donc les vacances commençaient déjà très bien.
2: Ah là là là là, une semaine d'achat pour acheter des nouveaux vêtements qu'on n'a pas forcément, on aime bien. Alors, il paraît que Jenny Lee, elle aimait pas trop, il y avait trop de couleurs.
3: C'est ça.
2: Oh là là. Oui, je comprends, c'est terrible.
4: Ah, c'est mieux le noir, hein. C'est comme Zorro, il peut mettre des capes.
3: Zorro.
4: Tu me surpasses aujourd'hui.
3: Il me tacle.
4: Oh, c'est gentil.
2: Alors, tu sais quoi, la meilleure réponse, mon petit chat, c'est que tu vas gagner. Tu vas gagner 5 points tout de suite. Tiens, je te mets une petite chanson.
5: Les petits poissons.
2: Comment ça s'appelle quand on voit tout un groupe de poissons qui nagent, justement ? On dit, c'est...
3: Comment ça s'appelle ? Un banc de poissons ?
2: Un banc de poissons ? Alors, oui. Est-ce que c'est vrai ? Est-ce que c'est faux ? Est-ce que c'est vrai ? Est-ce que c'est faux ? Eh ben, c'est vrai, oui, bien sûr ! Donc ça fait 5, t'as 9.
4: Comment tu l'engueules ?
2: Voilà. Mais non,
4: oui, mais bien sûr, non.
2: Je l'engueule pas, je me réjouis au contraire.
4: Chacun son coaching.
2: Ah oui, ça moi j'encourage, hein, tu sais.
4: Applaudis. Bon alors, Estelle est en face là, on va jouer dans un instant pour tenter de marquer 5 points de plus. Estelle a ici Pays de Savoie, Estelle qui a été à Koh-Lanta. Alors, attention, qui n'a pas fait Koh-Lanta l'émission. Tu as été à Koh-Lanta en Thaïlande.
6: Oui, j'ai pas participé à l'émission.
4: Parce que la première édition de Koh-Lanta, l'émission, c'était en Thaïlande, à Koh-Lanta. C'est pour ça que l'émission s'appelle comme ça. Qu'est-ce qui t'est arrivé sur le bateau ?
6: On avait prévu de faire une petite excursion à la journée. Donc, on est tous partis sur une petite pirogue. On avait loué un petit bateau un petit peu traditionnel. Et on allait sur une petite île, on a passé la journée, etc. Donc, il y avait une heure traversée, tout s'est bien passé. Et au retour, les guides nous disaient il faut partir une heure avant, enfin même deux heures avant, on prévoit un orage, etc. Donc au lieu de partir à 15h, on est parti à 14h. Dommage, parce que c'est vrai que la journée était belle, on avait bien profité, etc. Et puis, on part, et 10 minutes après, la mer est complètement déchaînée, c'est creux de 6 mètres, donc on a passé deux heures dans le bateau, à avoir la peur de notre vie. On est arrivé complètement trempé. Et puis
4: bah, voilà. Et pareil,
6: le retour a été chaotique.
4: Bah oui, 6 mètres de vague, ta fille a vomi, tout le monde a été trempé. Donc, non, c'est pas drôle, ah ça. Oui. Hein.
2: C'est sympa.
6: Ah non, c'est pas drôle.

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1: Vous écoutez Téline Escale avec Oxygène.
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1: Téline Escale, un duo électropop. 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
3: Il est 20h, mais c'est pas le 20h. Mais non, c'est Décibel avec ce soir les chansons préférées de notre roi de la casserole, baron de la sauce, prince des grillades, duc des desserts, empereur des recettes gourmandes, Laurent Mariotte.
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3: Laurent Mariotte qui vous propose une année en cuisine, un almanach de 365 recettes pour vous inspirer au fourneau. Il a aussi des tas de chansons géniales à partager avec vous ce soir. Bienvenue. Salut Laurent Mariotte.
5: Salut Émilie, bonjour tout le monde.
3: Qu'est-ce que je suis contente qu'on se retrouve dans un studio de radio, mon cher Laurent.
5: Avec plaisir, ça fait 17 ans qu'on se connaît.
3: Oui.
5: Et oui, parce que je vous associe au début de Petit Plan d'équilibre. Je faisais une autre émission dans laquelle vous étiez chroniqueuse sur TF1 et c'était il y a 17 ans déjà.
3: Ouais, on s'était rencontrés et on a même fait un pilote, mais évidemment Laurent ne m'a pas gardé. Je cuisinais pas terrible.
5: C'était pour les petits plats dans les grands, absolument, ouais, en direct ça. Sur TF1.
3: Et alors, Laurent Mariotte, donc aujourd'hui, évidemment, on vous associe immédiatement à la cuisine, mais ce qu'il ne faut pas oublier, c'est qu'en fait, vous avez complètement changé de vie il y a 20 ans. Avant 2005, vous n'étiez pas cuisinier médiatique ou cuisinier tout court. C'est en fait il y a 20 ans que vous avez pris la décision de changer de vie. Avant, vous étiez un animateur, j'allais dire, normal, comme
5: généraliste,
3: nous.
5: Comme généraliste. Vous, je faisais le même métier que vous. J'ai fait, disons, des émissions jeunesse sur Canal J, ensuite Interville sur TF1, des émissions de divertissement sur TF1. Il y a 20 ans, j'ai passé un CAP de cuisine à l'école Ferrandi et je suis devenu chroniqueur culinaire, ouais, journaliste culinaire. Ouais.
3: Et puis alors après, l'aventure, vous la connaissez, hein, notamment les petits plats en équilibre, émission culte de TF1.
5: On l'a réorchestré le jeu.
3: Ouais.
5: C'est la première version.
3: Ça, c'est la première version du générique.
5: On travaille un peu au fil des années.
3: C'est ça. Chaque année, ça change un peu. Ça devient presque comme du Stromae maintenant. le générique des petits plats en équilibre. Et puis, Laurent Mariotte, vous avez vendu plus d'un million de bouquins. Le nouveau, donc une année en cuisine. C'est un almanach, hein, c'est pas compliqué. Chaque jour, on a une recette. Allez, j'en prends une au hasard. J'ouvre.
5: Prenez le 13 décembre.
3: Tiens. Allez, tiens, je prends le 13 décembre. Hop, 13 décembre. La soupe rustique. Alors ça, j'adore ça avec vos recettes, Laurent Mariotte. C'est que ça coûte que dalle. Puisque là, les ingrédients, les amis, c'est poireaux, carottes, pommes de terre, oignons, beurre, crème fraîche, sel, poivre
5: c'est
3: et un bouillon
5: de paysanne. J'adore les soupes là, avec cette saison. On adore les soupes et en mettant un petit morceau de talon de jambon, un morceau de lard, voilà, on a des protéines à l'intérieur. C'est tout de suite rassasiant, nourrissant. C'est vrai que j'adore les soupes. Oui.
3: Oh, je préfère le 14.
5: C'est quoi ?
3: Ma brandade de lieu jaune.
5: Ah, bien aussi. Ouais.
3: On adore la brandade.
5: Eh oui. Ah, mais il y a 365 recettes, donc voilà, il y a de quoi faire et tenir toute l'année, absolument.
3: Cher Père Noël, je te fais un gros clin d'œil et t'annonce que donc, il est de bon ton d'offrir aux gens qu'on aime et qui aiment cuisiner l'année en cuisine avec Laurent Mariotte, c'est aux éditions Solar. Et puis il y a aussi le magazine, enfin on parlera de tout ça, mais vraiment, c'est toute une vie de cuisine qui quand même laisse de la place à la musique. Alors, Laurent Mariotte, c'est quoi votre rapport avec la musique ? Ce soir, vous allez partager avec nous vos chansons préférées. Mais c'est quoi ? C'est tout le temps ? Ou alors c'est des moments précis de la journée pour vous, la musique ?
5: C'est un petit peu tout le temps, effectivement. Alors, je commence avec la radio le matin, où j'aime bien m'informer. Mais la musique, c'est beaucoup dans la voiture, parce que je prends encore la voiture, voilà. C'est dans les écouteurs, dans le train. Je prends beaucoup le train aussi. Donc voilà, j'écoute pas mal de musique. Et c'est beaucoup de chansons françaises, parce que j'ai été élevé à la campagne dans une famille dans laquelle on écoutait beaucoup de chansons françaises. J'ai un accent et un anglais déplorable, donc je comprends pas forcément les paroles et j'arrive pas à chanter. Je vous dis ça parce que j'aime bien chanter, moi, quand j'écoute de la musique, en fait. Ça me donne une patate, ça me met une énergie. Donc voilà, c'est très important.
3: Ok, donc on peut vous gauler en train de chanter yaourt.
5: Ah oui, j'ai des gens qui me reconnaissent parfois et qui sont morts de rire parce que je chante très, très. Non, mais le problème, c'est que je chante très mal en plus. Donc c'est très désagréable pour l'entourage et c'est comique pour ceux qui regardent.
3: Allez, tiens, dédicace, j'imagine, alors, à votre famille à la campagne. C'est le Loir-et-Cher de Michel Delpech.
5: Ah bah oui, exactement. Mais là, c'est la première. Vous voulez que je vous dise ? C'est la première chanson que dont je me souviens avoir chanté. J'étais sur le lit de ma mère et je sautais sur le lit. Et je me vois, j'avais 5 ans, chanter cette chanson. Voilà.
3: Oh, j'adore. On dirait que ça le gêne de marcher dans la boue. Michel Delpech, le Loir-et-Cher. Première chanson de la très bonne sélection de Laurent Mariotte.

0: Je vous confirme l'info que Laurent Mariotte nous a donnée avant d'écouter cette chanson. Effectivement, il aime bien chanter les paroles. Et effectivement, ça donne la pêche, une chanson pareille.
1: Oui. Mais Delpêche, ça donne la pêche. Mais c'est super. Non, mais c'est vrai. Non, mais j'adore.
0: On va lui faire des t-shirts.
1: Plein, bien sûr. Voilà, ça, c'est du slogan, vous voyez. Mais non, elle est bien, cette chanson. Et c'est vrai que, voilà, quand on part de sa campagne, de sa province et qu'on va à Paris ou ailleurs, on peut avoir le sentiment de délaisser ses origines parfois. Ouais. Et on y revient. Et voilà, donc ça raconte plein de choses, ouais.
0: C'est vrai, c'est vrai. Alors pour autant, mon cher Laurent Mariotte, il y a des chansons en anglais dans votre sélection.
1: Et yes.
0: Yes. Oh, ah mais oui, c'est, bah quand même, ça va, on part pas de zéro.
1: Yeah, yes, I am a little bilingue.
0: A little bilingue, a little apple, a little cuisine, a little Laurent Mariotte ce soir sur votre radio ici. Et in English donc, Elton John est là. Alors, Elton John, c'est la chanson I'm Still Standing. C'est une chanson un peu de survivant. Ouais. C'est un truc qui vous parle, ça.
1: Ouais, c'est mon adolescence. C'est effectivement une période où, ouais, je commençais à faire de la radio dans une radio locale à Épinal, qui était une radio associative qui s'appelait Radio Vallée Vosges et qui dépendait de la mairie d'Épinal de Philippe Seguin. Et c'est vrai que c'est un titre que je passais souvent, par exemple. Ouais. Voilà. Et ça donnait la patate, ça, ouais. Oh,
0: mais alors, donc la première passion pour vous, c'est la radio.
1: C'est la radio
0: avant tout le reste.
1: Avant, oui, la radio, la télévision. Je suis parti de ma campagne pour venir à Paris à 18 ans.
0: Ouais.
1: C'est comme la chanson.
0: Comme la chanson d'Aznavour.
1: Avec un crédit étudiant et avec un contrat dans une école de radio pour apprendre le métier de la radio, ouais, et qui m'a permis de faire des stages et ensuite d'enchaîner, quoi, en fait. Voilà, en gros. Mais oui, ma première passion, c'est la radio et la télévision. Ouais. Et la cuisine, j'ai toujours aimé ça. J'ai toujours cuisiné. Je suis fils et petit-fils de paysan, donc j'ai grandi à la campagne et j'ai toujours grandi au rythme des saisons, des bocaux de haricots verts, des charcuteries, etc. Et ça s'est réveillé un peu plus tard à nouveau, ça, oui.
0: Alors, I'm Still Standing, Elton John. Tiens, alors, faites-moi, comment vous faisiez à l'époque pour lancer la chanson sur votre radio, votre toute première radio?
1: Eh ben, comme j'avais un problème avec les titres et la prononciation, j'ai dit Elton John.
0: Eh ben, Elton John, les gars.

0: La chanson des débuts de Laurent Mariotte à la radio en 1983-84, Elton John qui chantait « I'm still standing ». Laurent Mariotte, vous l'avez évoqué vite fait tout à l'heure, mais là, puisque la chanson qui arrive, c'est Gérard Blanc et une autre histoire, je ne sais pas si c'est en pensant à votre histoire à vous que vous avez eu envie d'écouter cette chanson, mais c'est vrai que c'est quand même fou d'avoir autant changé de vie.
1: C'est une reconversion, oui.
0: Ah oui, non, mais c'est une reconversion. Enfin, je veux dire, à 35 ans, de se dire non, mais en fait, j'adore animer Interville, mais je préférerais faire de la cuisine à la télé et retourner à l'école.
1: Exactement, mais j'étais même pas dans l'idée de refaire de la cuisine, de faire de la cuisine à la télé.
0: Ah, de faire de la cuisine tout court.
1: Tout court avec des copains, ouvrir un restaurant. C'était ça le but. Et c'est en passant mon CAP que je me suis dit, mais c'est dingue tout ce que j'apprends là. Et je venais de la télévision pour enfants où la pédagogie a toujours été très importante.
0: Oui,
1: pour
0: c'était
1: moi.
0: Vous, c'était Cajou.
1: Ouais, Cajou sur Canal+.
0: Elle était super cette
1: ouais,
0: émission.
1: Qui était une sorte de nulle part ailleurs pour enfants.
0: Pour les enfants.
1: C'est drôle, j'ai croisé hier une journaliste de BFM de 35 ans qui me dit, vous regardez
0: Cajou.
1: C'est amusant parce que j'ai fait 10 ans. Bref, on était dans la pédagogie, c'était une télévision intelligente. Et j'ai voulu un peu transposer ça autour de la cuisine pour vulgariser la cuisine, les produits de saison. Et surtout, ce qui m'intéresse, c'est de raconter tout ce qui est autour de nos assiettes. Les maraîchers, les producteurs, la vie des agriculteurs et puis l'origine des produits et consommer et soutenir notre agriculture en cuisinant. Voilà, ça c'est important pour moi. Ouais.
0: Alors vous avez, j'ai parlé du livre tout à l'heure, Une année en cuisine, mais il y a aussi votre magazine qui cartonne, il s'appelle Les petits plats de Laurent Mariotte. Et selon le moment de l'année, vous trouverez toutes les recettes adaptées. Évidemment, le numéro de novembre-décembre est consacré aux plats de fête, avec un petit zoom fort sympathique sur la Catalogne.
1: Oui, je suis parti en Catalogne, c'est la première fois que je vais dans une autre région qu'une région française, parce que tous les deux mois dans le magazine, je me déplace dans une région pour la faire découvrir aux lecteurs à travers les artisans du goût, à travers les producteurs, à travers les agriculteurs. Et là, on est allé en Catalogne, effectivement, que je connaissais mal. Vic, par exemple, qui est une ville médiévale magnifique, capitale de la charcuterie, exceptionnelle. Donc là, c'était la régalade assurée. Je l'ai récolté aussi du côté de Viladro des châtaignes. Et j'ai fait un riz aux châtaignes avec un fumet de poisson et des champignons des bois absolument dingue. Et dans le magazine, vous voyez, on a 80 recettes, dont plein de recettes de fêtes, là, pour les fêtes, forcément. Voilà.
0: Mais je vous le dis, ce qui est bien, c'est de faire un package, c'est-à-dire le livre, c'est pour toute l'année, et puis le magazine, des petites inspirations supplémentaires. Laurent Mariotte, plus d'un million de livres vendus, donc tout ça grâce à cette autre histoire. Alors, est-ce que j'avais bon ? Est-ce que c'est pour ça que vous avez choisi la chanson de Gérard Blanc ou pas du tout ?
1: C'est pas complètement pour ça, c'est-à-dire que je faisais de la radio, comme je vous le disais, quand j'avais 14 ans, et j'ai poursuivi dans une radio aussi locale, et on animait des espèces de boom, c'était pour, je peux te le dire, pour Radio Nostalgie, et on faisait les boom nostalgie. Et j'avais une camionnette avec des disques et j'ai une espèce de platine et je faisais le DJ et j'animais les soirées dans les salles polyvalentes des Vosges.
0: Okay.
1: C'était tout l'été avant que je vienne à Paris, donc j'avais 17 ans et c'était la période du maxi 45 tours de Gérard Blanc, Une autre histoire. Et cette chanson donnait la patate parce que je l'avais écoutée avec ma bande de copains du village quand on sortait avant. Nous, on n'allait pas en discothèque, on allait au bal en fait. Dans les campagnes, c'était des bals montés itinérants et on allait donc on écoutait Gérard Blanc, Une autre histoire et ensuite moi je la passais dans ces soirées là.
0: Ah, quel bon souvenir. Gérard Blanc.
1: Ah, j'adore, ça donne la patate aussi, ça.
0: Ah ouais. Et normalement, ça va vous rappeler aussi à vous pas mal de souvenirs. Elle est belle comme tout, cette chanson de Gérard Blanc, et elle est choisie pour vous par Laurent Mariotte. Il est ce soir l'invité de Décibels.

0: Gérard Blanc, une chanson que le jeune DJ Mariott passait dans les balles avant de monter à Paris et de devenir animateur radio. C'est quand même, c'est fou la force d'une chanson, parce ouais. que avec quelques notes de musique comme ça, là vous êtes replongé
1: dans une époque,
0: dans une époque
1: exactement.
0: Et dans ces soirées-là.
1: Mais c'est très puissant, les chansons, c'est très très puissant. C'est très, vous savez quoi, je trouve ça très proche de la cuisine et des recettes. Une recette familiale, elle va procurer des émotions, elle ouais. va vous rappeler quelqu'un de votre famille qui vous a fait une recette que vous aimez, ça vous rappelle des moments. La musique, c'est exactement la même chose. Pareil, les recettes, on n'a pas une tonne d'ingrédients non plus, et on continue à inventer des choses. La ouais. musique, c'est pareil, il n'y a pas une quantité infinie de notes, mais on continue à faire des tubes. Donc je trouve ça très proche, moi, ouais.
0: Donc, cuisine et musique, Laurent Mariott est l'invité de Décibel ce soir. Il va continuer jusqu'à 21h à partager avec vous ses chansons préférées. Et puis, n'oubliez pas, disponible aux éditions Solar, une année en cuisine avec Laurent Mariott, 365 recettes qui vont vous simplifier la cuisine au quotidien. On continue à en parler. À tout de suite, vous écoutez ici.
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0: Et c'est le monsieur cuisine, le monsieur recette de TF1, Petit Plat en Équilibre, qui partage avec vous ce soir ses chansons préférées. Laurent Mariott, que vois-je ? David Bowie dans votre sélection.
1: Incroyable, une chanson en anglais.
0: Oui, c'est... Alors, non seulement une chanson en anglais.
1: On a Elton John quand même.
0: Oui, ouais. C'est vrai. Une chanson, alors, avec un titre, The Man Who Sold the World, avec pas mal de diphtongues.
1: Si, absolument, hein, je vous laisse le dire.
0: C'est ça. Et surtout, un artiste qui a l'air de... Enfin, bon, voilà, malheureusement, il nous a quitté il y a quelques années, mais qui n'avait pas l'air d'être un gros fan, je sais pas, de nourriture, non ?
1: Oui, je sais.
0: Tout maigre, tout sec.
1: Oui, je sais pas quel rapport il avait avec la nourriture.
0: Je sais pas non plus.
1: Il y a un côté un peu mystérieux autour de Bowie, et ça j'aime bien parce que c'est ça les vraies stars quand même. Hein.
0: Ah, oui.
1: On ne sait pas tout, il y a pas voilà, et donc il y a un petit mystère. Même autour de sa mort, je sais pas si on sait exactement où aller se recueillir, si on va aller se recueillir sur la tombe de Bowie. Il y a pas de tombe, je crois.
0: Faut mettre une chanson.
1: Voilà, exactement.
0: Et penser à lui.
1: Exactement. Et puis voilà, il s'est réinventé tout le temps, des tubes et la chanson qu'on va écouter, c'est une chanson que mon fils jouait à la guitare quand il a appris la guitare, en fait.
0: Oh.
1: Et j'étais hyper fier de lui, de le voir jouer et chanter cette chanson. Ouais.
0: Alors, vos enfants, ils font pas de cuisine ?
1: Non, mais il en fait pour mon fils. J'ai un fils, il est grand, il va avoir 25 ans, mais il en fait pour lui, pour sa chérie, pour ses copains, et il aime bien cuisiner. Ouais.
0: Ok, et ensuite, après manger, autour du feu de camp, un
1: voilà.
0: petit The Man Who Sold the World.
1: Ah, vous le dites bien.
0: David Bowie, choisi par Laurent Mariott. Et on envoie une dédicace à celles et ceux qui adorent la version Nirvana.

0: Une merveille. The Man Who Sold the World, c'était aussi le nom de l'album David Bowie. Et donc ça a été repris et c'est devenu vraiment un tube dans le monde entier par Nirvana qui était invité au MTV Unplugged.
1: C'est un bijou ça. Un bijou.
0: La beauté de cette chanson, la beauté. Ça mérite un jingle.
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0: Notre invité, c'est Laurent Mariotte, et il a décidé de vous emmener dans le sud-ouest. Ça tombe bien, on mange pas très très...
1: Pas très quoi ? Attention à ce que vous allez dire.
0: J'allais dire pas très très léger, mais peu importe.
1: Mais c'est pas vrai, parce que la graisse de canard, qui est la matière grasse oui. officielle du sud-ouest, est excellente pour la santé. Oméga 3, oméga 6, c'est très bon justement, c'est du bon gras.
0: Ah.
1: Ah oui, je vous le promets.
0: Les pommes de terre à la sarladaise.
1: Ah bah c'est diététique, vous rigolez. C'est un médicament, ça.
0: Bah oui, un kilo de pommes de terre à chair ferme, trois cuillères à soupe de graisse d'oie ou de canard, et de l'ail plein d'ail.
1: Plein
0: d'ail. Et du persil plat, il y a du vert.
1: Ben oui, un peu de verdure.
0: Oui, c'est un petit plat en équilibre.
1: C'est très diététique. Mais encore une fois, c'est vrai que ce livre, je l'ai fait autour des saisons, comme ce que je fais à la télévision.
0: Et les régions.
1: Et les régions, absolument. Il y a une semaine régionale par mois. Mais je vous promets, hein, ça on le sait quand on a grandi à la campagne, manger varié avec les saisons, il n'y a rien de mieux pour la santé. Il n'y a pas besoin de faire de régime. C'est de manger varié qui compte et de ne pas manger tout le temps la même chose.
0: Ouais, non, je faisais une blague sur le nombre de calories qu'on peut récolter dans le sud-ouest, mais en vrai, ce serait jamais aussi terrible que de manger un vieux fast-food dégoûtant, dégoulinant.
1: Oui, parce que ce fast-food dégoûtant et dégoulinant...
0: Une heure après, on aura faim.
1: Vous aurez la dalle et vous allez grignoter, et c'est ça qui n'est pas bon.
0: Ah oui, évidemment. Donc, puisque nous sommes dans le sud-ouest et que nous venons de manger donc, des pommes de terre sarladaises grâce à Laurent Mariotte, suivie d'une salade périgourdine...
1: Oui, alors on n'est pas obligé. Bah. Ça, c'est des idées. On n'est pas obligé de faire le menu périgourdin. Et un petit foie gras en dessert.
0: Un petit foie gras en dessert, c'est ça. Une tourte au confit de canard ensuite.
1: Bah, ça, c'est pour l'apéro, ça, parce que ça, faut quand même rentrer doucement en matière dans l'idée du repas. Donc,
0: et puis
1: voilà.
0: En dessert, des cannelés aux noix. Oui. Et là, on est bien pour écouter du Francis Cabrel. Oui. Alors, on a une passion, Francis Cabrel. De toute façon, voilà, c'est un ami de la radio ici. Dans l'émission Décibel, j'avoue qu'à chaque fois qu'on l'a eu, bon, bah, c'était un enchantement. C'est quoi votre histoire, Laurent Mariotte, avec Francis Cabrel?
1: Alors, c'est un de mes oncles, parce que j'étais élevé en partie par mes oncles, les frères de ma mère, après la mort de mon père. Et j'avais six oncles qui m'ont tous élevé. J'avais un de mes plus jeunes oncles, Bernard, qui écoute peut-être, justement, qui était très fan de Francis Cabrel, qui vivait d'ailleurs à la maison. Et il achetait tous les albums de Cabrel, et j'écoutais derrière lui les albums, quoi, voilà. Donc, voilà, j'ai beaucoup découvert Cabrel comme ça grâce à lui. J'ai découvert grâce à lui aussi Thiéfaine. J'ai découvert aussi Kilo de Capdevielle, Bernard Lavillier, voilà.
0: Mais il est très cool, ce tonton.
1: Oui, il jouait de la basse. Il n'en joue plus, mais il jouait de la basse, absolument.
0: Et donc là, si tout va bien, il est en train de nous écouter?
1: Ben, probablement, oui, c'est le genre.
0: Bon, ben, bisous.
1: Salut, tonton. Vache.
0: Bisous et merci pour ce petit Cabrel qui va passer là. Mmh.

0: merci tonton Bernard.
1: Hein. Merci tonton Bernard, absolument. c'est vraiment génial, Cabrel. Sa vie est géniale, son œuvre est géniale.
2: 50 ans de carrière.
1: J'adore ce type, ouais, vraiment.
0: Est-ce qu'on se souhaite, nous aussi, pour nos 50 ans de carrière, d'être autant en forme que Francis Cabrel?
1: Ah bah, et comment? Bah, il faut vivre à la campagne pour ça. Ouais. Il a un frère qui fait du vin, voilà. Donc, oui, il faut manger, bouger.
0: Manger, bouger, comme Francis Cabrel et avec Laurent Mariotte. Alors, on continue à se balader dans votre playlist, mon cher Laurent. Et là, pour le coup, autant tout à l'heure sur Bowie, on n'était pas sûr que c'était un grand gastronome. Là, Serge Gainsbourg, que vous avez choisi. Alors voilà, quelqu'un qui aimait manger, boire, aller au restaurant. Il y a des interviews de lui qui sont filmées au resto, au Bistrot de Paris, par exemple, qui était une de ses adresses fétiches près de la rue de Verneuil. On raconte qu'en partant, quand il était content, il plantait un billet de 500 francs dans la pique à addition des serveurs.
1: Très généreux, très généreux, Gainsbourg.
0: Gainsbourg, est-ce que c'est par rapport à son amour de la cuisine ou rien à voir qu'on l'écoute ce soir?
1: C'est mon amour pour Gainsbourg depuis mon adolescence. Effectivement, ça fait partie de mes chanteurs préférés. Vous savez quoi? La première chose que j'ai faite en arrivant à Paris, quand je suis arrivé à Paris en 88, je suis allé voir la maison de Gainsbourg.
0: Non,
1: en fait, c'est la première chose que j'ai faite, rue de Verneuil. Il y avait déjà des dessins dessus.
0: Ouais.
1: Et j'ai eu la chance de la visiter l'autre jour, puisqu'elle est visitable.
0: La maison Gainsbourg,
1: ça, il faut le faire. Ça fait 35 ans que j'habite à Paris. C'est un des trucs les mieux que j'ai fait à Paris.
0: Alors, est-ce que ça ressemble encore à une maison ou ça ressemble plus à un musée?
1: Ah mais c'est sa maison.
0: C'est vraiment
1: vous
0: sa
1: finissez
0: maison.
1: Dans sa chambre à côté du lit dans lequel il est mort.
0: Wow.
1: Mais c'est un truc de dingue avec Charlotte Gainsbourg avec un casque qui vous raconte la vie de Gainsbourg dans cette maison et vous êtes tout seul. Moi j'étais avec ma femme et il y avait un couple derrière mais on fait en sorte que les gens ne soient pas les uns sur les autres. Donc c'est ultra intime, c'est incroyable. C'est vraiment un endroit mais fantastique. Et du coup, moi j'ai visité sa petite cuisine. C'est une petite maison de 90 mètres carrés qu'il avait et sa cuisine était toute petite. Moi j'ai une petite cuisine aussi. Et ils vendent des photos de Gainsbourg dans sa cuisine. Et dans ma cuisine, j'ai une photo de Gainsbourg dans sa cuisine. Voilà.
0: Ah, Laurent Mariotte, belle histoire autour de Serge Gainsbourg.
1: Et puis, on parle du personnage, mais quel mélodiste et quel compositeur et parolier.
0: Alors, c'est pas un tube évident qu'on écoute ce soir. Pourtant, il en a un paquet, Gainsbourg. C'est Sensuel et sans suite.
1: Ouais, c'était ma période de célibat, c'est pour ça. c'est un album de 73 que j'adore, vraiment, que j'adore. Et j'en parlais avec Marc Lavoine l'autre jour. Il me disait que c'était son album préféré aussi. C'est là qu'il y a Je suis venu te dire que je m'en vais. C'est l'hippopotame. Il y a plein de chansons que j'aime beaucoup.
0: Ok, donc si vous attendez l'amour, n'attendez pas seul et surtout attendez en musique, tel le Laurent Mariotte adolescent, Sensuel et sans suite. Voici Serge Gainsbourg.

0: Gainsbourg en 73, sensuel et sans suite. Vous écoutez ici, c'est Décibel.
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0: Et c'est trop bien quand notre invité a très bon goût en musique, c'est le cas ce soir avec Laurent Mariotte.
2: Vous êtes gentil.
0: Bah, c'est vrai.
2: Mais oui, non, mais c'est orienté français, mais c'est vrai que Gainsbourg, mais quel monument, quoi. C'est un truc de dingue, quoi.
0: Et pour des raisons évidentes de parité, on met un Gainsbourg, on met un Birkin.
2: Ah bah évidemment, ah mais ça va ensemble, mais bien sûr.
0: Ensemble.
2: Mais quel beau couple, qu'est-ce qu'ils étaient beaux tous les deux.
0: Ils étaient très beaux.
2: Ils étaient beaux, ils étaient amoureux, enfin ils sont plein de talent. Enfin Birkin, j'adorais aussi, vraiment, c'est vraiment, ça. Vraiment.
0: Ils vont très très bien ensemble, un peu comme, je sais pas moi, la Morteau et la Montbéliard, quoi.
2: C'est une bonne comparaison, absolument, c'est ça, oui.
0: Ah oui, couple de légendes.
2: Mais bien sûr.
0: Mythique. Toujours tout ramener à la saucisse,
2: toujours,
0: les amis,
2: toujours.
0: Quand vous êtes perdus.
2: comme la saucisse de Toulouse et le haricot tarbé, vous voyez, par exemple, ce genre de rencontre.
0: Oh oui. Là là, un bon cassoulet. Et oui, c'est une émission qui va vous donner envie de danser, de chanter, mais aussi de bien manger. Ça tombe bien, notre invité Laurent Mariotte vous propose une année en cuisine, 365 recettes pour vous simplifier la cuisine au quotidien. C'est aux éditions Solar. Et c'est un vrai almanach, que ce soit des papillotes de Colin au citron confit.
2: Tiens, oui.
0: Ça, c'est chic.
2: Ouais, bah oui, pour le coup, on fait ça en été, par exemple, quand on veut faire Body Summer Body.
0: Summer body.
2: Bien sûr, il y a une chanson, le Summer Body. Donc, c'est ça, l'idéal avec les saisons, c'est qu'on peut varier naturellement son alimentation.
0: Ouais. Exactement, mais n'oubliez jamais que page 218, il y a la daube à la niçoise.
2: Ah oui.
0: Et ça, c'est quand même un des trucs les meilleurs du monde.
2: Toujours de l'orange, hein, une belle écorce d'orange dans la daube à la niçoise pour avoir justement cette fraîcheur dans la sauce au vin rouge. Ouais.
0: Oh, j'adore. Ça doit être un enfer de vous inviter à manger, ouais. Laurent
2: Mariotte.
0: Ah
2: non, pas du tout. Mais non.
0: Moi, je serais très, très impressionné.
2: Non, mais parfois, les gens. Je suis pas un chef, moi. Je suis un cuisinier amateur. Je transmets et voilà. L'idée, c'est d'être dans une cuisine du quotidien et familiale.
0: Ouais.
2: Et de continuer à s'ouvrir aux saisons et aux faits maison. Parce qu'on est de plus en plus orienté vers les produits ultra transformés.
0: Ouais,
2: et ça, c'est vraiment dangereux et flippant. Donc, non, moi, c'est une cuisine de tous les jours. Vous me faites des œufs au plat avec une fondue de tomate ou vous me faites une belle salade, je suis le plus heureux des hommes, bien sûr. Bah, évidemment.
0: Bon, par contre, j'essaye pas de vous endormir avec du picard. Vous allez me griller tout de suite.
2: Mais en picard, il y a des bons produits bruts surgelés.
0: C'est vrai.
2: Les fonds d'artichaut, mais
0: ouais.
2: Bien sûr, oui. Non. Le surgelé, bien souvent, est meilleur que le plat préparé dans lequel on met des conservateurs et des additifs. Chez Picard, pour le coup, moi j'utilise des pâtes surgelées pur beurre qui sont géniales pour faire de la pâte à tarte, bien sûr.
0: Ah bah voilà. Bon bah c'est bien si vous êtes des rois et des reines du congélo, déculpabilisez.
2: Il faut éviter l'ultra transformé qui, on
0: oui,
2: le
0: c'est
2: sait,
0: ça.
2: Mauvais.
0: Ça,
2: il y a une étude aux États-Unis cet été, au bout de 15 jours de consommation de produits ultra transformés, c'est les produits dans lesquels il y a plus de 15 ingrédients avec des additifs, des conservateurs, du gras, du sel et du sucre, et ben c'est prouvé, c'est mauvais pour notre santé, système cardiovasculaire, dépression.
0: Mais ça se voit dans le sang.
2: Ah ben non, mais c'est voilà,
0: ouais.
2: c'est scientifique là.
0: Ouais, donc il vaut mieux partir de nos produits bruts.
2: Une poêlée d'épinards et avec un œuf mollet à l'intérieur, et voilà, c'est très bien.
0: Soyez heureux. Tout ça en écoutant Jane Birkin, puisqu'on revient à elle. Je ne sais pas comment on retombe sur nos pattes, mais
2: je sais pas.
0: En plus c'est les deux sous chic.
2: Ah
0: alors
2: ben
0: je sais vraiment pas.
2: Ben je sais pas. Oui, j'ai une petite idée, mais voilà.
0: Jane B, donc on l'a dit, évidemment exceptionnel. Si, on pourrait faire une petite blague sur la bouffe anglaise, parce qu'ils mangent,
2: oui.
0: ils mangent quand même des choses un petit peu étranges.
2: Ils,
0: là-bas.
2: Ils ont beaucoup progressé quand même. Oui, la panse d'agneau farcie,
0: oui,
2: effectivement.
0: Voilà. Et la sauce à la menthe.
2: La sauce à la menthe, mais l'accord petit pois menthe, c'est un bel accord qu'on doit aux Anglais, effectivement, et ça marche, ouais. Mais voilà, on peut en mettre partout de la sauce à la menthe, non, ça c'est sûr.
0: Ça c'est sûr. Alors, Jane Birkin et ses deux
2: sushis,
0: ça c'est une merveille, choisie pour vous par Laurent Mariotte.

0: Jane Birkin.
1: Elle nous manque, hein.
0: Regrettez Jane Birkin.
1: Ouais, absolument. Elle nous manque beaucoup.
0: Vous aviez pu la croiser, vous, dans votre carrière, avant ou pendant la cuisine?
1: Non, j'ai juste croisé une fois dans un restaurant, mais j'étais très intimidé parce que j'étais très fan d'elle et du couple aussi. Et c'est vrai que, voilà, elle a tellement apporté. Puis on en parlait en écoutant le disque. Tellement sympa. Enfin, moi, je la connaissais pas, mais de ce qu'on voyait d'elle.
0: Elle était
1: généreuse,
0: dans la vie, comme dans les interviews.
1: Voilà.
0: Rigolote. Ouais. Et puis, généreuse. C'est-à-dire quel que soit le journaliste en face d'elle, elle avait envie que l'interview se passe bien.
1: Sa vie avec Gainsbourg au début, avec Charlotte, avec Kate et tout ça, je sais pas, c'est une vie qui fait envie, justement, hein, à ce côté entre Paris, la Normandie où ils allaient beaucoup. Enfin, il y avait un côté, c'est une époque, quoi. Voilà, c'est une belle époque qui fait rêver, ouais.
0: Allez, tiens, on va se balader dans les époques de votre vie, Laurent Mariotte, et puis peut-être dans les lieux d'ailleurs, puisque la chanson New York arrive, chantée par Paloma Faith, qui est une chanteuse anglaise. Alors pour le coup, c'est sans doute la moins connue là de la sélection de ce soir. Ça vous raccroche à quoi cette
1: alors,
0: chanson?
1: Alors ça me raccroche pas du tout à New York, étonnamment. Je sais même plus comment j'ai découvert cette chanson, mais j'adore. Je suis très sensible aux voix, moi, en fait, pour tout vous dire. J'adore les voix, et je l'ai découverte dans mon téléphone, je pense, au tout début des applications. Et il se trouve que ça correspond à une époque où j'ai repris la maison de mes grands-parents dans un petit village dans les Vosges dans lequel j'ai grandi.
0: Ah oui, donc pas du tout New York.
1: Non, pas du tout New York, à côté d'Épinal, oui, donc c'est pas la même chose. Et j'ai fait des travaux dans cette maison. Et vous savez ce que c'est quand on fait des travaux dans une maison, on peut pas y habiter pendant un moment, enfin bref. Et quand j'arrivais et que je venais voir les travaux, je sais pas pourquoi, je mettais cette chanson à fond. Et ça me donnait la patate et j'étais content de reprendre cette maison dans laquelle j'avais grandi, dans laquelle j'avais eu une enfance heureuse, que des bons souvenirs. Et donc cette chanson est associée à une maison qui compte beaucoup pour moi, que j'ai retapée. Ouais.
0: Elle s'appelle New York, la chanson, et la chanteuse, c'est Paloma Faith, une Anglaise qui a énormément de talent.

0: Il a dansé non-stop pendant toute la chanson de Paloma Faith, Laurent Mariotte. Et ce soir, l'invité de Décibel. Alors, j'aime pas parler des choses qui fâchent, Laurent, mais à un moment, il faut quand même qu'on se le dise.
1: Aïe.
0: On adore votre bouquin aux éditions Solar, votre magazine, Les Petits Plats de Laurent
1: C'est
0: Mariotte.
1: Gentil.
0: On adore vous voir à la télé tous les jours, Petits Plats en équilibre sur TF1, mais on vous entend plus à la radio.
1: Ah, vous
0: nous
1: êtes
0: manquez.
1: Oui.
0: Voilà, on vous a écouté sur France Info à l'époque.
1: 12 ans sur France Info.
0: Voilà, puis Europe 1.
1: Oui.
0: Et puis, depuis cette rentrée, vous n'y êtes plus. Alors, est-ce qu'il y a une nouvelle émission de radio en préparation ou alors une autre surprise peut-être ?
1: Il y a une surprise du côté de YouTube. Effectivement, je suis en train de faire des podcasts sur ma chaîne YouTube, des podcasts vidéo et aussi des podcasts audio. Et je suis en train de développer ce que je faisais effectivement sur Europe 1 avec des invités que je mettais à table pour qu'ils nous racontent leur enfance et puis leur actualité aussi. Et avec des chefs cuisiniers. Donc je vais reconstituer ça sur YouTube, effectivement.
0: Ok, reconstitution de Ligue dissoute, on aime beaucoup l'idée.
1: Vous êtes gentil.
0: Donc il suffit de vous suivre voilà, sur vos réseaux.
1: Sur les réseaux, comme on dit. Hein.
0: C'est ça.
1: Oh, les réseaux.
0: On vous trouve facilement sur Instagram, Laurent Mariotte. Alors, pour terminer, une chanson qui a fêté ses 50 ans. Elle est sur l'album de 75 de Renaud, Amoureux de Paname. C'est Hexagone.
1: Ah bah ouais. Ah
0: ça,
1: bah...
0: c'est le rocker rebelle en vous.
1: Ah bah ça file les poils, hein,
0: ouais.
1: Renaud. Oui, oui.
0: Vous l'avez vu en concert, Renaud, déjà ?
1: Oui, plein de fois. J'ai eu la chance de boire des bières avec lui après ses concerts et tout. Ouais, non mais Renaud, voilà, je suis très très fan. Ça me rappelle mon adolescence aussi avec mon copain Damien dans mon village dans les Vosges qui est charpentier là-bas d'ailleurs. Et on écoutait du Renaud à tue-tête et voilà. Et Hexagone, oui, c'est ce côté rebelle, c'est ce que vous dites, c'est rock, c'est rebelle, voilà.
0: Et c'est donc une partie de la personnalité de Laurent Mariotte qui se dévoile en musique ce soir.
1: C'est vrai.
0: C'est Décibel et c'est la dernière chanson de l'émission.

0: Monsieur Mariotte, 40 millions de...
1: prétendants.
0: Ouais, bravo. Renault Hexagone. On pouvait pas finir d'une meilleure manière cette chanson absolument incroyable qui, à sa sortie en 1975, a fait quelques remous. Mais aujourd'hui, ça va mieux.
1: Alors, on est gâté hein, en France. On est gâté au niveau de la cuisine, on est gâté au niveau des chanteurs et des compositeurs quand même.
0: Oui, c'est vrai. Et nous, on a été gâtés ce soir par cette jolie sélection. Vraiment, merci.
1: Vous êtes gentil. Merci à vous pour cette invitation. Vraiment.
0: Laurent Mariotte, qu'on retrouve donc déjà sur TF1 dans les petits plats en équilibre, en livre et en magazine, je vous l'ai dit, bientôt en podcast et sur YouTube.
1: Alors, ça a commencé. On a déjà une série qui s'appelait Avec ça, où je vais à la rencontre des artisans du goût, les bouchers, les boulangers, les maraîchers, des chefs cuisiniers aussi déjà.
0: Oh là là, bon bah c'est à ne pas rater. Qu'est-ce qu'on mange ce soir, Laurent? Il reste 20 secondes.
1: Soupe de maïs effilochée de canard. Canard confit que je mets au four comme ça à 180 degrés pendant 15 minutes. Soupe de maïs, là je m'embête pas. Une boîte en conserve de maïs bio. Je la mixe avec un petit bouillon ou pas, un petit peu de coriandre. Je fais chauffer tout ça. Enfin, je mets la coriandre après avoir fait chauffer et mon effiloché de canard par-dessus. Voilà.
0: Et bon appétit, bien sûr. Merci, Laurent Mariotte.
1: C'est vrai, je vais faire ça en rentrant.
0: Merci, à bientôt. Merci beaucoup à Laurent Mariotte d'avoir partagé avec nous ses chansons préférées et tous les souvenirs associés. Laurent Mariotte, que vous ne pouvez pas rater tout l'été sur TF1 et TF1+, son émission Les Petits Plats en Équilibre.
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2: Ah, souvenir 68. J'écoutais la radio, je marquais sur un petit cahier les chansons qui passaient, leur position hit parade. Et là, un jour, Robert Charlebois, Louise Forestier, un morceau psychédélique, une espèce de rock bizarroïde qui parle de compagnie aérienne, de voyage.

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4: Bonjour, bon dimanche, sous vos applaudissements, c'est Willy vient déjeuner chez vous, numéro 1082. Et oui, ça filoche mes amis, dis donc, très heureux de vous retrouver, très heureux de passer cette nouvelle heure avec vous en direct ici, pas de best-of, hein. On reste ensemble tout l'été, jusqu'au bout de l'été, la pause fraîcheur elle est là, c'est reparti pour vos 55 minutes utiles sur votre radio utile. Je vous promets que d'ici 13h vous aurez appris des trucs, vous aurez souri, vous aurez écouté de la musique et vous aurez gagné des cadeaux. Ce midi encore, tiens, je suis dans les locaux de votre radio ici Provence, à Aix-en-Provence, et comme d'habitude, quand je viens faire ces émissions au plus près de vous, eh bien on parle actualité nationale avec des acteurs locaux. Alors notez bien les dossiers du jour. Dans un instant, cette semaine, la France a été victime de plusieurs cyberattaques. Cyberattaque dans l'éducation nationale, cyberattaque chez l'opérateur téléphonique SFR, cyberattaque à la protection civile, et sans doute plus grave encore pour 600 000 contribuables parmi nous, cyberattaque du fisc. Alors on nous demande maintenant donc de mettre toute notre vie en ligne, de remplir nos impôts sur internet, nos comptes bancaires, nos fiches de paie, nos différentes factures, tout ça. Bon, mais oui, mais alors, suis-je vraiment protégé? Que puis-je faire si on a volé mes données personnelles? On en parle dans une minute. Et à 12h30, attention, un sujet qui gratte. Les punaises de lit sont de retour. Ouais, avec les fortes chaleurs, ces derniers jours ont décuplé donc l'appétit vorace de ces petites bestioles de 6 mm. 6 mm d'angoisse, 6 mm de terreur. Comment faire pour m'en débarrasser de ces petites bestioles qui gâchent nos vies? Eh bien, les conseils d'un pro dans 20 minutes. Et bien sûr, été ou pas été, on parle de tout ça tous ensemble. Vous le savez, on fait cette émission ensemble. C'est la Libre Antenne du week-end. Alors notez bien le numéro de téléphone 0810 055 056. 0810 055 056. Voilà, j'adore ces petits moments quand on se parle ensemble. Venez réagir donc sur les thèmes du jour, sur les vols des données sur internet. Est-ce que ça vous est arrivé? Est-ce que ça vous inquiète? Même chose pour les punaises de lit. Est-ce que ça vous est arrivé? Est-ce que ça vous inquiète? Et puis si vous voulez juste me faire un petit coucou, passez aussi. Si vous êtes sur la route des vacances, passez me faire un petit coucou. Si vous êtes en vacances ou chez vous, 0810 055 056. Je vous attends et vous repartirez d'ici la fin de l'émission avec votre carte carburant d'une valeur de 200 €. Voilà mes amis, j'ai tout dit. Alors démarrons, jingle, allez hop, hop, hop.
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4: Et ouvrons notre premier dossier. Bonjour Jamel Béaoussi.
5: Bonjour Willy.
4: Bienvenue ici, maître Jamel Béaoussi, je devrais même dire, puisque vous êtes expert, avocat expert en cybercriminalité à Marseille. Alors déjà, mon cher maître, cette semaine, quand on apprend que à la fois le fisc, l'éducation nationale, la protection civile, tout ça, ça a été piraté, est-ce que ça vous étonne, vous qui êtes un petit peu spécialiste, ou au contraire, voilà, vous savez qu'il y a quand même des petits trous dans la raquette?
5: Non, c'est quand même, il faut quand même le dire, que c'est quand même assez étonnant, surtout que tous ces sites sont quand même gérés par l'État.
4: Bah
5: et
4: oui.
5: Donc, on l'a vu, la réaction par rapport à la cyberattaque du fisc,
4: ouais,
5: que ça a été pris très au sérieux par le Premier ministre, etc. Donc, on voit quand même qu'en France, il y a quand même des petits trous dans la raquette qui coûtent cher aux justiciables, parce que toutes ces données sont, du coup, un peu dans l'air.
4: Ben voilà, puisque vous parlez de données en l'air, là, tiens, concernant la cyberattaque du fisc, le pirate, là, il a volé quoi? Et il va en faire quoi, là, de ce qu'il a volé?
5: En soi, les pirates, ils ont volé des données extrêmement sensibles, c'est-à-dire le numéro fiscal, le revenu de référence, les adresses postales, ce qui est très inquiétant, parce que dès lors on sait où habitent des gens qui ont peut-être une certaine fortune, et ça peut intéresser certains
4: délinquants
5: particulièrement malveillants.
4: Oh là là.
5: Exactement. Donc plus séquestration, cambriolage, etc. Donc c'est très inquiétant de ce point de vue. Qu'est-ce qu'ils en font? C'est-à-dire les cyberattaquants, eux, ils sont très fiers d'avoir cyberattaqué la DGFiP. C'est quand même une réussite hein, pour eux, cybercriminels qui cherchent un peu des petits trophées. Mais c'est surtout qu'ils revendent ces données, donc ils vont être, c'est des bases de données qui vont se retrouver, ce qu'on appelle le dark web, donc le web non visible, où des gens vont sur des forums pour acheter ces données et ensuite en faire des opérations malveillantes telles que l'hameçonnage, le phishing, des faux mails, des faux appels téléphoniques, etc., afin d'escroquer les gens. Et où est là vraiment le grand risque qui est vraiment inquiétant, parce qu'on a déjà vu dans le monde cryptoactif, c'est-à-dire les cambriolages, séquestrations pour retrouver de l'argent facile pour des escrocs.
4: Oh là là là, mais moi, maître, moi qui suis un contribuable réglo et discipliné, on me demande depuis plusieurs années de tout mettre, voilà, de faire confiance, de mettre toute ma vie fiscale sur Internet. Je suis inconscient, je suis bête à manger du foin, je vais à l'abattoir, parce que j'ai l'impression quoi que... voilà, vous parliez de trous dans la raquette, qu'est-ce que je peux faire confiance en tout ça ou pas alors?
5: En fait, c'est là où c'est grave, parce que en soi, vous n'avez pas le choix. Vous devez donner vos données en fait à l'État.
4: Exactement.
5: Parce que c'est ça. Et c'est là où c'est particulièrement grave, parce que là, on est au stade de l'enquête pour le fisc, hein, par exemple. On est au stade de l'enquête, c'est-à-dire là, on a l'ANSSI. Bon, je vais vous passer les détails, mais c'est-à-dire qu'il y a des entités spécialisées qui vont voir s'il y a eu des manquements ou pas. C'est-à-dire aussi la CNIL, donc pour voir s'il y a eu des manquements ou pas. Donc il se peut aussi que les cybercriminels ont été très forts et que le fisc, en tout cas la DGFiP, a tout respecté en termes de protection de données. Et dans ce cas, vous pouvez rien faire. En tout cas, c'est la réalité du monde. C'est-à-dire, si les cybercriminels sont si forts que ça, donc vous pouvez rien faire. Néanmoins, si il s'avérait que la DGFiP a commis une faute dans le traitement des données, tel que ça a été déjà vu, hein, c'est-à-dire France Travail, il y a eu une cyberattaque, il a été démontré qu'il y avait une faute dans la gestion des données. Et dès lors, là, vous pouvez demander une indemnisation. C'est-à-dire l'indemnisation, vu que c'est une entité, vu que c'est l'État, vous devez passer par le juge administratif.
4: Donc
5: il
4: n'y
5: a pas
4: exemple,
5: de procédure.
4: Maître, pardonnez-moi, si par exemple donc j'apprends que mes données ont été piratées et que je me dis, voilà, bah, l'État ne m'a pas protégé, entre guillemets, hein, je peux dire, vous allez me donner un petit quelque chose en retour, c'est ça?
5: C'est ça. C'est juste, malheureusement, ce n'est pas facile. Ce n'est pas simple pour le mettre en œuvre parce qu'il n'y a pas de procédure spécifique liée à ça. Donc, qu'est-ce qui se passe? C'est-à-dire, vous devez saisir un juge administratif, aller devant ce juge administratif, lui expliquer, c'est une procédure écrite, ce n'est pas simple, vous devez nécessairement presque prendre un avocat, etc. Et en soi, vous pouvez demander une simple indemnisation liée à l'angoisse suite à la fuite de données. C'est-à-dire que vous n'avez pas à démontrer que vous avez été escroqué par la suite, que vous avez perdu de l'argent.
4: Et mon angoisse, elle se monte à combien? C'est plusieurs millions d'euros? Est-ce que je suis très très angoissée, Jamel? Mais je suis une petite nature, moi. Je suis très émotif. Alors, est-ce que je peux réclamer combien?
5: Vous pouvez réclamer, je pense, c'est au doigt mouillé, bien sûr. Il n'y a pas beaucoup de jurisprudence encore, mais vous pouvez, je pense, l'énorme somme de 1500 euros, peut-être. Vous voyez,
4: donc
5: ça reste. Oui. Non. Et surtout que vous devez faire appel à un avocat. C'est-à-dire, et c'est là où peut-être il y a un moment, c'est-à-dire qu'il n'y a pas de procédure spécifique, pas d'action de groupe, etc., qui est mise en place en France. Donc, ça reste difficile à mettre en œuvre.
4: Bon, maître, juste pour terminer, là, en quelques secondes, comment je sais, là, s'il y a eu effectivement des données qui ont été volées? J'ai été prévenu? Comment ça se passe?
5: Vous êtes prévenu par mail. Donc, il y a une notification qui est sortie par la DGFiP. Et ensuite, vous devez attendre qu'on apporte aussi la preuve qu'il y a eu une faute de la DGFiP. Donc ça, c'est la décision de la CNIL ou de l'ANSSI qui va l'apporter. Et après, vous devez vous rapprocher d'un cabinet d'avocats parce que la procédure administrative est complexe. Et ensuite, bonne chance à vous, voyez, c'est pas si simple.
4: Bonne chance à tous. On va recevoir un mail en espérant que c'est pas un mail des pirates qu'on reçoit, sinon on s'en sortira jamais.
5: C'est ça.
4: Voilà.
5: Et il faut
4: merci
5: être très
4: beaucoup.
5: Vigilant, exactement.
4: Voilà.
5: Merci à vous.
4: Merci à vous, merci infiniment, Jamel Belaoussi, avocat expert en cybercriminalité à Marseille. Tiens, passons Étienne Dao tout de suite avec Tomber pour la France, parce que justement, j'ai l'impression que nos pirates aiment bien faire tomber la France avec toutes ces trucs. Mais c'est faux, on se fait pirater de partout. Tiens, venez réagir là-dessus, c'est la libre antenne du week-end, mes amis. 0810 055 056. Est-ce que ça vous inquiète? Est-ce que vous avez déjà été piraté? Moi, la dernière fois, je crois qu'au mois d'avril ou au mois de mai, j'avais reçu un mail comme quoi j'avais été piraté par le fisc. D'ailleurs, chaque mois, quand je paye au fisc, je suis piraté. À tout de suite.

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2: Au revoir Étienne et bonjour Patricia. Comment ça va Patricia?
3: Bah écoute, très bien.
2: Merci, très tu bien. M'as fait peur, je t'entendais pas ma patou, tu m'as fait peur, oh là là. Tu m'appelles d'où?
3: Non, je suis bien là.
2: Tu m'appelles
3: Douille, de Houille dans les Yvelines.
2: Douille, oui. Tu m'appelles Douille, de Houille dans les Yvelines.
3: Ah,
2: et oui, il y a une ville qui s'appelle Houille, effectivement.
3: Oui, c'est possible.
2: Qu'est-ce que tu fais de bois à Houille, ma patte?
3: Je suis responsable des ressources humaines dans une entreprise de propreté. J'avais eu la semaine dernière déjà.
2: Très bien.
3: Juste avant de reprendre le travail.
2: C'est super. On s'appelle toutes les semaines, ma Patricia, pour savoir comment on va. T'as passé une bonne semaine. Ah oui, du coup, tu reprenais ton boulot lundi dernier, c'est ça?
3: Oui, absolument, c'est ça.
2: Comment ça s'est passé alors? Est-ce que t'as passé une très mauvaise semaine?
3: Comme une semaine de reprise.
2: Ah ouais. Est-ce que les gens t'ont dit, oh, qu'est-ce que t'es bronzé, Pat? T'es belle, t'es partie. Et voilà, j'étais
3: sûre. Oui.
2: Eh ouais, t'as vu, on se dit tous ça. À la rentrée, comme on sait pas quoi se dire, je me dis, oh, t'es bronzée. Hein. Alors qu'en fait, on s'en fout. Mais enfin, c'est comme ça. Tu voulais réagir sur le fisc. Alors tout ça, est-ce que tu as été, est-ce que tu es inquiète? Est-ce que tu as été piratée, toi?
3: Oui, sur des données plutôt, des coordonnées postales. Et bon, c'est pas très très grave, mais le problème, c'est que j'en ai reçu 3 pendant mes vacances. 3 différents des sites qui m'annoncent que mes données ont été piratées. Donc, c'est vrai que ça devient vraiment inquiétant, quoi.
2: Alors, est-ce que tu penses que c'est vrai ou est-ce qu'on a piraté les pirates du pirate?
3: De toute façon, j'en tiens, voilà, je fais attention. Et puis, après, c'est vrai qu'on... Ce qui est vraiment, je pense, le plus inquiétant, c'est que on se rend compte que ça touche l'État au plus haut niveau.
2: Et on se dit,
3: nous, alors, comment on peut se protéger, nous, si l'État arrive déjà pas à se protéger?
2: Je suis bien d'accord, ma Patricia, c'est ce que je disais. T'as vu, on nous demande de mettre nos données partout, et puis, démerdez-vous, tu vois. Et est-ce que tu peux nous dire que c'est qui les sites qui t'ont envoyé des mails, là, pour te dire que tu avais été piraté? C'est quoi, par exemple?
3: J'ai eu, alors, un site de boulot, par exemple, un site avec qui je travaille dans le cadre du travail, un site de vente, de boutiques de vêtements, vous voyez, tu fais des trucs.
2: Tout le monde,
3: de plus en plus.
2: Et c'est de toutes parts. Donc faites gaffe parce que quand vous êtes. C'est par exemple le fisc, là, vous avez été piraté vraiment, pour le coup, c'est des données très graves, vous recevez vraiment un mail, très précis, etc. D'une manière générale, voilà, c'est le conseil que je peux donner à tout le monde, et le maître Jamel Belaoussi qu'on a eu tout à l'heure n'a pas eu le temps de nous le dire, mais quand vous recevez un mail de qui que ce soit, souvent on vous dit cliquez sur ce lien. Là, évitez de cliquer sur lien. Il vaut mieux que vous alliez sur le vrai site, d'accord, et voir ce qui se passe, plutôt que de cliquer sur le lien qu'il y a dans le mail. Voilà, j'espère que j'ai été très claire, ma Patricia, mais je voulais prévenir.
3: C'est vrai,
2: j'étais très claire, Patricia. C'est incroyable, incroyable. C'est vrai. Merci beaucoup, Patricia. Eh bien, tu sais quoi? Repasse dans une semaine, me reflatter encore un peu, ça me fait du bien, Patricia.
3: Je vais essayer. Très bien.
2: Je t'embrasse très fort. Willy. Merci d'être passé nous voir.
3: Et puis, tu repars très vite.
2: Et tu repars avec ta sélection, donc, pour la carte carburant d'une valeur de 50€. Allez, dans un instant, je vais vous présenter un invité pas banal, parce que même l'été, j'aime vous présenter des invités pas banaux. Mais d'abord, tiens, écoutons Florent Pagny. Ah oui, il est là. Avec le braquage des sentiments. Bah, tiens, tu vois, les pirates, le braquage.

0: des sentiments. Apparemment, il parle du fait d'exposer un petit peu toute sa vie sur les réseaux sociaux. Ça, est-ce que vous montrez tout sur les réseaux sociaux? Moi, je montre peu, mais quand je montre bien. Et puis c'est tout, jingle.
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0: Allez, comme premier, place à la personne pas banale du dimanche. Bonjour Maxime de la Faye ou de la Faye?
3: Bonjour.
0: De la Faye. De la Faye, excusez-moi mon cher Maxime.

0: On a eu un projet un peu fou, on a dû la refaire en seulement 30 jours avant nos premiers événements.
1: Ouais.
0: Et en fait, cette caravane nous permet de nous déplacer un peu partout et d'organiser des soirées avec en fait l'ambiance du bar qu'on retrouve du coup en hiver,
1: ouais,
0: et en extérieur, hors mur, voilà, chez les uns et chez les autres.
1: Donc
0: dans cette caravane, on retrouve...
1: Attendez Max, c'est juste pour qu'on comprenne bien. Donc c'est un bar itinérant donc, que vous avez construit, c'est on ça. Va dire, dans une caravane, voilà, que vous avez un petit peu customisé, personnalisé. Pouvez-vous essayer de nous la décrire,
0: exactement,
1: un petit peu, cette caravane? C'est compliqué quand on voit pas l'image, mais elle ressemble à quoi, alors, cette caravane?
0: Dans cette caravane, on retrouve donc un espace avec une tireuse pour,
1: ouais,
0: pour tirer nos bières.
1: Ouais.
0: On a un espace bar à cocktail.
1: Ouais.
0: Et après, on a fait un trou dans le toit de la caravane,
1: ouais,
0: ce qui nous permet de mettre un DJ sur le toit de la caravane.
1: Voilà.
0: Et en même temps, on vous sert nos boissons.
1: C'est trop bien.
0: Et on se déplace,
1: voilà,
0: un peu partout.
1: Voilà, donc voilà, vous faites à la fois DJ et donc musique et voilà, donc musique et boisson.
0: C'est ça.
1: Donc vous, voilà,
0: exactement,
1: vous l'avez dit, donc l'idée c'est que si les clients viennent moins à vous, c'est donc d'aller à eux. Et donc ça se passe comment? Vous allez partout en Provence, mais vous allez faire quoi? Vous allez dans des événements, dans des fêtes? Comment ça se passe? Vous allez où?
0: Alors, soit j'organise des fêtes en collaboration avec des producteurs locaux ou,
1: ouais,
0: des restaurants et autres. Et là, donc là, c'est ouvert à tout public.
1: Ouais.
0: Ou alors, je fais des événements privés pour des sociétés, ou des mariages, des baptêmes.
1: Des mariages. Ouais. Des divorces. Voilà. Pardon, si je veux fêter mon divorce, est-ce que je peux vous appeler? C'est pas mal, ça, non?
0: Il y a un concept à faire. On va le monter ensemble, je pense.
1: Ouais. Eh ben voilà. Et donc ça me coûte combien si je vous fais venir chez moi avec la caravane et tout pour fêter mon divorce, Maxime?
0: Après, ça dépend. Il y a plein d'options, mais on va dire que le prix de base, on tourne autour des 500 euros. Pour être
1: 500
0: un peu large,
1: euros, 500 euros pour me débarrasser de ma moitié,
0: voilà,
1: ça les vaut largement, ça,
0: voilà,
1: les vaut largement.
0: Mais
1: Maxime, alors cette idée qui est marrante, voilà, effectivement cette caravane que vous avez customisée, itinérante, où vous faites à la fois DJ, bar, etc. Donc ça c'est marrant, mais voilà, vous l'avez dit, hein, vous l'avez dit, parce que l'été il y a peut-être un petit peu moins de monde. Du coup, c'est quoi ça témoigne aussi parfois de la difficulté à tenir un resto, un bar tout au long de l'année dans des villes où parfois les loyers sont un peu chers.
0: C'est ça, voilà, il y a cette chose-là. Bon, je suis pas le, on est tous à penser ça. C'est vrai que c'est,
1: ouais,
0: un peu compliqué, mais bon,
1: ouais,
0: l'idée, c'est d'essayer de trouver des solutions, d'innover en permanence pour essayer de s'en sortir, et ça fait partie de ces moyens-là.
1: Voilà.
0: Et puis, on peut, ouais, s'amuser en même temps et amuser les autres, c'est un peu
1: bah, c'est bien. Et puis, comme ça, on parle de vous un petit peu. C'est super. Là, votre bar itinérant, là, on va vous retrouver où, là, bientôt, je sais pas, par exemple, aujourd'hui, ou la semaine prochaine,
0: ouais,
1: vous êtes où?
0: Notre prochaine date, là, si les Aixois nous écoutent, il faut aller chez Le Garde le samedi 29 août.
1: Ouais.
0: Ça va être un grand moment parce que
1: c'est quoi Le Garde? C'est quoi Le Garde, du coup?
0: Chez Le Garde, c'est un restaurant qui est à Vauvenargues.
1: Ah, un restaurant
0: festif.
1: Voilà. Okay.
0: Où, voilà, Julien tient très bien sa boutique, comme on dit,
1: ouais,
0: et on est devenus copains, et c'est pas la première soirée, ce sera pas la dernière non plus, mais voilà.
1: Très bien.
0: On s'est limité à 150 personnes, donc voilà.
1: Eh ben c'est super, et donc on vous voit comme ça à travers toute la Provence, puisque Maxime de La Faille, il a donc son bar qui s'appelle Chez les Copains à Aix. Allez-y, faites un petit peu de pub. Maxime, il est où à Aix, votre bar Chez les Copains?
0: Il est sur la place des Tanneurs,
1: oui,
0: 200 mètres
1: donc,
0: après l'oiseau de la Rotonde.
1: À l'angle de la place des Tanneurs et de la rue de la Couronne.
0: Exactement.
1: Ah, t'as vu, je suis allé faire du repérage hier, je suis allé voir où tu étais. Eh ben voilà.
0: Et après, sur Instagram, c'est Chez les Copains Aix. Et
1: bah
0: plein,
1: voilà,
0: de beaux projets vont arriver. Donc,
1: et bah c'est super. Bah bravo, Maxime. Parce qu'effectivement, quand on a une affaire, quand on a un business en France, c'est compliqué parfois. Et puis là, il y a la baisse du,
0: ouais,
1: pouvoir d'achat, etc. Donc voilà, il faut trouver des idées.
0: Autres, ouais.
1: Voilà, les charges,
0: ouais,
1: tout ça qui continue à augmenter. Et donc, il faut trouver des idées pour essayer de continuer à faire vivre tout ça. Et puis que la fête puisse continuer. Merci infiniment, Maxime de La Faille. Donc, gérant du bar itinérant Chez les Copains, en tournée dans toute la Provence. Merci beaucoup, Maxime.
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2: Oui, partons gaiement vers la deuxième demi-heure de votre grand talk show du week-end en direct partout en France. Ici, l'été, c'est pas fermé, il n'y a pas des best-of à la con, je suis là avec vous, on est tous là avec vous aujourd'hui. Je suis en direct des locaux de Ici Provence à Aix-en-Provence, toujours bien reçu, hein, bien accueilli. Il y a Juliette à la technique ici, ça va ma Juliette? Elle me dit oui. Elle me dit, tu dors pas pendant l'émission, hein? T'aimes bien l'émission? T'es contente de me voir de près? Ouais. Eh ouais, elle me dit ouais. Elle me dit je suis super contente de te voir de près. Pourquoi tu me trouves sympa? Tu me trouves sympa? Très sympa, beau, brillant. Eh, Juliette, elle me dit t'es très sympa, t'es beau et t'es brillant. Bah écoute, elle a entièrement raison. On ne donne pas assez la parole aux techniciens de cette maison. Et évidemment, on arrive à faire tout ça parce que vous voyez, là je suis en Provence, je suis à Aix-en-Provence. Et puis grâce à la magie de la technique et puis à des techniciens comme Juliette, tout vient. L'émission part à la maison de la radio à Paris, et puis après, bim, la maison de la radio à Paris fait partir l'émission dans le monde entier. Il y a Philoche, le réalisateur à Paris. C'est qui à la technique à Paris aujourd'hui, la maison de la radio? Ange, et j'embrasse Ange à la technique et à la radio. Voilà, merci infiniment d'être avec nous en direct. Dans un instant, on va parler du grand retour des punaises de lit. Voilà, il paraît que la chaleur fait ressortir les punaises de lit. On en parle dans un petit instant. Et bien sûr, on fait ce programme de radio ensemble. On est tous ensemble. C'est la famille, là, le week-end. Hein. Notez le numéro 0810 055 056. C'est la libre antenne du week-end. Vous passez pour réagir soit sur les pirates, là, les pirates du net qui ont piqué nos données du fisc. Si vous voulez réagir là-dessus, vous m'appelez. Sur les punaises de lit, tiens, si vous avez déjà été emmerdé avec les punaises de lit, appelez-moi, dites-moi comment vous avez réussi à vous en sortir. 0810 055 056. Mais d'abord, si vous n'avez pas suivi l'actu, pas de panique, l'actu vous suit. Il est temps pour moi de mettre les points sur les i.
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2: Et on commence avec la ministre de l'écologie, Monique Barbu, dans la tourmente, après avoir déclaré que c'est Jean-Luc Mélenchon qui avait le plus de propositions sur le climat et le réchauffement dans son programme électoral. Après bon, c'est pas étonnant, hein. Barbu comme nom, ça fait très islamo-gauchiste. 9 personnes, dont 4 internationaux français de pétanque, ont été interpellées dans le Var et en Gironde. Elles seront jugées pour escroquerie en bonne organisée, dis-donc. Eh oui, tout est bon dans le cochon, mais pas dans le cochonnet. Ah ben non. Les agents de la sûreté de la SNCF vont pouvoir porter des pistolets taser. Voilà. Alors le problème, ça va pas être de les utiliser, hein. Ça va être de les recharger dans les TGV où les prises marchent aussi bien que la Wi-Fi. Dans le Var, pour ne pas avoir organisé ses obsèques, un homme jette le corps de son frère à la poubelle. Voilà, on appelle ça le fratrie sélectif. Fratrie sélectif, elle est bonne. Après, si son frère s'habillait comme un sac, c'est un bel hommage funèbre en même temps. C'est le premier mec qui n'est pas allé au cimetière en corbillard, mais en camion poubelle. Scandale en Turquie où un plat servi dans une soupe populaire contenait de la viande d'un cheval de course à la retraite. Entrée, plat, dessert, bah ça va, ils ont le tiercé dans l'ordre. Ce qui leur a mis la puce à l'oreille, c'est quand quelqu'un s'est pété les dents en mâchant un fer à cheval. Le chanteur Gilbert Montagnier se confie sans tabou sur ses problèmes d'argent. Le fisc m'a tout pris. Il lui reste même plus ses yeux pour pleurer en plus. Les Sunlight des Tropiques, là, il peut plus, hein, c'est beaucoup trop cher. Non, ça va devenir les Sunlight de Pornic, tu vas voir. Selon une étude, la pratique coquine favorite des habitants du Grand Est est le sexe oral. Bien plus que partout en France, oui. Apparemment, dans l'Est, la saucisse dans la bouche, c'est pas seulement quand on mange une choucroute. Voilà, c'est pour ça qu'on n'arrive jamais à prononcer les noms des villages d'Alsace et de Lorraine. Voilà, parce que pour bien le faire, faut avoir la bouche pleine. De plus en plus de parents donnent leur aliment préféré en guise de prénom à leurs enfants. Ça va être sympa, dis donc, dans les familles. Bon, cassoulet, tu commences à me gonfler, hein. T'es vraiment tout le portrait de ta mère, là. Oui, prends date de morue, c'est bien de toi que je parle, oui. Chez les courgeots, je pense qu'ils donneront le prénom d'un aliment qui se congèle facilement. Enfin, le saviez-vous? En Angleterre, si on envoie la photo de son sexe sur un site de rencontre sans le consentement de la personne qui la reçoit, on risque 1 an de prison ferme. Eh oui, on risque le zonzon pour son zizi. Eh oui, heureusement, dans 130 jours, c'est fini 2026. Allez, oui! Pam, pam! Voilà. Et dans 1 an de prison ferme... Juliette, ne me demande rien, hein. Alors, c'est comme si je disais que tu me trouves jolie, n'insiste pas. C'est non. Allez, mes amis, c'était le récap de l'actu. Si vous n'avez pas la forme, c'est pas très grave. Là, j'ai le truc Vous allez retrouver le peps dans une seconde. Là, si vous avez même... Écoutez-moi bien. Quoi que vous fassiez, vous arrêtez tout. Et quand je vais vous dire à vous, vous allez me faire palabapapaba et tu verras que tu vas retrouver la forme dans une seconde. Tiens, regarde, vas-y, écoute ça. Voilà, là, on dit que t'as pas la forme. On dit que t'es mou.
0: Éponyme.
2: À toi. Palabapapala. Et voilà. C'est la fête, ça.
3: Ça, c'est la fête, ça.
2: La seule radio du monde où tu passes un jingle, c'est la fête. Et où tu passes Michael Jackson, wouh, c'est encore plus la fête. Voici Don't Stop Till You Get Enough, le générique du loto. Je ne gagne jamais rien. Eh ben, tant pis, hein. Oui, oh, ça va.

0: Ah, j'adore Michael Jackson. Vous savez que c'est mon chanteur mort préféré. Après, dans les chanteurs vivants, j'aime bien The Weeknd. J'adore The Weeknd. Et puis, dans des chanteurs qui se portent moins bien, j'aime bien Dev. Personnellement, j'aime bien la personne. Il me fait rire. Jingle. J'aime pas ce chanson, mais il me fait rire.
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0: Allez, ouvrons notre nouveau dossier. Bonjour, Abdel Ghani Lebnaria.
3: Et bonjour.
0: Bonjour, bienvenue ici. Vous êtes le gérant de la société Aleb Habitation. Alors déjà, vous y faites quoi chez Aleb Habitation?
3: Bon, en fait, nous, on est société spécialisée dans l'éradication de nuisibles.
0: Oh là là.
3: On passe de tout ce qui est insectes.
0: Très sympa.
3: Rongeurs, voilà.
0: Est-ce que vous occupez parfois de collègues un peu chiants ou c'est que sur les insectes nuisibles? J'ai des collègues nuisibles.
3: On n'a pas, c'est pas... trouvé.
0: Non.
3: Encore, on
0: n'a
3: pas trouvé.
0: Faites pas les problème. Collègues. Faites pas les collègues non, ou les patrons. Encore. Très bien, c'est noté. Alors, mon cher Abdel Ghani, voilà, je voulais vous avoir parce que je vous ai lu cette semaine dans le journal La Provence. Qu'est-ce que c'est que cette histoire, alors? Il paraît qu'en été, les punaises de lit se régalent. C'est quoi, c'est à cause de la chaleur?
3: Alors, c'est un peu... Alors, la chaleur, ce qu'elle va favoriser, c'est surtout la reproduction, d'accord?
0: Ouais.
3: Mais tout au long de l'année, la punaise de lit, elle est présente.
0: Ah d'accord, il n'y en a pas plus cet été, mais on va dire qu'elles aiment bien la chaleur pour tac-tac, quoi. Tac-tac-tac, elles aiment bien.
3: Exactement, ben surtout que la punaise de lit se déplace avec les déplacements du coup des personnes, vu qu'il y a beaucoup de voyageurs l'été.
0: Voilà.
3: Et du coup, elle va se déplacer dans les sacs, sur le textile, dans les valises. Donc,
0: voilà,
3: c'est surtout
0: c'est-à-dire...
3: ça.
0: Voilà, c'est-à-dire que comme on va plus dans les hôtels, les Airbnb, les trucs comme ça, on est susceptible de se les trimballer à droite à gauche. C'est-à-dire que quand j'arrive dans un hôtel ou un Airbnb qui est un peu infecté, je peux les ramener dans ma valise.
3: Exactement.
0: Très
3: donc,
0: sympa.
3: Pour ça, donc nous, ce qu'on va conseiller aussi aux personnes qui ont voyagé tout l'été, c'est en arrivant chez elles, c'est de faire un lavage, par exemple, du textile à 60 degrés.
0: Ah ouais, faut laver tout le textile à 60 degrés, mais même celui qui va pas à 60. C'est comme je vais retrouver mes t-shirts tout petits, moi. Faites la galère.
3: Ce qui va pas à 60 degrés, ça peut être congelé pendant 72 heures, donc pendant 3 jours au congélateur, d'accord. Ça marche aussi.
0: Bon, et alors comment je peux savoir si j'ai des punaises de lit? Elles se voient, les punaises de lit? Ça se voit à l'œil nu?
3: Oui, une punaise de lit adulte, elle fait la taille d'une fourmi, on va dire. Donc c'est visuellement, c'est on la voit. Ouais.
0: D'accord, et il y en a partout ou il y a des endroits où il y en a plus qu'ailleurs?
3: Il y en a partout, oui, il y en a partout. Donc nous, ça nous est déjà arrivé de traiter des cinémas, des TGV, des bateaux.
0: TGV.
3: Donc il y en a un peu partout, des hôtels.
0: Voilà. Oh là là là. Bon, bah, très bien, ça nous met le moral, mon cher Abdel Ghani. Je suis content de vous avoir appelé. Alors, une fois que j'envoie, alors si j'envoie, là, par exemple, voilà, j'envoie chez moi, qu'est-ce que je dois faire? La première chose que je dois faire, c'est quoi? Est-ce que je traite tout de suite ou alors je dis, c'est pas grave, je m'en fous?
3: Ah non, il faut savoir à quel degré. Donc la punaise de lit va laisser plusieurs choses. Donc du coup, la première chose, c'est les piqûres. Quand on a les piqûres, ça ne veut pas forcément dire que c'est des punaises de lit. Donc il faut regarder un peu au niveau des matelas, des sommiers, des lattes, au niveau des plinthes, pas loin du lit, d'accord. Regardez si on trouve des taches noires. Donc les taches noires, c'est les déjections. Si on trouve des mues, donc à chaque fois qu'elle passe d'un stade à l'autre, elle va laisser sa mue.
0: Des mues, c'est comme des peaux, les petites peaux, enfin des trucs ensemble à des peaux, c'est ça, non?
3: Exactement.
0: Ouais, voilà.
3: Exactement.
0: Okay.
3: Et sinon, il y a des œufs, mais les œufs ils sont plus difficiles à détecter. En fait, c'est vraiment tout petit, c'est des petits points blancs.
0: Ouais.
3: Donc,
0: et donc, j'envoie, je fais quoi vite? Je vous appelle? Qu'est-ce que je fais? J'appelle un professionnel? Qu'est-ce que je fais?
3: Alors, déjà, il faut appeler un professionnel déjà pour avoir tous les détails, les explications, d'accord? Ne pas forcément aller se précipiter, aller acheter des produits vendus aux particuliers. Qui n'auront pas forcément le résultat escompté, donc ce que vous souhaitez avoir, hein, d'accord?
0: Au moins vous aurez
3: vraiment toutes les explications et le professionnel saura vous diriger en fonction du stade et de l'infestation.
0: Donc ce que vous nous dites, c'est que les produits que je peux acheter dans le commerce, par exemple chez le Roi Merlin, moi j'aime bien le Roi Merlin, bon bah alors vous nous dites non, ils sont pas assez efficaces.
3: Ben en fait, il y a la première chose, c'est ben nous on a des produits plus puissants et donc on a des habilitations pour savoir s'en servir. Mmh. Et puis derrière, c'est aussi l'expérience. Donc il y a ces deux points qui font que on arrive à avoir des bons résultats. Donc En tant que particulier, aller se servir directement au Roi Merlin. Donc, on a beaucoup de clients hein, qui font ça. Et puis, derrière, finissent toujours par appeler un professionnel.
0: On embrasse le Roi Merlin. C'est un exemple qu'on a donné. On n'a rien contre le Roi Merlin. Bien au contraire. Voilà. Moi, j'ai ma carte bon le Roi Merlin. C'est pour dire à quel point j'aime bien le Roi Merlin. Alors là, il n'y a aucun problème. Hein. Donc, on appelle bien un pro, mais ça coûte combien de vous faire venir à la maison? C'est combien, par exemple, chez vous?
3: Tout dépend en fait de quel type de logement. Si on est sur un appartement, par exemple sur un studio, donc une intervention, ça se passe en deux traitements, donc avec 15 jours d'intervalle. D'accord, par exemple pour un traitement chimique. Et à ce moment-là, pour un studio, on serait aux alentours des un peu moins de 300 euros TTC pour les deux passages.
0: Voilà, mais il vaut mieux faire ça et s'en débarrasser de bonne fois pour toutes, parce que sinon, ça peut nous pourrir la vie. Hein. J'imagine que vous devez parfois avoir des histoires qui doivent aller dans ce sens-là. Ouais. Restez une seconde avec nous, mon cher Abdelghani. Je vous présente Cédric. Ça va, Cédric?
1: Oui, ça va super. Et toi,
0: Ça va très très bien, mon Cédric. Tu nous appelles d'où?
1: J'appelle de Puteaux, à côté de Paris, pas très loin.
0: Ah, très bien, oui, Puteaux, à côté de Paris. Me dis pas que tu as eu des galères de punaise.
1: Eh ben si, j'appelle pour ça, ouais, justement. J'en ai eu, ouais. J'en ai eu, c'était l'an dernier, tu vois, tout ça. Mmh. C'était bien casse-pied.
0: Alors, comment tu t'en es aperçu? Est-ce que tu penses que tu les as ramenés de voyage? Et comment t'as fait pour t'en débarrasser?
1: Non, je sais comment elles sont apparues, en fait. Je devais changer d'appartement et sur un site de location d'appartement, j'ai trouvé un bel appartement standing, tout refait, tout neuf, stylé. Trop content, j'aménage et je pose les valises et puis même pas une semaine après, ça me gratte, je vois des piqûres, des trucs rouges. Alors c'était bizarre et puis je me dis j'espère que c'est pas les punaises. Et ben si, c'était ça.
0: Oh là là. Du coup, t'as fait comment?
1: Ben, comme disait le témoignage là de l'invité, j'ai fait des traitements donc chimiques, j'en ai fait deux, mais en fait je t'avoue c'était galère parce que en plus pendant deux mois je me suis isolé, c'est-à-dire que je pouvais pas dormir chez moi. Et puis j'ai évité de voir les amis en fait, tu sais, les proches.
0: C'était un peu t'es un peu gêné, puis t'as peur de leur transmettre le truc aussi, on sait jamais quoi.
1: Tout à fait, ouais. Donc ça c'était un moment dur et aujourd'hui ça me laisse des traumas quoi. Enfin,
0: oh là
1: aujourd'hui
0: là,
1: une piqûre, tu vois, je me dis qu'est-ce que c'est.
0: Voilà. Et dis-moi, les traitements, tu l'as fait toi-même ou t'avais fait venir un pro? Comment ça s'était passé à la maison?
1: Je me suis pas embêté. Je me suis dit, je vais venir un pro, en fait, tout simplement. Au moins, ce sera plus efficace,
0: Bon, effectivement, mais c'est vrai qu'après, ça laisse des trucs dans la tête. Hein. Tu deviens un peu zinzin avec cette affaire. Cédric, merci beaucoup d'être passé nous voir. Donc, je confirme que si tu m'invites chez toi, je ne viens pas. C'est ça, hein?
1: Est-ce que je peux passer un petit bonjour à Dominique?
0: Mais bien sûr.
1: Chez moi. Il m'écoute à la radio, là, je me suis isolé. Et je fais un gros bisou à Charline et à Noé.
0: Charline et Noé, notre part. Et puis, tu viens me voir un jour à la maison de la radio, d'accord? Passe-nous voir un week-end avec les enfants. Ça me ferait trop plaisir de te voir, d'accord?
1: Super, ça marche.
0: Je vous embrasse tous les trois. Ciao, ciao. Abdelghani, merci beaucoup d'être passé nous voir aussi ce dimanche. Donc voilà, on fait un appel à un pro, il vaut mieux faire ça, parce que vous voyez les traumas que ça laisse chez les gens. Et puis vous me disiez hors antenne, mon cher Abdelghani, que là, avec la chaleur, c'est les cafards. Les cafards adorent la chaleur aussi. Voilà mes amis, bon appétit à tous si vous êtes à table. Et merci beaucoup Abdelghani. Aleb Nagria, de la société Aleb Habitation, gérant de la société Aleb Habitation à Marseille. Voilà, vous traquez les punaises de lit dans toutes les Bouches du Rhône. Voilà mes amis. Allez, si vous aimez Yann Muller avec les Oies Sauvages, ça tombe bien parce qu'il est là.
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2: De retour ici, c'est Willy vient déjeuner chez vous en direct tout cet été. La pause fraîcheur du week-end. Les samedis et les dimanches entre midi et 13h. Alors vite comme ce sont les 5 dernières minutes, terminons par cette bonne initiative. Bonjour Nathalie Huertas. J'adore ce nom, hein. C'est jardin en espagnol, Huertas?
3: Tout à fait, tout à fait.
2: Mais j'adore. Bienvenue ma chère Nathalie. Vous êtes, vous êtes la présidente de l'association Initiative et Éducation de la Jeunesse à l'Environnement. On va parler dans un instant de cette initiative Éco-Geste. Mais d'abord, votre association, c'est quoi? Vous y faites quoi de manière générale? On a compris un peu dans l'intitulé.
3: En manière générale, on sensibilise le grand public, les scolaires, enfin, tout humain qui... Voilà, tous humain. Les humains. Voilà. On essaie de faire un maximum de sensibilisation. Voilà, sur l'environnement marin et littoral.
2: Voilà. Et donc cet été, on a vu, on voit des jeunes sur certaines plages ou dans la mer, à bord de petits bateaux, avec des t-shirts verts, éco-gestes, vivre et respecter la mer au quotidien. Vous allez à rencontre des plaisanciers et vous leur dites quoi?
3: Eh ben, on leur dit exactement ce qu'il y a sous l'eau.
2: Ouais, il y a quoi alors sous l'eau?
3: Parce que le bateau, c'est bien beau, c'est un loisir, mais c'est un loisir qui pollue un peu et qui... vous savez, nous avons beaucoup d'herbiers de Posidonie, hein, sur le bord de la Méditerranée, et donc l'ancrage est détruit absolument tout.
2: Alors, attendez, Nathalie, c'est quoi la Posidonie? C'est quoi Posidonie?
3: La Posidonie, c'est une espèce de prairie sous-marine, c'est une nurserie. C'est une nurserie, et puis il faut la préserver parce qu'elle est protégée déjà. Ouais. Voilà, donc on essaie de sensibiliser les plaisanciers en mer. Ouais. On sensibilise aussi sur les ports, dans les sociétés nautiques, les accastilleurs, tous les professionnels de la mer. Voilà. Et c'est vrai que il n'y a pas que la campagne Éco-Geste, c'est la campagne Infomer aussi, qui est chasseur jumelle. Hein.
2: Oui, mais moi j'aime bien Éco-Geste. Alors ça sera vous, et puis c'est tout, ma chère.
3: Sur Éco-Geste, alors.
2: Donc vous allez voir donc les plaisanciers sur leur bateau, par exemple, voilà. Et puis vous leur demandez quoi, c'est quoi leurs habitudes, etc., pour voir s'il y a des choses à améliorer.
3: Absolument, il y a un questionnaire, il y a un questionnaire. Ouais. Nous leur posons les questions en disant déjà on voit le bateau parce qu'on fait quand même des statistiques, hein, le nombre de personnes sur le bateau, des adultes, des enfants, voilà. Donc on travaille main dans la main. Parce que moi, je suis située entre Corbière, Marseille et Côte Bleue, Port Saint-Louis. Ouais. Et on travaille main dans la main avec le parc marin de la Côte Bleue. Donc, les statistiques, quand nous sommes en mer, nous notons tout. Mm-hmm. Et puis après, si vous voulez, toutes ces statistiques servent aux collectivités, aux communes, servent à tout le monde. En gros, on fait une grande étude d'été sur la mer. Et sur les ports, voilà.
2: Voilà. Alors, Éco-Geste donc existe parce que vous parliez de
3: depuis 2001.
2: Voilà, en Méditerranée, mais aussi en Bretagne et depuis 2 ans dans la Manche.
3: Et dans l'Occitanie aussi.
2: Et en Occitanie, voilà. D'une manière générale, ma chère Nathalie, de ce que vous en voyez, de ce que vous en savez, est-ce que vous avez l'impression que les gens font un petit peu plus attention à l'état de la mer ou bof? Vous pouvez dire la vérité, Nathalie, allez-y.
3: Oui. Non, vous inquiétez pas, je suis tout de bon moment.
2: Vas-y, Nathalie.
3: Les locaux sont sensibilisés parce que nous les voyons toutes les années.
2: Et voilà.
3: C'est-à-dire, ils ancrent pas, ils sont carrément à la traîne, comme ils disent, ils pêchent comme ça. Ouais. Maintenant, on a les touristes qui arrivent, qui comprennent rien sur un bateau et qui font du n'importe quoi. Bon, le désavantage qu'il y a, c'est que les loueurs de bateaux, ils n'expliquent
2: pas grand-chose. Voilà, ils n'expliquent pas grand-chose aussi.
3: Voilà. Voilà, tout à fait. Donc, à mon avis, vu que c'est une initiative collective et motivée par les passionnés, parce qu'il faut être passionné pour faire ce que nous faisons, parce que en ce moment, vous voyez, 40 au soleil, je vous dis pas. Hein. Donc, je crois qu'il faudrait que déjà les professionnels de la mer, quand ils louent des bateaux, ils expliquent un peu ce qu'il y a sous l'eau.
2: C'est ça, ouais, peut-être qu'il faudrait obliger ça, non ? Il ne pourrait pas y avoir une espèce de loi qui obligerait le truc
3: Il peut y avoir des obligations, finalement, vous savez, l'économie surplombe l'écologie. Nous avons un grave souci, parce que quand le réseau maire, la région sud et l'agence de l'eau ont mis en place ces campagnes en 2001, on avait des scientifiques, on avait des propriétaires de gros bateaux, on avait plein de gens qui étaient motivés, et puis ça éclate au fil des années. Hein.
2: Donc ça s'appelle Éco-Geste, là c'est terminé pour cette année la campagne, ou vous êtes encore sur le terrain?
3: Jusqu'à fin août, début septembre, tant qu'il fait beau, parce que si vous avez des intempéries, on récupère en septembre, et puis voilà, autrement, c'est une campagne qui sensibilise, et les trois quarts des personnes qui sont sensibilisées sur les bateaux, ils sont très réceptifs.
2: Merci beaucoup, donc ça s'appelle Éco-Geste, merci Nathalie Huertas, Nathalie Jardin en espagnol, présidente de l'association Initiative et éducation de la jeunesse à l'environnement, et bravo donc à tous les bénévoles qui donnent chaque été de bons conseils à tous ceux qui prennent la mer. Merci Nathalie.
3: Merci à vous. Au revoir.
2: Allez, jingle, allons-y.
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2: À Paris, vous êtes lents. Ils sont mous. Voilà, on dit toujours les gens du Sud, ils sont un petit peu. C'est l'apéro, c'est nonchalant, mais ils sont mous. Patricia, elle est là, ma Patricia?
0: Oui, je suis là,
2: Patricia, tu sais qu'il est 12h59 et qu'à cette heure-ci, je dois donner le nom de la gagnante ou du gagnant de cette carte carburant d'une valeur de 200 euros. Si tu me dis encore un truc très sympa, la carte, elle est à toi. Mais vraiment, je veux que tu me dises un truc extraordinaire, vas-y. Que tu n'as jamais dit à aucun homme. Tu l'as jamais dit à un homme à part à moi, vas-y.
0: Très bien, tu as la voix la plus mélodieuse de la radio française.
2: Ouf. Bon, je crois que c'est bon. Ça passe, non?
0: C'est bon? Ouais.
2: Allez, c'est bon, ça passe. Bravo!
0: Génial! Merci beaucoup, Winnie.
2: On est capable de dire n'importe quoi pour gagner une carte carburant. Bravo, ma Patricia, je t'embrasse fort. Merci infiniment.
0: Merci beaucoup, Winnie.
2: Voilà, mes amis, c'est fini pour aujourd'hui. Oh là là! Et rendez-vous la semaine prochaine, toute la saison qui arrive. On se voit entre midi et 13h30.
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4: Bonjour et bienvenue dans votre magazine Ma France, par ici les économies. Notre objectif chaque semaine, vous redonner du pouvoir d'achat. Aujourd'hui, on va parler de nos appareils électriques et électroniques. Comment les réparer? Faut-il toujours les réparer? Quelles aides existent? On va tout vous dire avec notre invité. Bonjour Donatien Drillon.
5: Bonjour.
4: Vous êtes porte-parole d'Écosystème en charge de la sensibilisation. Et justement, votre mission chez Écosystème, qui est un éco-organisme d'ailleurs financé par la petite contribution qu'on paye quand on achète des appareils neufs, c'est soutenir la réparation des appareils électriques et électroniques. C'est votre mission?
5: Tout à fait.
4: Voilà, alors au moins vous êtes la bonne personne et vous êtes au bon endroit. On a une première question pour vous d'un auditeur.
6: Bonjour, je m'appelle Julien, j'habite à Marseille. Mon ordinateur vient de tomber en panne. Je souhaite le faire réparer. Je voulais savoir comment marchait le bonus réparation et combien cela me coûterait. Merci.
4: Donatien Drillon, faire réparer un ordinateur et profiter du bonus réparation, c'est possible? Oui, non, comment on fait?
7: Oui, c'est possible. Et pour bénéficier du bonus réparation, il faut se rendre chez un réparateur qui est labellisé Calirépar. Alors, c'est très simple. Vous allez sur le site écosystème.eco, vous appuyez sur le bouton « Réparer », vous tapez le nom de votre appareil, donc en l'occurrence un ordinateur, vous rentrez votre code postal, et là, vous allez avoir une liste de réparateurs qui sont donc référencés et qui ont la compétence pour réparer votre ordinateur. Alors, vous verrez aussi que est indiqué le montant de l'éco-participation. Pour un ordinateur portable, c'est 50 euros.
4: Ah, c'est pas l'éco-participation, c'est le bonus réparation.
7: Le bonus réparation, oui. Tout à fait.
4: 50 euros. Donc ça, Julien peut avoir 50 euros pour faire réparer son ordinateur.
7: Tout à fait. Alors, okay. Ce qui est important, c'est que l'ordinateur ne soit pas sous garantie. Puisque s'il est sous garantie, oui, il est pris en charge par la garantie, bien
4: logique,
7: entendu. Et donc voilà, il va venir chez son réparateur qui va lui faire un diagnostic, un devis. Et ce qui est intéressant, c'est que on bénéficie automatiquement donc de ce bonus réparation. Il n'y a pas de démarche à faire.
4: Ah oui, voilà, c'est-à-dire que... Et ça va être déduit de la facture directement?
7: Déduit directement de la facture.
4: Ok, donc le réparateur, lui, touchera l'argent par ailleurs, c'est sa procédure à lui.
7: Exactement.
4: On s'en occupe pas.
7: Exactement.
4: Ok, on va s'intéresser aujourd'hui aux appareils électriques, électroniques. Le bonus réparation, ça marche pour plein d'autres objets du quotidien?
7: Tout à fait, ça marche pour aussi bien des petit électroménager, du gros électroménager, d'électronique grand public, mais également, on pense moins à ça, mais vous avez les appareils d'outillage, jardinage, vous avez les instruments de musique. Donc, tout à fait, tout ce qui fonctionne, en fait, sur secteur est pris en charge. Vous avez 71 catégories d'appareils électriques qui sont pris en charge par le bonus réparation.
4: Et ces 50 euros, c'est la moyenne, à peu près, du bonus? Ça varie en fonction
7: de l'appareil? Ça varie, oui, pour un petit appareil, pour un grille-pain, vous êtes à 15 euros pour une télévision, le maximum c'est 60 euros.
4: Et je crois qu'on peut même faire réparer son iPhone, son smartphone, disons, s'il est abîmé.
7: Tout à fait. Ouais. Si vous avez, par exemple, l'écran qui est cassé, si vous avez un problème de batterie, vous avez le bonus qui est à 25 euros.
4: Bon, c'est toujours ça de prix. Voilà, ça donne un petit coup de pouce. Vous nous avez dit, il faut que le réparateur ou la réparatrice soit labellisé Calirépar. Il y en a quand même beaucoup. On en trouve près de chez soi?
7: Ouais, il y en a beaucoup. Il y a pratiquement 8000 points de réparation Calirépar.
4: Okay.
7: Donc vous devriez en trouver un près de chez vous.
4: On va commencer cette émission par la réparation par des professionnels et puis on va voir après comment faire soi-même, même si on n'est pas très bricoleur. On a des trucs et astuces. C'est important si on veut que les gens réparent plus spontanément, Donatien, qu'on leur explique que c'est intéressant sur le plan financier et qu'ils peuvent avoir confiance dans des professionnels. Mais alors, comment trouver des pros de confiance si par exemple on n'a pas de professionnel labellisé Calirépar près de chez soi? Comment on reconnaît quelqu'un de sérieux de quelqu'un qui l'est pas?
7: Ben, ça a été quand même tout le travail qu'on a entrepris, parce qu'effectivement, vous avez raison, c'était un petit peu, il y a deux freins à la réparation. Hein. Ouais. Il y a un frein économique, bien sûr, mais il y avait un problème de confiance aussi. Lorsqu'on interrogeait les Français en 2020-2021, avant de mettre en place ce dispositif, il y avait un problème de confiance. Donc c'est pour ça que on a voulu mettre en place ce label qui va effectivement référencer des réparateurs sur leurs compétences techniques. Parce qu'on a affaire à des appareils qui sont dangereux, hein, c'est de l'électricité, donc il faut avoir ses compétences techniques, et puis il faut avoir l'outillage qui va bien. Alors vous avez bien sûr tout un tas de réparateurs qui sont soit des réparateurs indépendants, soit le réseau de réparateurs qu'on connaît bien, des grandes enseignes. Certains d'entre eux sont d'ailleurs référencés par les marques. Donc, je pense que on peut prendre des renseignements là-dessus. Voilà. Okay. Est-ce qu'ils connaissent les marques? Est-ce qu'ils ont des spécialités? Ce qu'il faut quand même savoir, c'est que un réparateur peut pas tout réparer. C'est-à-dire que il y a des compétences spécifiques.
4: Je vais donner un exemple. Donc, quand on voit un réparateur, je répare tout.
7: C'est quand même plus rare. Okay. Donc, à part des très grandes enseignes qui font tout. Mais globalement, je vous donne un exemple. Pour réparer un appareil de froid, il faut avoir des habilitations particulières. Tout le monde n'est pas capable de le faire.
4: Donc, un frigo, un congélateur, ce genre de choses, quoi.
7: Ouais. Okay.
4: Très clair. Labellisé Cali Répare, donc là, c'est un gage de confiance. S'il n'est pas labellisé, donc il peut être éventuellement rattaché à des marques ou être habilité, agréé d'une certaine façon pour garder les avis aussi, hein.
7: Exactement, le bouche à oreille.
4: Voilà. Ouais. OK. Faut peut-être le rappeler, faire réparer un objet, c'est un bon plan budget, c'est aussi bon pour la planète parce qu'on fait durer les choses et ça c'est excellent, mais c'est un bon plan budget la plupart du temps. Quelle est la limite finalement, la frontière entre je fais réparer ou je rachète?
7: Alors, c'est vrai que c'est toujours la question qu'on se pose. Eh oui. Hein, quand un appareil tombe en panne, voilà. Moi, ce que je peux vous dire, c'est que ce qu'on observe chez les professionnels, on observe des... Vous voyez, on sait à peu près à quel âge, en fait, les appareils arrivent pour se faire réparer. Si je prends le cas d'un lave-linge, par exemple, on voit que les observatoires montrent qu'un lave-linge, en moyenne, va être réparé à l'âge de 6 ou 7 ans.
4: Oui. D'accord.
7: Et nous, écosystème, on sait aussi, puisqu'on récupère les appareils en fin de vie, quand vous déposez un appareil dans une déchetterie ou chez votre réparateur qui va le reprendre ou chez votre distributeur, eh ben nous, on les récupère à la fin quand ils sont en fin de vie. Et on va essayer de les dater. On va regarder. Et nous, on sait que, par exemple, toujours pour un lave-linge, vous voyez, la moyenne d'âge d'un lave-linge qu'on récupère, il a 13 ans à peu près. Donc, vous voyez, si votre appareil à 7 ans, ça vaut le coup de le réparer. Vous allez pouvoir prolonger sa vie de 5 ou 6 ans. Donc, ça vaut vraiment le coup.
4: On va en reparler de cette espérance de vie des appareils, parce que c'est vrai que c'est un point de repère, hein, finalement, pour se dire, est-ce que j'essaye de le faire durer encore un peu plus, ou alors est-ce qu'il est vraiment arrivé au bout de son cycle de vie? Donatien Drilon, vous êtes porte-parole d'Écosystème en charge de la sensibilisation. Est-ce que tout se répare quand on parle d'appareils électriques ou électroniques?
7: Globalement, voilà, tout ce qui peut se démonter se répare. Hein. C'est évident que quand vous avez des tout petits équipements qui sont collés, etc., c'est très difficile à démonter. Mais quand même, globalement, maintenant, tout ce qui se démonte se répare. Et d'ailleurs, vous avez vu que vous avez des petits indices qui sont apparus, l'indice de réparabilité, l'indice de durabilité.
4: Ah oui, alors ça, c'est nouveau. C'est relativement récent.
7: C'est relativement récent.
4: À quoi ça nous sert concrètement?
7: Ça nous sert justement à avoir une indication sur, vous voyez, la capacité de l'appareil à être réparé, la disponibilité des pièces. Donc c'est un indicateur important à prendre en compte dès l'achat d'un appareil lorsqu'on veut se dire est-ce qu'il sera réparable ou pas.
4: Je voudrais qu'on revienne rapidement sur le choix des réparateurs. Est-ce que vous nous conseillez de faire peut-être deux ou trois devis, de comparer un petit peu? Bon, comparaison n'est pas raison, mais quand même c'est un indicateur, non?
7: C'est important, oui, tout à fait.
4: Faut pas hésiter. L'espérance de vie des appareils, vous en parliez, justement, certaines entreprises partagent leur expérience, donc il y a la vôtre, puisque vous récupérez ces appareils et vous essayez de leur donner une seconde vie, vous voyez un peu leur état en fonction de leur âge, et puis il y a le baromètre, j'ai vu le baromètre Fnac Darty, qu'est-ce qui nous a appris ce baromètre?
7: C'est justement ça. Il nous a appris. C'est assez intéressant puisqu'effectivement ils vont regarder. Ils réparent énormément d'appareils chaque année et ils vont regarder l'âge moyen des appareils qui sont réparés. Donc ça nous donne une bonne indication sur. Vous pouvez vraiment regarder parce que c'est classé en plus par catégorie d'appareils. Mm-hmm. Vous avez donc la moyenne d'âge des télé réparés, des lave-linges, des frigos, des petits électros. Et donc c'est intéressant de voir finalement cette durée moyenne qui est observée.
4: Et vous en avez justement d'autres petites durées là comme ça en tête des durées moyennes. Vous nous avez donné celle du, c'était le lave-linge, je crois, où on arrivait à pousser à plus de 10 ans, hein,
7: ouais,
4: avec une réparation à 6-7 ans.
7: Ouais, je sais que le frigo, c'est un petit peu plus. Le frigo, la moyenne de réparation sur un frigo, on va plutôt être sur 8-9 ans, alors que nous, on récupère des frigos qui ont 17 ans en moyenne.
4: Ah oui,
7: okay, ça, c'est un appareil qui dure
4: donc
7: très longtemps.
4: Donc un frigo, c'est un appareil qui dure très longtemps. Ouais. Non, mais c'est bon à savoir. Voilà. Donc ça, c'est le baromètre Fnac d'Arty. Je voudrais m'adresser maintenant à toutes celles et ceux qui, comme moi, hein, je vais vous le dire, aimeraient bien réparer davantage, notamment pour des questions budget, des questions environnementales, mais qui ne sont pas très doués. Alors, il y a peut-être une solution. Bonjour Muriel.
5: Bonjour Valère.
4: Vous êtes bénévole ou dans un Repair Café hein, à Mont-de-Marsan? Mais c'est quoi un Repair Café? Vous pouvez nous rappeler?
5: Un Repair Café, ben, comme son nom l'indique, c'est un endroit où on fait des réparations de petits objets pour leur donner une deuxième vie. Et où on peut boire un café et manger des pâtisseries ben, en attendant son tour pour faire réparer ses affaires ou tout simplement pour partager un moment de convivialité.
4: Donc vous êtes dans un café existant et puis vous vous greffez là quoi, une fois par mois donc pour que des gens comme moi, comme n'importe qui, puissent venir avec son appareil en espérant le faire réparer, c'est ça ?
5: Oui, on n'est pas dans un café existant, on est dans un local, ben, chez nous c'est à la maison éco-citoyenne des Landes, donc on est dans un local qui partage la même éthique que le Repair Café, qui nous chapeaute d'ailleurs, où on a plusieurs salles de réparation avec un accueil, où on pèse les objets quand les gens les apportent, pour savoir le poids qu'on va réparer, qu'on va sauver de la déchetterie. Et puis après, ben, y a une mini salle d'attente avec des fauteuils de récup où les gens avec leur objet attendent. Et puis le réparateur, quand il est disponible, il vient chercher la personne avec son objet. Puis c'est une réparation à quatre mains en fait.
4: Non, mais ce qui est génial, voilà, c'est que vous faites participer les clients avec des gros guillemets hein, pour la réparation. Donc on apprend aussi à réparer, on découvre cet univers de la réparation. Ça coûte, pour ainsi dire, rien, sinon peut-être de boire un café ou d'acheter une pâtisserie. Muriel, vous avez découvert cet univers en devenant bénévole, finalement. Ça vous a saisi, cet univers de la réparation?
5: Alors moi, j'interviens en couture, parce qu'en réparation, je ne suis pas trop douée. Quand moi je vis seule, c'est bien d'avoir des potes qui peuvent réparer mon petit électroménager aussi. Moi, j'interviens en couture et puis à l'accueil aussi. Mais c'est aussi le côté convivial, rencontrer du monde, puis rendre service, quoi, tout simplement.
4: Oui, bien sûr. Donatien, j'imagine que les Repair Café, vous connaissez. Voilà encore une autre alternative, mais hyper intéressante pour mettre un pied dans la porte et faire réparer plutôt que racheter.
7: Tout à fait, parce qu'en fait, quand on interroge les Français, vous voyez, il y en a 91% qui ont une bonne image de la réparation, mais il n'y en a que 27% qui passent à l'action. Alors on s'est dit, il faut leur permettre de faire une expérience de réparation, et c'est pour ça que ces initiatives sont vraiment formidables. Il y en a, voilà, vous avez vu que c'est les Journées Nationales de la Réparation à partir d'aujourd'hui. Il y a beaucoup de Repair Café qui vont participer ces journées. Donc moi, j'invite vraiment tout le monde à aller faire un tour parce qu'il faut vivre cette expérience pour voir qu'effectivement, la réparation, ça marche.
4: Merci beaucoup, Muriel, en tout cas, et bonne future réparation en couture, donc, pour vous. C'est ça.
5: Oui, merci. Hein. Et puis, longue vie au Repair Café.
4: C'est ça. Pour vous, c'est à Mont-de-Marsan. Et j'en profite pour partager le site des Repair Café de France. C'est repaircafé.org. Et puis, je vous rappelle aussi, chers auditrices, auditeurs, qu'on est là pour vous aider. Vous avez un mail, vous nous écrivez, vous nous posez des questions, vous nous suggérez des sujets. C'est vous qui décidez. Par ici, leséconomies@radiofrance.com, c'est le mail. Donatien Drilon, porte-parole d'Écosystème en charge de la sensibilisation. On va essayer de réparer nous-mêmes maintenant. Et peut-être qu'avant qu'il y ait besoin d'une réparation, il y a un enjeu d'entretien des appareils, tout simplement les bons usages.
7: Ouais, les bons usages, c'est très important. Ça, les fabricants vous le diront jamais assez. C'est vraiment un sujet. Il y a beaucoup d'appareils qui arrivent, qui sont soi-disant en panne, mais tout simplement parce qu'ils ont eu un problème d'entretien. Vous savez, on oublie de vider un filtre, par exemple, nettoyer un filtre sur un aspirateur, ça arrive assez souvent. Vous avez aussi le phénomène, vous savez, sur les lave-linges aussi, vous avez un petit filtre en bas, donc il y a des choses qui se coincent dedans.
4: Un petit capot à ouvrir.
7: Voilà, un petit capot à ouvrir, un petit voilà. Donc là, vous avez des pièces, on retrouve des pièces, tout un tas de choses qui viennent viennent se coincer dedans et qui viennent donc poser un problème sur la pompe de vidange. Donc voilà, l'entretien c'est très très important, et vous pouvez retrouver d'ailleurs des conseils d'entretien sur le site du GIFAM, G-I-F-A-M. C'est tous les conseils validés par les fabricants, donc vous pouvez pas vous tromper.
4: Et les fabricants nous donnent aussi des notices, on les ouvre pas assez, que ce soit pour l'entretien d'ailleurs ou pour les premiers gestes de réparation. C'est hyper important, la notice, hein.
7: Hyper important, ça c'est vraiment un sujet. Dès que vous avez un problème avec votre appareil, s'il vous plaît, allez regarder la notice, parce qu'il va y avoir des conseils spécifiques à votre appareil.
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4: En version magazine, le thème aujourd'hui, appareils électriques et électroniques, comment les réparer pour faire des économies. Donatien Drilon est porte-parole d'Écosystème en charge de la sensibilisation. Il est avec nous en studio, et Geoffroy Malater, fondateur de Spareka, nous rejoint. Bonjour Geoffroy.
8: Bonjour Valère.
4: Spareka, en quelques mots, vous pouvez nous faire les présentations?
8: Bien sûr, Spareka, c'est la plateforme de réparation pour aider le consommateur à réparer lui-même ses appareils électroménagers principalement, mais de toute la maison et du jardin. Et on va accompagner le client avec des contenus sur notre site internet, des tutos, mais aussi des visios avec des techniciens et tout un catalogue de pièces détachées pour qu'il puisse identifier l'origine de sa panne et réparer lui-même.
4: Ok, donc on trouve à la fois des explications, de l'accompagnement, et puis quand on a compris éventuellement d'où venait la panne, la pièce détachée pour réparer l'appareil et le faire durer.
8: Vous avez compris, et ça coûte 3 fois moins cher qu'une réparation normale. Une réparation chez nous coûte en moyenne 40 euros, et dans 65% des cas, vous allez même pouvoir réparer votre appareil sans pièce détachée grâce à l'accompagnement qu'on va vous donner.
4: Et l'accompagnement, il est payant ?
8: Alors l'accompagnement, il est payant en effet, et si on arrive à vous accompagner jusqu'à la réparation, cet accompagnement, il est pris en charge par le bonus réparation.
4: Ah voilà, donc c'est quand même plutôt malin. Dites-moi Geoffroy, est-ce qu'il a quand même des appareils qu'il vaut mieux ne pas réparer parce que c'est dangereux, il y a des enjeux de sécurité et on n'y touche pas ?
8: Bien sûr, il y a des enjeux de sécurité à partir du moment où on va opérer sur des appareils électriques. Donc il y a un sujet avec l'électricité, avec les chocs électriques. Donc dans chacune de nos interventions, dans chacun de nos tutos, dans chacune de nos visios, on commence par rappeler les règles de sécurité qui est de débrancher l'appareil. Ensuite, la plupart des appareils ne sont pas dangereux une fois qu'ils sont débranchés, et on peut très facilement rentrer à l'intérieur de l'appareil et faire les différentes manipulations qu'on recommande. Il n'y a jamais eu de problème. Il y a un appareil pour lequel il peut y avoir des précautions à prendre, qui est le micro-ondes, sur lequel, en effet, il y a une espèce d'accumulation à un endroit d'énergie magnétique qui amène à ce qu'il y ait un petit peu de danger. Donc, du coup, on est très attentif avec cette typologie d'appareil. Pour tous les autres, c'est un problème.
4: Oui, Donatien, vous m'en aviez parlé de ça, le micro-ondes, il faut faire gaffe. Hein.
7: Ouais, il faut faire très attention. Là, comme le dit Geoffroy, effectivement, il y a un vrai sujet là-dessus. Il y a un condensateur qui peut accumuler beaucoup d'électricité. Il y a des risques de choc électrique très très fort.
4: Geoffroy Malater, fondateur de Spareka, d'où viennent vos pièces détachées ?
8: Alors écoutez, nos pièces détachées viennent des fabricants de manière générale, et donc à peu près à 85%, et on a 15% de nos pièces détachées qui viennent de revendeurs de pièces détachées issues de l'économie circulaire. Donc ce sont des vendeurs, vous savez que nous on est une marketplace, donc on a des vendeurs qui vendent sur notre site internet spareka.fr, et une partie de ces vendeurs vont récupérer des pièces détachées dans des machines qui n'ont plus vocation à être utilisées, vont reconditionner ces pièces détachées et les revendre à des particuliers, souvent à des tarifs qui sont 30% inférieurs au prix d'un matériel neuf, et qui sont qui fonctionnent parfaitement bien, sur lequel ils ont la même garantie que sur le matériel neuf. Donc 15% de nos pièces, ce sont ce qu'on appelle des PIEC, des pièces issues de l'économie circulaire.
4: Merci beaucoup, hein, Geoffroy Malater, fondateur donc de Spareka, S-P-A-R-E-K-A, c'est sur spareka.fr. Merci et bravo pour cette initiative. Vous la connaissiez, Donatien Drilon, porte-parole d'Écosystème?
7: Alors nous la connaissons, et effectivement Spareka est labellisé Cali Répare. Ouais. Donc comme vous
4: c'est un bon moyen quand même pour se débrouiller.
7: Bien sûr, je pense qu'il faut avoir il faut se sentir quand même à l'aise, faut avoir un peu d'outillage, mais effectivement moi je trouve que quand vous avez pas toujours un réparateur près de chez soi et que vous vous sentez bricoleur, c'est très bien fait effectivement.
4: Voilà, un bon moyen, mais on le retient quand même, le micro-ondes, limite on ne touche pas.
7: Ouais.
4: On l'amène chez un réparateur et c'est lui qui...
7: C'est peut-être plus prudent.
4: Allez, ça marche. Donatien Drilon, vous êtes porte-parole d'Écosystème en charge de la sensibilisation. Avant de nous quitter, vous allez vous prêter au jeu de notre quiz. On a besoin d'avoir les idées bien claires sur ce thème de la réparation des objets électriques et électroniques. Première question, c'est compliqué de bénéficier du bonus réparation ?
7: C'est très facile. Vous allez sur le site ecosystem.eco, vous choisissez votre réparateur, vous apportez votre appareil et il va vous faire bénéficier automatiquement du bonus réparation.
4: C'est déduit de la facture. Le tout, c'est labellisé Calirépar et ensuite ça se fait tout seul.
7: Voilà,
4: c'est noté. N'importe quel réparateur peut obtenir le label Calirépar ?
7: Il faut passer, pas n'importe lequel, il faut être habilité, il faut être référencé. Et donc, il y en a déjà plus de 8000, c'est en cours. Hein. Tous les jours, on a de nouveaux réparateurs qui joignent le réseau.
4: En creux, ma question était, c'est un peu un gage de sérieux, le label Calirépar ?
7: C'est un gage de confiance, effectivement.
4: Okay. Un micro-ondes en panne, donc on ne touche pas.
7: Non, on ne touche pas, c'est un appareil dangereux.
4: Est-ce que c'est dangereux de réparer soi-même un appareil électrique ou électronique ?
7: Non, c'est pas dangereux si on suit les bonnes recommandations, c'est-à-dire on commence par débrancher son appareil et puis ensuite on va suivre tous les principes, toutes les précautions et avec un bon tuto, on peut le faire à condition d'avoir quand même déjà une âme de bricoleur.
4: Si j'ai mon ordinateur qui est en panne ou qui rame, comme on dit, vraiment il n'avance plus, je le change, ça se change pas, ça se répare pas un ordinateur ?
7: Un ordinateur, ça se répare. Comme tout appareil électrique électronique, ça se répare. Et d'ailleurs, vous avez le droit également à un bonus réparation sur votre ordinateur.
4: Réparer, c'est économique et écologique, c'est vrai ?
7: Mais c'est vrai. Le

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1: Il y a près de 3 millions de personnes qui visitent chaque année le Mont-Saint-Michel. C'est le site le plus fréquenté de Normandie. Sur le mont trône une abbaye millénaire, et c'est aujourd'hui encore un lieu de pèlerinage très prisé par les chrétiens. Le Mont-Saint-Michel, c'est également un village, mais un village classé au patrimoine mondial de l'UNESCO, le plus illustre îlot de pierre cerné par la mer. Mais moi, je vais vous donner envie de découvrir autrement ce célèbre Mont-Saint-Michel. Depuis 2015, après de gigantesques travaux, la faune sauvage qui l'entoure a retrouvé une place de choix dans la baie du Mont. Et à la fin de cet épisode, vous verrez qu'en étant très observateur, vous pourrez trouver un trésor, un bijou, un collier plus précisément, mais unique en son genre. Je m'appelle Yannick Le Flo et je suis animateur à Issy-Cotentin. Toute ma famille paternelle est bretonne, mais c'est en Normandie que j'ai grandi. C'est très important pour la suite. J'adore le Mont-Saint-Michel et sa baie parce que c'est un de mes plus beaux souvenirs d'enfance. Je l'aime aussi parce qu'il est une des silhouettes marquantes de mon territoire. Parce qu'il est à la limite entre les deux régions, il est au cœur d'une drôle de bataille qui oppose les Normands et les Bretons. Chacun se l'approprie. Une petite bataille qui au final nous rapproche plus qu'elle nous oppose. Mais disons-le quand même, le Mont est en Normandie. Bienvenue dans Partir, au Mont-Saint-Michel, le retour de la faune sauvage. Notre point de départ, c'est la magnifique porte principale du Mont-Saint-Michel, avec son pont-levis, ses meurtrières, ses tours, car depuis le Moyen-Âge, le Mont-Saint-Michel a dû se protéger des envahisseurs. En avançant dans la première cour du Mont, on est cerné par les habitations médiévales. Vous avez l'impression de rentrer dans un décor de film. Derrière la seconde porte se dessine le début de la grande rue qui monte vers l'abbaye. On entend les premiers murmures du village, la mer au loin, et comme toujours les fameux goélands. Ils sont bruyants, ils sont gourmands, mais ils font partie du décor et c'est une espèce protégée. Il est interdit de les nourrir. Pour arriver jusqu'ici, je vous conseille de laisser votre voiture dans un des parkings réservés au public. Ce sont des parkings payants, mais vous n'avez pas le choix. Pour protéger l'environnement du Mont, les voitures ne peuvent en effet plus y accéder directement. L'alternative, c'est donc de prendre une des navettes électriques et gratuites qui vous emmène du parking au pied du Mont-Saint-Michel. Sinon, vous pouvez y aller à pied ou à vélo. Maintenant la grande rue, c'est l'artère principale du Mont-Saint-Michel. On commence à entendre les bruits du resto de la mère Poulard, vous savez, cette auberge historique connue pour ses omelettes. Des omelettes qui sans doute étaient bonnes à l'origine, mais entre nous, ça reste une omelette. En avançant, on aperçoit les maisons à colombages, les fenêtres à meneaux, vous savez, ces fenêtres aux petits carreaux et divisées par des croix en pierre, et les très vieilles portes en bois avec leurs heurtoirs. On croise aussi beaucoup de boutiques de souvenirs et de restaurants touristiques. Et on arrive enfin, en haut de la grande rue, à la base de l'abbaye. On est face à la librairie religieuse du Mont-Saint-Michel.
2: Dans cette partie de la Normandie, on bénéficie d'une lumière quand même assez étonnante, assez extraordinaire, avec dans la même journée des paysages qui peuvent être totalement différents d'une heure à l'autre à cause des changements de lumière, à cause du brouillard, de la brume de mer. Il suffit qu'il y ait un petit rayon qui apparaisse à un moment pour que ça ressemble à un édifice quasiment en or. Et donc la baie en elle-même, avec toute la nature qui entoure le Mont-Saint-Michel, et puis la lumière qui l'habite. Ouais.
1: Dom Pierre Doat est prêtre et il fait partie de la quinzaine de personnes qui vivent à l'année sur le Mont-Saint-Michel. On a en effet tendance à l'oublier, mais le Mont reste un village comme un autre, avec son maire, son église, son cimetière et le personnel municipal. Pour moi, il y a deux belles périodes pour aller visiter le Mont. C'est en juin ou en septembre, pour profiter des beaux jours évidemment, mais surtout pour éviter la foule. Sinon, optez plutôt pour une visite tôt le matin ou en fin d'après-midi. Et puis sachez également que le Mont-Saint-Michel est illuminé au moment des fêtes de Noël. Le spectacle est magnifique, c'est vrai, mais il y a énormément de monde. J'ai deux conseils pratiques, surtout si vous avez des enfants en bas âge. Pensez à vous équiper pour pouvoir les porter et surtout éviter les poussettes. Le mont Samonte et les marches sont partout. Et pour gagner du temps, si vous souhaitez aller visiter l'abbaye du Mont, l'entrée est payante. Achetez donc votre billet en ligne avant votre visite, ça va vous éviter de longues minutes d'attente. Mais je vous ai promis de vous faire découvrir mon lieu préféré, celui qui n'est pas dans les guides touristiques. Vous allez voir, on va croiser plusieurs espèces protégées. Allez, on y va.
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1: Ici, nous sommes donc de l'autre côté de la baie, à Champeaux, dans la Manche. C'est à 40 minutes en voiture du Mont. La petite commune possède des falaises extraordinaires de près de 80 mètres de haut. C'est un massif granitique exceptionnel qui offre un des plus beaux panoramas qui soit sur le Mont et sa baie. Et depuis les falaises, on aperçoit déjà des oiseaux et des phoques couchés sur le banc de sable. Si vous souhaitez venir profiter de ce panorama, il y a des parkings un peu partout. Il y a également un chemin côtier bien entretenu qui longe la falaise. Mais si j'avais un conseil, un seul, à vous donner, c'est d'éviter la période des grandes marées. Les parkings sont saturés par les pêcheurs à pied qui viennent ramasser coques et palourdes. J'aime beaucoup les falaises de Champeaux, mais pas uniquement pour leur panorama. Tout l'environnement est magnifique. Pour découvrir la faune sauvage du Mont-Saint-Michel, on part maintenant à la rencontre de Sébastien Provost. Il est ornithologue, naturaliste et fondateur de Birding Mont-Saint-Michel. Il organise régulièrement des sorties découvertes dans la baie.
4: J'aime bien venir ici aux falaises de Champeaux, Carole, parce que c'est un belvédère sur la baie du Mont-Saint-Michel. Et en fait, en se baladant jusqu'à la cabane Vauban, ensuite et en posant la longue vue, on peut aller observer les phoques. C'est-à-dire qu'ils sont à distance, évidemment aucun dérangement à 1000 ou 1500 mètres. Et avec une bonne longue vue, en fait, on peut les observer sur les bancs de sable.
1: Nous voici maintenant tout en haut des falaises. Face à nous, le Mont-Saint-Michel, et à mi-distance, on aperçoit un îlot riche d'histoire, c'est l'îlot Tomblaine, un paradis des oiseaux que l'on peut atteindre à pied par marée basse. Devant moi, il y a un drôle d'oiseau qui plane, c'est un faucon cresserelle. Sa particularité, c'est son vol stationnaire, il semble comme figé dans le ciel. Je regarde au loin et sur le sable, ça bouge, j'aperçois enfin les phoques de la baie. S'ils sont là, c'est pas pour se prélasser au soleil, c'est parce qu'ils ont besoin de se ressourcer.
4: Se ressourcer, se reposer, c'est aussi pour la thermorégulation, raison pour laquelle en hiver, ils se mettent un peu moins sur les bancs de sable. Les femelles mettent bas et allaitent sur les bancs de sable, d'où l'importance d'avoir des zones de tranquillité pour ces animaux. Et il y a aussi un lien social entre tous ces phoques lorsqu'ils sont sur les bancs de sable, donc c'est vraiment très important.
1: Vous comprenez donc que si vous venez ici, il faut faire silence, évitez les cris et ouvrez grand vos yeux. Moi, je vous conseille vraiment d'apporter une paire de jumelles. C'est le meilleur moyen pour pouvoir les observer sans les effrayer. On redescend maintenant vers le littoral et nous voici sur la plage, près d'une laisse de mer. Ce long trait sur le sable qui est fait d'algues, de bois flottés et d'autres déchets. C'est une manne indispensable pour de nombreux animaux.
4: C'est ce que la mer dépose sur le haute mer. On a l'impression que c'est anodin, que ça n'a pas trop d'intérêt. Certains vont même considérer ça comme sale, parce que des fois, il y a des déchets plastiques. Donc, de faire des nettoyages de plage, c'est utile, mais après le printemps. Pourquoi ? Parce qu'il y a un petit oiseau à jeûner ici ou à drager qui va faire son nid sur le haut de plage. Il s'appelle le gravelot à collier interrompu. Et en fait, il dépend de cet habitat naturel à part entière. Ça génère de la nourriture, des puces de mer, etc. Et donc le gravelot va venir en contact de cette nourriture. Il pond des œufs de petite taille et qui ressemblent aux cailloux, aux graviers. C'est du mimétisme, c'est du camouflage parfait.
1: Eh oui, je vous l'avais dit au début de l'épisode qu'on allait découvrir un collier rare. Celui du gravelot qui possède donc un collier interrompu. Interrompu parce que ce collier de plumes ne fait pas le tour complet de son cou. Le gravelot est un des oiseaux emblématiques de la baie du Mont-Saint-Michel. Emblématique et fragile aussi. Donc maintenant, vous le savez, La laisse de mer, ce n'est pas sale sur une plage, c'est en fait un garde-manger. Et surtout, si au printemps, vous voyez trois galets tout ronds qui se ressemblent dans un creux de sable, laissez-les, ce sont des œufs, pas des cailloux. Si vous avez encore un peu de temps devant vous, si votre week-end n'est pas terminé, j'ai une dernière idée. On va faire un tour dans une ferme pas comme les autres, la ferme des Carameux. C'est à Vins, on est à 30 minutes en voiture du Mont-Saint-Michel.

0: Bonjour.
1: Alors, la philosophie de Carameux, avant tout, c'est de faire découvrir l'agriculture.
2: Manon Lecoutour travaille à la ferme des Carameux.
1: C'est aussi pour ça qu'on fait des visites, pédagogiques et qu'on a une ferme qui est ouverte au public, tout simplement.
2: La ferme des Carameux, c'est une ferme pédagogique, éthique et un petit peu loufoque. Ici, les poules dorment dans un ancien bus, ça s'appelle le Carapoule. Les vaches grandissent en regardant la vue du Mont-Saint-Michel. On y fabrique des meules de fromage, des glaces l'été. Et bien sûr, on y mange les meilleurs caramels qui soient. Et moi, je l'aime bien cette ferme. Je l'aime bien parce que c'est une belle histoire de famille, celle des Lefranc, qui dure depuis 1929. Et aujourd'hui, j'aime bien amener la mienne de famille pour un pique-nique improvisé sur les tables de la ferme, pour jouer avec les enfants aux jeux qui sont mis à notre disposition. Et en plus, on peut visiter toute la ferme, toute l'exploitation, tout seul, comme des grands. Mais si vous voulez être accompagné, on peut aussi vous donner un guide. Depuis le début de notre balade, je vous parle de l'abbé du Mont-Saint-Michel. Eh bien, sachez-le, l'abbé peut se boire ou se manger. Eh oui, 11 mois par an, les vaches de la ferme se nourrissent sur l'abbé, dans ce que l'on appelle les herbus. Et tout cela se retrouve dans leur lait, et donc dans les caramels ou le beurre de la ferme. Les herbus, ce sont des étendues d'herbe qui profitent des bienfaits des marées hautes, et donc de l'eau salée et des sédiments qu'elle contient. Les herbus du Mont-Saint-Michel, c'est une vraie gourmandise pour les animaux parce que l'herbe est plus riche. C'est d'ailleurs ce qui donne un goût si particulier aux agneaux de pré salé. Si vous avez l'occasion d'en goûter, je vous le recommande, c'est une spécialité ici. Un dernier conseil, ne partez pas de la ferme sans avoir goûté le confiné. C'est un fromage à pâte pressée cuite fabriqué à partir du lait des vaches. C'est vrai que ce fromage a un drôle de nom, le confiné. Mais c'est parce qu'il ressemble à un comté et qu'il a été élaboré à la fin du confinement. Mais ça, vous le goûterez quand vous viendrez.
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0: Sirima et Jean-Jacques Goldman, là-bas, vous écoutez ici.
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0: Comment allez-vous en ce dimanche matin? Vous avez choisi de vous réveiller avec ici? Eh ben, vous avez fait le bon choix et nous sommes ravis d'être avec vous en ce dernier dimanche du mois d'août, qui pour certains démarre très tôt avec pourquoi pas une petite marche matinale avec le chien, un petit footing ou l'installation de l'étal au marché pour de nombreux commerçants. Où que vous soyez ce matin, merci d'être avec nous et durant cette prochaine heure, nous allons partager avec vous beaucoup de conseils pratiques, de la bonne musique et puis surtout, nous allons vous informer. Bonjour Valentin Bertrand.
3: Bonjour Christopher, bonjour à tous.
0: Un petit café à la main droite et l'info du jour à la main gauche, consacrée bien sûr à la rentrée scolaire qui approche.
3: Et avec ce moment redouté, le plein des fournitures scolaires, très compliqué pour les budgets serrés.
0: Nous allons développer tout ça durant la prochaine demi-heure. Soyez les bienvenus, nous sommes le 30 août et vous écoutez ici.
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0: Il est 6h, bonjour à tous, bon réveil. Le journal, en ce dimanche matin, Valentin Bertrand avec la pelle et le seau qui sont rangés, c'est l'heure de ressortir les cahiers et les stylos.
3: Et oui, remplir le cartable coûte cette année 134 euros par enfant, selon le panier de votre radio ici, réalisé par Nielsen IQ. Alors, pour réduire ce budget fourniture scolaire, de plus en plus de familles se tournent vers des associations comme la Croix-Rouge. L'antenne de Poitiers tenait hier sa braderie solidaire. Elisa Fellier d'ici Saint-Étienne-Loire y était.
4: Fatma arrive avec ses deux filles. Premier stop, les sacs d'école.
5: Maman, le violet, je préfère.
4: Okay. Il y a combien ?
6: 2,50. C'était même pas prévu que je lui en prenne un, parce qu'elle en a déjà, mais celui-là, ça vaut le coup.
7: Maman, regarde, des crayons papier. En vrai, j'en ai qu'un tout petit.
6: Allez, bah, là, les prix sont pas les mêmes qu'en magasin, clairement. Je sais pas comment ils ont réussi à avoir autant de matériel. Et en plus, c'est vraiment des choses qu'on demande à l'école, hein. Les ardoises et tout ça.
8: C'est les gens qui ont donné.
6: Ah, bah, c'est super. Franchement,
9: ce sont des fournitures neuves qui ont été collectées auprès du Super U de la Demi-Lune, Cultura et Leclerc.
10: Marie est bénévole à la Croix-Rouge depuis 5 ans.
9: Alors on trouve des crayons, des classeurs, du papier, des cahiers, tout ce qui est indispensable pour une rentrée scolaire.
10: Olga passe à la caisse avec des feuilles doubles et des pochettes plastifiées.
11: 3 euros la totalité.
12: Super, j'aime bien le prix.
13: Vous réglez comment ?
12: Par carte.
13: Par carte ?
12: C'est plus pratique d'acheter ici, c'est moins cher. Vraiment, j'ai deux filles, les siens, et donc j'ai besoin de quelque chose de moins cher.
10: Si elle était allée en magasin, Olga pense qu'elle en aurait eu pour au moins le double du prix.
3: C'est le dossier numéro un de Sébastien Lecornu en cette rentrée. L'agriculture, avec un plan de sauvetage pour aider la filière à passer l'hiver, annonce du Premier ministre dans le journal Le Parisien. Il fait le constat d'un effondrement des rendements liés à la sécheresse dans 90 départements, soit la quasi-totalité du pays. Exemple très concret à suivre dans le sud-ouest, dans l'info d'ici, l'info du jour, à 6h30.
0: Les recherches se poursuivent toujours sous une épaisse couche de boue au Népal.
3: 4 jours après la catastrophe qui a frappé une vallée au nord du pays, le bilan s'aggrave d'heure en heure. Il frôle désormais les 700 morts avec toujours 3000 personnes, dont 4 Français portés disparus dans les hôpitaux et les morgues. Il faut donc gérer l'urgence, mais aussi les familles à la recherche de leurs proches. Agathe Mahué et Benjamin Thuot les ont suivis devant l'hôpital universitaire de Katmandou, la capitale.
14: Un mur de photos comme des avis de recherche. Jeremy a perdu la trace de son frère qui était chauffeur à la frontière. Dans les yeux de cette dame, le même regard triste. Elle tient le portrait de son neveu et vient de l'enregistrer au petit stand de la police collé à l'hôpital. Oui, elle y croit encore, dit-elle. C'est pour ça qu'elle fait la tournée des hôpitaux. Mais la policière secoue la tête. Aucun des blessés soignés ici ne correspond au dossier que ses familles lui présentent. Alors beaucoup se résignent et cherchent désormais aux abords de la morgue. Cette fois, le mur d'images est insoutenable. Photos de cadavres par dizaines, encore couverts de boue.
15: Mais alors,
14: ce monsieur hébété n'a plus trace de son fils, son frère et ses deux neveux.
16: J'ai perdu l'espoir de les retrouver vivants. Et sur ces photos, on ne reconnaît pas les gens. C'est dur pour nous tous.
14: Soudain, une autre famille s'agite et demande à entrer. Ils en sont sûrs, cette femme décédée en photo et la belle-sœur recherchée. On leur donne un masque qui glisse sur le nez, la bouche. Mais en ressortant de la morgue, ce jeune homme doute. Il n'est pas sûr de l'avoir reconnu. 9 nouveaux corps sont arrivés ici, rien que pour cette journée.
3: Agathe Mahué et Benjamin Thiot, les envoyés spéciaux de Radio France sur place. Et à nouveau ce matin, les opérations de secours sont rendues plus difficiles par la remontée du niveau de l'eau. Un mois après son cinquième sacre sur le Tour de France, Tadej Pogacar, contraint à l'abandon sur la Vuelta, le coureur slovène a chuté hier et s'est cassé la clavicule lors de la 8e étape du Tour d'Espagne où il était ultra favori.
2: 6h04, une victoire française sur l'ultra trail du Mont Blanc.
3: La reine des courses d'endurance remportée hier par Blandine Lirondelle, 21h54 pour accomplir la boucle de 170 km. Après un si gros effort, forcément, beaucoup d'émotions et de fatigue, comme elle l'a confié sur la ligne d'arrivée.
8: Vous avez été extraordinaire, mais déjà j'ai perdu mon tympan à Saint-Gervais, puis je l'ai jamais récupéré depuis. Ah zut, j'ai pas éteint ma montre, je sais pas combien j'ai fait. Mais... Je suis désolée, j'ai plus de jus, j'ai plus d'énergie, de pour rien. Mais ouais, si j'ai un mot, ce qui va vraiment me marquer en fait de cette UTMB, enfin c'est vous quoi, c'est ça m'a. Et puis ouais, cet engouement autour de moi, le... enfin merci, c'est hyper motivant, vous êtes géniaux. En fait, j'ai pas les mots, vraiment. Non, mais jusqu'à il y a quelques secondes, j'étais persuadée. Enfin, j'y croyais pas. Enfin, en fait, là, j'y crois pas. Je pense que je vais mettre plusieurs semaines ou mois avant de me rendre compte de ce que je viens de faire. Moi, je suis partie sans du tout cet objectif, en fait. Et toute la course, je me disais, mais je suis pas à ma place. Faut qu'elle revienne devant. c'est juste incroyable.
3: Et chez les hommes, un record de vitesse est tombé 19h seulement pour l'Américain Ben Diman, suivi par le Français Baptiste Chassagne.
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3: Un coup d'œil dans le ciel, Christopher, et le temps sera très variable aujourd'hui.
2: Oui, Valentin, sur une bonne partie du pays, le ciel sera bien nuageux. Et ça sera le cas notamment sur le Grand Ouest et les départements du Nord. Attendez-vous aussi à un peu d'humidité ce matin sur la Bretagne. Ailleurs, le soleil devrait réussir à se faire une place. Cet après-midi, quelques averses orageuses pourraient arroser la Normandie et l'Auvergne également, où les averses pourront être localement intenses. Attention, en revanche, du Pays Basque jusqu'à la Côte d'Azur, vous aurez du très beau temps. Les températures pour votre dimanche matin, 18 à Rouen, 19 à Lille, Paris, Metz et Châteauroux, 20 degrés à Limoges, 22 à Biarritz, 23 à Toulouse, 25 à Marseille. Cet après-midi, sur la moitié nord, les températures seront comprises entre 21 et 23 degrés. Et on devrait atteindre les 30 degrés sur de nombreuses villes du sud, comme Toulouse et Perpignan, 30 degrés, 31 à Montpellier et jusqu'à 33 degrés à Montélimar. Bon dimanche avec ICI.
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2: Vous écoutez ici, bon réveil en ce dimanche 30 août et bon anniversaire au journaliste scientifique Michel Chevalet qui a aujourd'hui 87 ans et avant de vulgariser les sciences à la télé, c'était devant des élèves qu'il a débuté sa carrière en enseignant les maths ou encore la physique chimie. Et on pense bien sûr à tous les professeurs qui vont préparer leur cartable aujourd'hui pour la pré-rentrée qui aura lieu demain dans de nombreuses écoles. Voici Cooking.

0: bon titre des années 80, forcément ça fait du bien. Femme libérée, Cookie Dingler, vous écoutez ici. Et c'est Charlotte Cardin qui arrive très vite pour vous réveiller en ce dimanche.
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0: 6h10, bienvenue à tous. Nous sommes ravis de vous accompagner en ce dimanche matin avec le maximum d'actu, de musique, de bonne humeur, bien entendu, mais aussi avec des histoires complètement folles, Valentin.
3: Eh bien oui, avez-vous déjà entendu parler des courses de chaises de bureau? Alors, les chaises ne sont pas téléguidées, elles ne font pas la course toutes seules non plus. Elles sont pilotées par des, on va les appeler des casse-cou, les mains bien agrippées aux accoudoirs pour dévaler des pentes et tenter évidemment d'être le premier sur la ligne d'arrivée.
0: Vous avez l'image en tête?
3: Ah oui, oui.
0: Et il est bien question de vitesse. Hein. D'ailleurs, en fonction des parcours, les chaises peuvent atteindre les 20 km/h. Et mercredi dernier, il y a eu justement une course à Abbeville, hein, dans la Somme. Et c'est un jeune de 17 ans, Kylian, qui a décroché la première place. Et en guise de récompense, forcément, on lui a remis une chaise et un bureau.
3: Ça va de soi. Et durant cet été, de nombreuses courses de chaises du bureau ont eu lieu un peu partout en France, notamment à Albi, dans le Tarn, à Orthez, dans les Pyrénées-Atlantiques, ou encore à Grozon, dans le Jura.
0: Un tout petit village, très sympa, dans le Jura. Et ça crée l'événement. Et c'est ça aussi le cœur de nos régions, des événements populaires, originaux. Et ça, on adore. 6h11, dans 3 minutes, vous allez découvrir que les trottoirs de nos rues peuvent vous aider à vous muscler les chevilles. Et tout ça en plus sans effort. Et c'est Nordine Attal qui vous donnera l'astuce dans moins de 5 minutes. Vous écoutez ici.
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0: Bon réveil avec Ici, 6h12 et bon anniversaire à Laurent Delahousse, le journaliste de France 2 qui fête aujourd'hui ses 57 ans. Et voici Charlotte Cardin tout de suite pour vous réveiller en musique.

0: The Way We Touch. Charlotte Cardin, la chanteuse canadienne qui a des petits soucis de voix depuis plusieurs semaines. Elle a dû annuler pas mal de concerts durant l'été. On lui souhaite bien sûr un prompt rétablissement. 6h15. Tous les week-ends, faites du sport sans effort avec notre coach sportif Nordine Attab qui va vous aider à faire du bien à votre corps. Et aujourd'hui, Nordine, vous ciblez une partie de notre corps que nous oublions souvent de muscler.
1: On parle souvent des muscles ou du cœur, mais on oublie parfois nos chevilles. Pourtant, elles jouent un rôle essentiel dans notre équilibre et nos déplacements. Et bonne nouvelle, pas besoin de matériel particulier pour les renforcer. Un simple trottoir peut suffire. On débute par un premier exercice, des montées et descentes sur un trottoir. Vous vous placez face à un trottoir ou une petite marche. Ça y est, vous y êtes. Et à partir de là, en étant en appui seulement sur les orteils, vous allez monter le pied droit sur la marche, puis le pied gauche. Et ensuite, vous redescendez. Et on reprend. Pied droit sur la marche sur le trottoir. Et on redescend. Et ainsi de suite. Et vous pouvez effectuer 3 séries de 15 montées. Et grâce à ça, en étant en appui sur les orteils, vous allez avoir un travail de stabilité, donc vous allez renforcer les chevilles, les mollets et forcément la proprioception.
0: La proprioception qui est le sens qui permet au cerveau de connaître la position et le mouvement de chaque partie du corps dans l'espace. Et j'ai envie de vous poser la question suivante, Nordine. Pourquoi est-il si important de prendre soin de nos chevilles?
1: Parce qu'elles nous accompagnent à chaque pas. Plus elles sont solides et mobiles, plus elles nous aident à prévenir certaines blessures et à conserver un bon équilibre au fil des années. On continue par un deuxième exercice, on l'a tous fait plus jeune, la marche sur la bordure du trottoir. Alors dans un endroit sécurisé, essayez de marcher quelques mètres en posant un pied devant l'autre sur la bordure du trottoir, comme sur une poutre d'équilibre. Ne cherchez pas la vitesse. Et si vous êtes facile, vous pouvez même effectuer cet exercice-là en croisant les bras légèrement sur la poitrine. Oh, c'est moi où il y a besoin d'avoir une difficulté supplémentaire? Eh ben, même chose. Cette fois-ci, on le fait, mais en marche arrière. Alors attention, là, c'est beaucoup plus difficile. Et vous pouvez effectuer 3 passages de 20 mètres. Et grâce à ça, vous allez améliorer votre équilibre, améliorer votre coordination et renforcer les muscles stabilisateurs de la cheville. Allez, à vous de jouer.
0: Merci beaucoup Nordine Attab et retrouvez d'autres conseils pour vous faire du bien sur l'application ici.
2: Et on va continuer de parler de sport avec l'une des grandes légendes du foot français au cœur d'un documentaire diffusé ce soir à la télé.
0: Sur la chaîne Canal+, et forcément Patrice Gascoigne l'a vu et il sera avec nous dans un instant. Mais avant, voici Bernard Lavillier, On the Road Again. Vous écoutez ici.

0: On the one again. C'est bon ça pour démarrer votre dimanche matin. 6h20, c'était Bernard Lavilliers et avec Valentin Bertrand, nous sommes ravis de démarrer ce 30 août avec vous sur Ici.
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0: Les coulisses télé avec vous, Patrice Gascoigne. Vous nous conseillez ce matin de regarder un super documentaire qui nous tire un magnifique portrait de l'un des plus grands sportifs français qui a marqué les années 70.
2: Quand vous avez une série documentaire dont le titre c'est juste votre nom, bah c'est que vous êtes quand même un peu grand dans votre domaine.
3: Vous savez, il y a plus de 65 ans, je me suis passionné pour un ballon. Un ballon, milieu de copains, milieu où tu essayes de gagner, des fois tu perds, tu fais match nul, tu marques des buts. J'imaginais jamais que cette passion serait le plus beau sport du monde, le seul sport universel. Je souhaite que, à travers ce film, je fasse aimer ma passion aux téléspectateurs.
2: Si vous ne l'avez pas reconnu, cette voix, c'est celle de Michel Platini. Parce que oui, Canal+, nous fait un énorme cadeau. Une série documentaire intitulée sobrement Platini, dont les derniers épisodes sont diffusés ce soir.

0: particulier, qui est le Hesel, le drame du Hesel, en 1985, les 39 supporters italiens qui sont morts juste avant la finale de la Coupe d'Europe. On a senti au moment de l'interview que c'était toujours quelque chose qui était difficile pour Michel Platini. Ça s'est passé il y a plus de 40 ans, mais on sent que c'est toujours une cicatrice pour lui, qu'il n'aime pas en parler, qu'il n'aime pas revenir dessus. Alors il a répondu à toutes les questions, mais voilà, on sent que c'est toujours une cicatrice plus de 40 ans après.
1: Effectivement, c'est l'un des moments forts de cette série documentaire réalisée par Guillaume Prioux. Mais je vous rassure, il y a plein de moments joyeux, lumineux, avec celui qui fut triple ballon d'or. Platini, suite et fin, ce soir sur Canal+. Et demain, c'est pas Platoche, le surnom de Platini, mais votre Patoche qui reviendra demain avec de nouvelles coulisses télé.
2: Eh ben merci, Patoche Gascoigne, Patrice Gascoigne. Et si vous aimez vous plonger dans les coulisses de la télé, rendez-vous à tout moment, bien sûr, sur notre site ici.fr.
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0: School, Last Train to London, Electric Light Orchestra sur ici, 6h27. Et tout à l'heure, à la demi-heure, bien sûr, ce sera l'actu pour vous informer avec notamment l'info du jour, Valentin.
1: Des pruneaux rabougris, mais des amandes en quantité. C'est tout le contraste cet été marqué par la sécheresse. Et une piste aussi pour diversifier l'agriculture face à ces aléas de la météo.
0: Rendez-vous dans 5 minutes, hein, même pas, pour les infos. Et à 6h28, bonjour Catherine Viguier, l'horoscope de ce dimanche 30 août. Avec le premier signe du zodiaque qui est particulièrement valorisé aujourd'hui, Catherine.
2: Les béliers ont de la chance grâce à une rencontre, des discussions. Bélier, il y a de l'attractivité dans l'air. Vos liens se resserrent avec une personne aimée ou alors vous tombez en amour. Taureau, si vous en faites trop, vous pourriez vous épuiser. Il faut vite vous reprendre. Gémeaux, climat plus détendu avec des réjouissances qui flattent votre ego. Cancer, une journée qui vous en apprend davantage sur votre évolution professionnelle. Lion, si on se sent un peu perdu, vous serez une épaule réconfortante. Vierge, on vous fait une offre, une proposition financière, et a priori, cela vous intéresse. Balance, une union amoureuse ou professionnelle qui vous importe, évolue aujourd'hui. Scorpion, une prise de conscience salutaire est possible, soyez doux avec vous. Sagittaire, trop bien ce jour, vous relevez la tête et vous avez le sourire. Capricorne, une préoccupation relationnelle vous inquiète, eh bien allez voir cette personne. Verseau, il est question de communiquer, quitte à vous déplacer. Poisson, toutes les tensions accumulées peuvent vous faire mal à la tête, confiez-vous, parlez. Et pour nous tous, une victoire est possible.
0: Et ben voilà un bon dimanche qui commence en ce 30 août. Merci beaucoup à Catherine Viguier et bon anniversaire à l'actrice américaine Cameron Diaz qui fête ses 54 ans et qui bien sûr s'est révélée au public dans le film The Mask en 1994 aux côtés de Jim Carrey. Tous les matins, vous le savez, on a toujours plein de conseils pratiques à partager avec vous. Et tout à l'heure, dans 10 minutes à 6h40 avec Valentine Lottès, nous vous donnerons de bons conseils pour concernant le démarchage téléphonique. On en a tous marre. Heureusement, une nouvelle loi est entrée en vigueur récemment. C'est ce que nous racontera Valentine. Et depuis, vous avez remarqué, on a quand même beaucoup moins d'appels. 6h30, lecture en 90 secondes, c'est avec vous Valentin Bertrand.
1: Pas de gel du RSA et des petites retraites. Sébastien Lecornu livre ses premiers arbitrages pour le budget 2027. La désindexation des plus fortes pensions est par contre sur la table, affirme le Premier ministre dans une longue interview au journal Le Parisien. Il souhaite aussi s'attaquer aux arrêts de travail abusifs, des mesures difficiles, dit-il, mais pas brutales, assure le chef du gouvernement. Les prix à la pompe vont rester plafonnés dans les stations Total Energy tant que le conflit au Moyen-Orient durera. C'est l'engagement du patron du groupe, Patrick Pouyanné. Pas plus d'1,99€ le litre de sans-plomb 95, donc 2,25€ pour le gasoil, un geste avancé, à condition de ne pas être plus lourdement taxé, prévient le PDG. La remontée des eaux risque à nouveau de compliquer le travail des secours dans l'Himalaya. 4 jours après la très meurtrière coulée de boue, les autorités népalaises et chinoises recensent désormais plus de 700 morts et 2500 disparus, dont 4 Français. Cette nuit, les secours sont parvenus à insérer un tuyau d'air dans un tunnel où une centaine d'ouvriers se sont retrouvés coincés. Le feu parti hier en Corse n'est toujours pas maîtrisé. Les flammes ont parcouru 130 hectares de maquis à l'entrée du village de Cagnano à l'est du Cap Corse. Une première défaite pour le Racing Club de Lens, vice-champion de la Ligue 1 de foot la saison dernière. Les Saints et Or se sont inclinés 2-1 face à Strasbourg. À noter aussi, l'Olympique Lyonnais a concédé un nul 1 partout contre le Havre. Et puis, c'est un retour gagnant pour Clarisse Agbegnénou. 5 mois seulement après avoir donné naissance à son deuxième enfant, elle décroche le bronze au Grand Slam de Lausanne en Suisse dans la catégorie moins de 63 kilos.
0: 6h31, vous évoquiez, Valentin, les annonces de Sébastien Lecornu pour le prochain budget. Après un été historiquement sec, il dit aussi faire de l'agriculture son dossier numéro 1 de la rentrée.
1: Le Premier ministre promet un plan de sauvetage d'ici la fin d'année. Avec ce constat affolant, les récoltes s'effondrent dans 90 départements. Les producteurs de maïs anticipent déjà une production amputée d'un tiers. Mais les conséquences de ces aléas climatiques ne sont pas uniformes. Exemple, dans le sud-ouest avec Gabin où les producteurs de pruneaux sont touchés de plein fouet, mais pas ceux qui produisent des amandes.
3: Dans le Lot-et-Garonne, sur le bord d'une même route, d'un côté des pruniers asséchés, de l'autre des amandiers en pleine forme. Une image frappante pour Gilles Verne, producteur de pruneaux.
4: On n'avait jamais vu ça, les feuilles ont brûlé, les branches ont brûlé par le soleil. Si vous n'avez pas d'eau, ça impacte fortement le calibre du cru. Et les personnes qui n'étaient pas en capacité d'irriguer les vergers ont perdu 50 à 100% de la production.
3: L'amande a été plus résistante cet été, elle serait plus viable pour l'avenir.
4: C'est un fruit qui a besoin de moins d'eau, c'est un fruit qui est habitué à être dans des régions beaucoup plus pauvre que chez nous, donc a priori il est beaucoup plus adapté. L'amandon est protégé dans la coque par rapport au soleil, donc il n'y a pas de coup de soleil sur le fruit, et les fruits n'ont pas décroché, il n'y a pas eu ce phénomène qu'on a connu sur le fruit. Non.
3: Et donc Gilles Verne tente de développer en parallèle une filière de l'amande dans le sud-ouest, accompagnée déjà par 30 producteurs, car cette culture gagne du terrain en Lot-et-Garonne, selon José Pérez, vice-président de la Chambre d'agriculture du département.
5: En 2021-2022, après les fortes gelées, il y a 10%-15% des agriculteurs qui se sont tournés vers l'amande. C'est important que des marchés se créent, que des filières se créent. Ça permet aux agriculteurs de se projeter dans d'autres choses.
3: La récolte des amandes commence dans quelques jours. Les professionnels s'attendent à des rendements satisfaisants cette saison.
1: Les agriculteurs qui, plus que jamais, scrutent le ciel en espérant de l'eau, mais pas trop abondante. Alors, justement, Christopher, qu'est-ce que ça va donner pour aujourd'hui ?
0: Eh ben, le temps sera assez variable, hein, en fait, Valentin. Sur une bonne partie du pays, le ciel sera même bien nuageux. Ça sera le cas notamment sur les départements du Grand Ouest, les départements du Nord de la France. Et puis, côté humidité, la Bretagne sera concernée avec de la pluie attendue. Ailleurs, le soleil devrait réussir à se faire une place. Et cet après-midi, les averses orageuses, c'est ce que nous annonce Météo France, pourraient concerner notamment la Normandie, l'Auvergne également. Et d'ailleurs, elles pourront être localement intenses, hein, soyez naturellement prudents. En revanche, du Pays Basque jusqu'à la Côte d'Azur, vous aurez du très beau temps. Les températures pour votre dimanche matin, 18 à Rouen, 19 à Lille, Paris, Metz et Châteauroux, 20 degrés à Limoges, 22 à Biarritz, 23 à Toulouse, 25 à Marseille. Et cet après-midi, pour la moitié nord, entre 21 et 23 degrés, température stationnaire. Et on va atteindre les 30 degrés sur de nombreuses villes du sud, comme Toulouse et Perpignan, 30 degrés, 31 pour Montpellier et jusqu'à 33 degrés à Montélimar.
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0: Bon début de matinale, écoute d'ici. Voici Eddie Mitchell qui partage avec nous son amour des États-Unis avec cette chanson Sur la route de Memphis qui a été enregistrée à Nashville il y a 50 ans. Et c'est toujours un plaisir de partager cette chanson avec vous. J'écoutais.

0: la route de Memphis. Eddie Mitchell, on est bien, vous êtes bien sur ICI. Et le matin, c'est comme ça, hein, de l'actu, de la musique, de la bonne humeur avec Ange qui réalise l'émission avec brio ce matin. Nous avons Dylan aussi qui va vous accompagner aussi au standard. Hein. D'ailleurs, si vous êtes sur la route actuellement du retour parce que certains veulent profiter jusqu'au dernier moment des vacances, eh ben appelez-nous et puis partagez avec nous un petit peu les conditions de circulation, comment ça se passe sur les routes en ce dimanche matin. Et puis c'est Dylan également qui vous accueillera au standard parce que Valentin, nous avons des cadeaux.
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0: Vie numérique, vie privée, 6h38, tous les matins, Valentine Lettès, vous nous aidez à mieux vivre dans ce monde numérique. Et ce matin, zoom sur un sujet qui nous concerne tous, le démarchage téléphonique. On en a tous marre et c'est pour cela qu'une nouvelle loi est entrée en vigueur récemment.
4: Depuis le 11 août, votre quotidien a dû changer un peu. Fini le téléphone qui sonne toute la journée avec au bout du fil un conseiller décidé à vous vendre des panneaux solaires, un nouvel abonnement d'électricité ou un forfait de téléphone. Désormais, votre consentement au démarchage est obligatoire. Autrement dit, pour vous appeler, un groupe comme l'un de ses sous-traitants doit explicitement vous demander votre accord, soit au moment d'un achat en magasin, soit dans un formulaire. Et attention, accepter les conditions générales d'utilisation, souvent interminables et dans une police d'écriture minuscule, ne suffit pas. Vous devez formellement donner votre consentement au démarchage téléphonique. Cet accord est valable seulement un an et vous pouvez le retirer à tout moment, alors qu'avant, un magasin en possession de votre numéro de téléphone pouvait même le revendre à d'autres si vous ne faisiez pas opposition.
0: Et donc, Valentine, si on ne donne pas notre accord, on ne recevra donc plus du tout d'appel de démarchage.
4: Il y a quelques exceptions quand même, nous précise la CNIL, la Commission nationale de l'informatique et des libertés. Un groupe avec qui vous avez un contrat, comme votre opérateur de téléphone, Orange par exemple, a le droit de vous solliciter pour vous proposer une nouvelle offre. Mais attention, Free n'en a pas le droit, ni Bouygues. D'autres coups de fil sont également autorisés. La vente d'abonnements à des journaux, les opérations de sondage, le recouvrement des dettes et les appels à but humanitaire, comme les appels aux dons. Pour les professionnels, le démarchage d'entreprise à entreprise reste également légal. Et puis les centrales d'appel à l'étranger sont loin de toute respecter la loi. Si vous recevez l'un de leurs coups de téléphone, vous notez bien le numéro et vous alertez la répression des fraudes sur sa plateforme signal.conso.gouv.fr. Vous retrouvez également le lien sur notre site internet.
0: ICI.fr, bien entendu, page vie numérique, vie privée. Et merci à vous, Valentine Lettès. Et dans une minute, nous allons vous faire remonter le temps sur ICI, Valentin.
1: Et oui, direction le 19e siècle, époque qui a changé à tout jamais le rapport entre les Français et l'école grâce à un certain Jules Ferry.
0: C'est ce que nous racontera Stéphane Bern dans un instant sur ICI, 6h40.
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0: 7h20, bon réveil à l'écoute d'ICI, votre radio qui vous accompagne, qui vous réveille avec le maximum d'actu, de musique, de bonne humeur. Et pour la musique, ça sera Indochine qui va arriver très vite. 3 nuits par semaine. Titre qui rencontre toujours un grand succès hein, durant l'Arena Tour, hein, la grande tournée du groupe Indochine qui se poursuit actuellement. 6h42, tous les jours sur ICI, nous vous proposons un voyage dans le temps grâce à Stéphane Bern qui, le week-end, partage avec vous le meilleur de ses histoires. Et ce matin, Stéphane, vous nous faites voyager au temps des craies blanches et des bonnets d'âne.
11: Cartable en cuir, blouse grise, plume sergent-major, bienvenue dans une rentrée scolaire à l'ancienne, sans émojis, sans wifi et sans pitié. Rentrée des classes, 1882. Pas de photos souvenirs, mais le maître surveille et le poil est froid. C'est la première rentrée scolaire d'un nouveau genre. L'école républicaine devient obligatoire en France en 1882. Garçons et filles de 6 à 13 ans sont sommés de rejoindre l'instituteur. Leurs parents s'en méfient. L'église la désigne comme une fabrique d'incroyants. Je n'ai pas dit d'inculte. Ça viendra plus tard. Et les enfants, eux, n'ont pas leur mot à dire. La journée commence souvent par une inspection des mains. Les ongles sales peuvent valoir une punition. Au tableau, lecture, catéchisme, calcul mental, morale laïque, pas de pause goûter et gare aux fautes d'orthographe. Elles peuvent coûter un coup de règle ou le redouté bonnet d'âne. Les filles brodent, les garçons dessinent des locomotives, on apprend par cœur les rivières de France, la liste des préfets et surtout la Marseillaise. Et pourtant, c'est une révolution. Une génération entière accède à la lecture, à l'écriture, à la citoyenneté. La rentrée, alors, n'est pas seulement une obligation. C'est une porte ouverte vers la République, une initiation nationale à la plume, au drapeau et à l'ordre en rang par deux. Alors, la prochaine fois que votre enfant râle parce qu'il n'a pas le droit d'utiliser son téléphone en classe, dites-lui qu'en 1882, le seul TikTok, c'était l'horloge murale et que l'unique story, c'était la vie de nos ancêtres les Gaulois.
0: Merci Stéphane Bern. Et en cette rentrée, pas de changement pour les voyages dans le temps sur ICI. 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
0: 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Et dans 3 minutes nous allons jardiner un petit peu en ce dimanche matin parce que la fin de l'été n'est pas uniquement synonyme de feuilles mortes et de grand nettoyage, il y a encore de belles floraisons possibles, à condition bien sûr d'avoir les bonnes fleurs dans le jardin, et donc on vous dira lesquelles. Mais d'abord, voici Zaou de Sagazan.
12: Il fait

0: Des éclairs.
1: La symphonie des éclairs, vous écoutez ici, et c'était Zao de Sagazan.
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1: 6h48, aujourd'hui vous serez nombreux dans les jardineries, vous serez nombreux à vous occuper de votre jardin, notamment si vous étiez en vacances, il va falloir un petit peu s'occuper de son jardin lors de son retour. Parlons-en de votre jardin, avec à la une du magazine Rustica, cette semaine un dossier haut en couleur consacré aux floraisons d'automne. Bonjour Alain Delavie.
4: Bonjour.
1: Directeur des rédactions de Rustica, la fin de l'été Alain n'est pas forcément une période triste pour les jardins, au contraire, il y a encore de nombreuses fleurs qui peuvent encore fleurir, lesquelles ?
4: Oh, il y en a beaucoup. Alors, il y a des fleurs d'été qui, si elles ont eu assez d'eau dans les jours qui viennent de se passer, puis dans les jours à venir, vont nous faire beaucoup de fleurs encore, comme les dahlias. Mais les fleurs d'automne, les vraies fleurs d'automne, on pense aux asters, on pense aux grands sédums d'automne, les orpins. Voilà, ce sont ces fleurs-là principalement, mais il y a aussi d'autres arbustes qui vont continuer à fleurir, comme les abélias, comme les altéas. Ce sont des arbustes qui se couvrent en permanence de fleurs au cours de l'été, mais jusque bien au-delà de l'automne. Quand l'automne officiel sera arrivé, ils vont continuer. Et ça nous fait beaucoup plaisir.
1: Bien sûr, et pour que ces floraisons se déroulent dans les meilleures conditions, il va falloir porter, j'imagine, une attention particulière à ces floraisons automnales. Quelles sont les actions simples qu'il faut réaliser, Alain ?
4: Alors, je parlais de l'arrosage, parce qu'en automne, on se dit il pleut, mais quelquefois, il pleut pas assez. Donc, il faut surveiller le baromètre et surtout le pluviomètre. La deuxième chose, c'est que les fleurs qui fleurissent beaucoup, mais il faut souvent enlever les fleurs fanées. Je pense par exemple aux rosiers qui vont fleurir quelquefois jusqu'à Noël s'il ne fait pas assez froid. Il est préférable d'enlever les fleurs fanées pour que toutes ces plantes ne fassent pas de graines. Parce que quand une plante fait des graines, elle concentre toute son énergie pour faire ses graines et elle fleurit moins. Après, on peut avoir des orages, des coups de vent violents et des pluies violentes, et ça peut coucher les plantes. Je parlais des asters, les asters qui sont assez hauts peuvent s'affaisser sur leurs voisines ou sur le sol, vous allez les redresser, les tuteurer. Voilà, c'est les quelques gestes simples. Il n'y a pas grand-chose à faire pour que ces fleurs soient très généreuses et nous fassent plaisir.
1: Et vous parliez des orages, Alain. C'est vrai que cette semaine, de nombreuses régions ont été balayées par des averses orageuses. Et ça, pour beaucoup de plantes, c'est un peu compliqué. D'où l'intérêt d'avoir de bons conseils pour prolonger les floraisons, ranimer vos massifs et peut-être vous offrir un printemps en automne, comme vous l'avez titré, Alain, ce dossier à lire cette semaine dans le nouveau numéro de Rustica qui est disponible depuis vendredi chez nos amis marchands de journaux. Merci à vous, Alain Delavie, directeur des rédactions de Rustica. Bon week-end.
4: Bon week-end à vous.
1: C'est en moins 10, voici Indochine tout de suite avec 3 nuits par semaine. Mais 3 nuits.

0: 3 nuits par semaine, le groupe Indochine qui va terminer son arrêt à Tours avec des dates à la scène musicale, tout près de Paris, à Boulogne, et puis à Bruxelles au mois de décembre, un arrêt à Tours qui a eu un immense succès. Pratiquement tous les concerts étaient à guichet fermé, étaient complets, et ça a duré pratiquement 18 mois, donc une très très belle tournée. 7h-5, partons du côté de Beaumont-les-Valence maintenant. Bonjour Claire-Lise.
1: Bonjour Claire-Lise.
2: Bonjour Christopher et bonjour Valentin.
0: Quel beau prénom Claire-Lise.
2: Ah merci, c'est gentil, je suis ravie de vous avoir au téléphone.
1: Et quel beau sourire aussi.
0: Aussi
2: merci.
0: Quel plaisir. Vous êtes debout depuis quelle heure, Claire-Lise?
2: Alors, pour tout vous dire, je ne suis pas debout, mais j'ai ma radio à côté du lit et je vous écoute depuis 5h du matin.
1: Eh bien, vous n'avez pas du tout la voix de l'oreiller. Hein, là.
2: Bon,
0: et du côté de Beaumont-les-Valence, Claire-Lise, je crois qu'il y a dans la Drôme, je crois qu'il y a de belles brocantes hein, ce dimanche, en cette
2: fin
0: d'été.
2: Alors, tout à fait, c'est dans un petit village à côté qui s'appelle Beauvallon.
0: À Beauvallon.
2: Qui est à 4 km de chez moi. Et j'ai mes petites filles qui font une brocante autour d'un lac.
0: Bah voilà, parce que la passion des brocantes, en général, ça se partage en famille. Hein, donc c'est vraiment.
2: Et donc mes petites filles ont décidé de le faire avec leur papa.
0: Donc super.
2: On va aller faire un tour.
0: On les embrasse. On embrasse toute la famille. Et on vous offre en ce dimanche matin ce beau poste de radio qui va vous accompagner tout près de l'oreiller prochainement dès que vous allez le recevoir.
2: Je suis ravie.
0: Je vous embrasse, Claire-Lise.
2: Merci beaucoup. Moi aussi, je vous embrasse.
0: Au revoir.
1: Très bonne journée.
0: Willy Reville, la revue de presse. Willy qui nous met les points sur les i tous les matins. Bonjour Willy.
3: Bonjour tout le monde. Et on commence avec un point Patrick Bruel. Ma bite. Patrick Bruel, visé par 32 plaintes, veut quand même faire ses 35 concerts. Bah c'est bien, bientôt ça fera une plainte par concert. Allez, c'est bon, on s'accroche, tu peux y arriver, bravo moi. Le maire de Chartres ne veut pas que Patrick Bruel vienne dans sa ville, pourtant apparemment c'est un homme qui aime bien les Chartres. Par mesure de précaution lors de ses concerts, Patrick Bruel devra porter une ceinture de chasteté électronique. Philippe Bouvard est mort lundi, c'est tout Bouvard, ça, faire sa sortie le jour de la rentrée. Cette semaine, 7 candidats à la présidentielle se sont affrontés à Roland Garros. Normal de faire ce débat sur le central de Roland-Garros, hein, puisque la plupart des concurrents ne passeront pas le premier tour. Si les candidats à la présidentielle sont à Roland-Garros, ce sont quand même bien les contribuables français hein, qui se feront racketter, je vous rassure. Francis Lalanne, officiellement candidat à l'élection présidentielle 2027, n'a pas été invité à Roland-Garros. Maintenant, ils ont eu peur qu'il défonce le central avec ses cuissardes. Jordan Bardella et Maria Carolina de Bourbon des Deux-Siciles partagent des clichés de leur séjour en amoureux en Sardaigne. Putain, l'autre, elle a deux Siciles et ils vont en Sardaigne. Non. C'est complètement con, c'est pas possible. Jean-Baptiste Marteau remplace Léa Salamé aux 20h de France 2. Jean-Baptiste Marteau, ça vaut pas un clou, dixit Gilles Boulot. Jean-Baptiste Marteau, qui n'est pas le fils de Monsieur Bricolage, précise au cas où.
1: Merci.
3: Après son annonce à la candidature présidentielle pour son premier déplacement, Raphaël Glucksmann en visite dans une éolienne. Oui, on ne sait pas lequel des deux brassait le plus d'air. La veuve de Johnny Hallyday, Laetitia, aurait retrouvé l'amour dans les bras de Frédéric Suant. C'est le gérant de chez Bob, un célèbre resto situé en Charente-Maritime. Remarque lui aussi, il allume le feu, mais en cuisine. L'autre, elle passe de Johnny transpirant à Frédéric Suant. Déjà qu'avec l'héritage de Johnny, elle avait des casseroles, voilà qu'elle s'en rajoute encore. Retour sur CNews de Jean-Marc Morandini, mais en tant que producteur. Oui, il revient par la petite porte, mais bon, tant que c'est pas celle d'un stagiaire. Le Portugal interdit à son tour le port du voile intégral, comme ça on pourra enfin savoir si une portugaise est moustachue ou pas. À Nice, les transports en commun, bientôt gratuits pour tous les retraités. Pour tous les Niçois, quoi. Enfin, la question du jour. Est-ce qu'un magazine qui montre des photos volées de people en tong, c'est un magazine à sandales? Vous avez 2 heures. Allez, passez un bon dimanche. Et à tout à l'heure midi.
0: Merci Willy et très belle matinée avec les équipes d'ici matin dans votre région.
1: Eh bien merci beaucoup, très belle matinée sur Ici Gascogne, évidemment votre radio dans les Landes. Bon réveil ce dimanche matin 30 août. Pour vous accompagner, Nathalie au standard, Séverine à la réalisation de l'émission, Armand Morera pour l'actualité. Et au programme, on ira jardiner ensemble dans quelques minutes un peu partout dans les Landes.
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1: Et on va aussi vous offrir un cadeau, mais pour l'heure, il est 7h et vous êtes sur Ici Gascogne. Et l'actualité sur Ici Gascogne avec Armand Morera.
5: C'est un bruit de moteur synonyme de solidarité et d'entraide. Hier, 300 motards, vestes en cuir installées sur leur bécane, se sont baladés dans les rues de Biscarrosse-Plage. Loin d'un rassemblement de vacanciers bruyants, les bikers étaient là à l'appel de l'association Les Affamés du Bitume. Leur idée, boire un verre, manger moule frites et consommer dans les restaurants pour leur donner un coup de main après une saison estivale amputée, marquée par l'incendie du mois de juillet. Reportage Pauline Fragonard.
6: Difficile de les louper, plus de 300 motos ont débarqué et le projet était très clair.
7: On est volatiles, on va partout. Pour l'instant, on va aller boire un coup, puis après, on va les manger.
6: Ça sera moule frites pour cette famille de motards. Laurent a prévu 60 euros de budget.
8: L'objectif, c'est de consommer local. Donc, on va aller manger ici, donc apporter un petit peu d'argent pour soutenir tout le monde.
6: Un vrai coup de pouce pour les commerçants après les incendies. Mélissa gère un stand de glace. Elle a perdu 20% de son chiffre d'affaires en juillet.
9: Plus personne consommait. Nous, on est resté ouvert avec tous les frais en cours de chaque année. Même pour les saisonniers, ils ont subi puisqu'on n'a pas pu en rester, garder tous ces saisonniers. On a été obligés d'essayer tous être solidaires et compatir pour tout le monde. Quoi.
6: Même constat pour Jean-Luc, propriétaire du restaurant L'Escale, bien content de revoir du monde à sa terrasse.
10: Tu sais, t'as pris les mêmes idées que moi de prendre des tartares.
11: C'est super sympa, ça fait finir de vivre la station. Donc on est bien content qu'il soit là et que ça fasse venir des gens en dehors d'eux même qui viennent pour voir les motos. Il y en a qui sont somptueuses, qui sont toutes chromées, tout ça, c'est magnifique. Quoi.
6: Un vrai spectacle devant les commerces, sur les motos, des têtes de mort, des flammes et des petits cœurs pour l'une d'entre elles. Et
5: de quoi bien aider les commerçants du coin. Les motards disent avoir dépensé 12 000 euros hier dans différents établissements. On le rappelle, l'incendie de Biscarrosse, c'est 3 600 hectares de forêt brûlée et 200 maisons touchées. Dans le secteur de Magesque, après le feu de vendredi qui a ravagé 30 hectares, la route départementale 16 qui relie la commune de Saint-Paul-les-Dax a rouverte. La vitesse est par contre limitée à 50 km/h. Le trafic ferroviaire interrompu quelques minutes hier après-midi entre Rion-des-Landes et l'Aluc, c'est dû à un feu dans deux wagons d'un train de marchandises, des traverses en bois qui étaient transportées. Les flammes se sont propagées en bordure de voie mais ont été vite éteintes. Ça n'a pas engendré de retard. Il percute trois voitures et finit en détention provisoire. Voilà le joli palmarès d'un homme jeudi soir à Biscarrosse-Plage. Ce trentenaire roulait ivre, sans permis et sans assurance. Il a tapé trois véhicules stationnés sans faire de blessés mais en rayant comme il faut les pare-chocs. Récidiviste, il sera jugé dans la semaine en comparution immédiate par le tribunal judiciaire de Mont-de-Marsan. Le retour du drapeau vert au lac de Sainte-Eulalie-en-Born, la baignade est de nouveau autorisée. Elle était interdite depuis un mois et demi à cause de la présence de cyanobactéries, des micro-organismes dangereux pour la santé. Mais de nouvelles analyses montrent un niveau correct.
1: Il est 7h03 sur Ici Gascogne. Alors une nouvelle rentrée approche et la précarité étudiante, Armand, est toujours là.
5: Et elle s'intensifie même. Selon le syndicat UNEF, le coût de la vie pour eux a augmenté de près de 2% sur un an. Plus de 35% en 10 ans et ça même dans les villes moyennes comme Mont-de-Marsan. C'est pour ça que depuis 2 ans et demi, le Secours Populaire y a ouvert une antenne. L'association a aidé 70 étudiants l'année dernière en leur distribuant notamment des colis alimentaires et ça va continuer, nous dit Babette Soulignac, la présidente.
12: Les étudiants n'ont pas de ressources propres, les parents ne peuvent pas les aider, ils ont une petite bourse. Donc 145 euros plus une petite APL de 100 euros, déjà, même si le loyer est pas cher, pour le payer. Donc, y a des jeunes qui n'ont que 200 euros de reste à vivre une fois qu'ils ont réglé les charges de logement et de santé, ce qui veut dire qu'ils n'ont plus grand-chose pour assumer l'habillement, la nourriture, les déplacements. Voilà. Donc, à ce titre, on considère qu'ils ont véritablement besoin d'une aide alimentaire. 75% des étudiants que nous accueillons ont moins de 300 euros de reste à vivre, donc c'est pas grand-chose.
5: Et pour les aider, l'association reprend la distribution de colis alimentaires dès le 7 septembre. Sur la route du Tour des Landes, victoire de James Armstrong hier à Saint-Jour-de-Maraine, côté landais. Les coureurs du Stade Montois terminent entre la 44e et la 74e place. Deuxième étape ce matin à Ozourte avec un contre-la-montre par équipe dont on vous parle dans le journal de 8h. À propos de cyclisme, Tadej Pogacar obligé d'abandonner hier sur sur le Tour d'Espagne, alors qu'il dominait largement le classement général. Le Slovène, 5 fois vainqueur du Tour de France, a été victime d'une chute. Il s'est fracturé une clavicule et une vertèbre. À l'arrivée au sprint, c'est un Français, Brian Coquard, qui s'est imposé sur la 8e étape. Et puis, premier match de préparation réussi pour les joueuses de Basketland hier soir. Victoire 79-66 face à San Sebastian. Prochaine rencontre mardi contre Toulouse, ce sera sur le parquet d'Orthès.
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5: Fabien, c'est un dimanche sous le signe du beau temps, je crois.
1: Et du soleil encore aujourd'hui. Alors quoique, on va quand même nuancer un petit peu aujourd'hui. Hein, ouais, parce que dans l'après-midi, il y aura quelques nuages qui vont se développer, qui pourront même donner de petites averses, principalement sur la forêt des Landes. Hein. Donc voilà, mais sinon, oui, globalement, une bonne partie de la journée, on aura du soleil et quelques nuages. Les températures resteront quand même estivales avec 24 degrés attendu à Mimizan, 25 à Parentis-en-Bande, 26 à Messanges et jusqu'à 27 degrés à Hossegor. Ça, c'est pour le littoral dans les terres. Comptez 26 degrés à Pouillon, 27 à Sors et Mugron, 28 à Dax et à La Brite et jusqu'à 29 degrés pour Mont-de-Marsan, Aire-sur-la-Doue ou encore à Roquefort. Cette nuit, donc, on aura encore quelques nuages inoffensifs qui seront présents sur le sud du département et qui se dissiperont assez rapidement. Globalement, oui, ce sera une belle journée en perspective malgré ces petites averses possibles cet après-midi. On rappelle aussi que jusqu'à aujourd'hui, un dernier jour de cette vigilance maximale au Bain dans le département. Soyez prudents si vous allez vous baigner.
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1: Et dans un instant, on va jouer ensemble et on va vous offrir un très beau cadeau pour Aquaticland à La Benne. On aura 2 entrées à vous offrir pour y aller entre amis, en famille, avec les copains, les copines, qui vous voulez. Faudra juste retrouver un titre d'une musique en plus qu'on adore ici. Et si vous le retrouvez, vous pourrez remporter ces places. Avant cela, Marc Lavoine est à nos côtés avec Les Tournesols sur Ici Gascogne. Enfin,

0: Marc Lavoine avec les tournesols sur Ici Gascogne. Allez, dans quelques minutes, comme promis, on jouera ensemble pour emporter deux entrées pour aller à Aquatic Land à la Benne. Ouh, ça fait plaisir. Mais avant cela, on va se faire plaisir avec le jardin.
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0: Le jardin, Louis sur son jardin. Eh oui, je parle sur le jingle, mais c'est la vie. C'est comme ça, c'est le matin. On a encore les yeux qui sont pas trop en face des trous. Dans quelques minutes, donc, comme promis, Marie-Cécile Gardet et Estelle seront à nos côtés. On parlera des chauves-souris. Ouh là là, ce petit animal que l'on adore voir se balader dans nos jardins au tombé de la nuit. À la tombée de la nuit, c'est un peu plus français. Et puis, pourquoi on dit ? On découvrira un nouveau mot. Et c'est vrai que pourquoi est-ce qu'on dit mentir comme un arracheur de dents ? Ça doit vexer un petit peu nos amis les dentistes, tout ça. Bon, on en parlera dans quelques minutes avec Jérôme Prodhomme. Voilà pour la suite sur Ici Gascogne.
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0: Et plus globalement, dans toutes les Landes, vous écoutez Ici Gascogne. Bienvenue si vous nous rejoignez à 7h12. Pourquoi on dit, vous savez, c'est votre rubrique qu'on adore avec Jérôme Prodhomme. On traverse un petit peu l'histoire au travers de ces mots et de ces expressions qui nous éclairent donc sur les bizarreries de notre langage. Alors pourquoi est-ce qu'on dit mentir comme un arracheur de dents, Jérôme ?
4: Bon, dites en retard comme c'est du jamais vu, là.
5: Non, ne m'en parlez pas, franchement. J'étais à l'heure, hein, jure, hein.
4: Oui.
5: J'arrive ici, que vois-je? Une soucoupe volante, j'ai juré, hein. Et des mecs tout verts qui m'embarquent, là, et je gueule. Non, mais arrêtez! Laissez-moi partir! Je vais être en retard au boulot! Oh. J'ai tellement crié qu'ils ont fini par me déposer ici sur le chemin.
4: D'accord. Bah, vous savez quoi, on va faire? Pourquoi on dit mentir comme un arracheur de dents? Déjà noté que les problèmes de dents ont commencé avec l'humanité et qu'autrefois, le seul soin possible d'une dent douloureuse, c'était de l'enlever. On allait donc voir l'arracheur de dents. C'était plus ou moins l'ancêtre du dentiste et on le trouvait dans les foires. Facile à trouver d'ailleurs puisqu'il haranguait la foule sur une estrade.
6: Venez vous faire arracher vos dents, je ne fais pas mal.
4: Voilà, et il vous le prouvait ce garçon en prenant quelqu'un au hasard dans la foule, en se penchant sur lui et en extrayant une énorme dent sans que le patient ne hurle.
6: Épatant, n'est-il pas ?
4: Effectivement, quand on voit ça et qu'on a la dent qui cherche, on se dit qu'on est bien tombé et on y va. Et ça ne se passe jamais comme prévu. En fait, dedans, c'est une fausse dent qui a été extraite avec le patient précédent, une fausse dent de bœuf, souvent, pour qu'elle se voie de loin. Et le patient n'est pas du tout quelqu'un pris au hasard, mais un pote payé pour ça. Voilà pourquoi on dit mentir comme un arracheur de dents, alors qu'on ne sait plus vraiment pourquoi. Encore que vous, maintenant, vous savez.
5: Et on en rigole, mais ouais. Si la soucoupe volante, elle revient. Comment ouais. Je vais faire pour être à l'heure chez ma belle-mère, moi, hein ?
4: Oh là là là là.
0: Mais merci beaucoup, Jérôme Prodhomme. Tous les jours, on apprend des petits quelque chose avec vous. Il est 7h14 sur Ici Gascogne. Allez, la météo sur Facebook. On vous rappelle que tous les jours, vous pouvez partager votre météo directement sur la page Facebook d'Ici Gascogne. Alors déjà, moi, j'ai bien rigolé ce matin avec Didier qui donc nous partage sa météo à Castel-Sarrazin. Le ciel est étoilé avec 17 degrés. Mais surtout, il nous a mis une petite vidéo de son âne qui fait des roulés-boulés par terre avec son petit chien. Je trouvais ça génial. Et vous aussi, parce qu'il a reçu pas mal de likes sur sa petite vidéo. Alain, donc Adichat, Moon, il fait 19 degrés 6 à Azur. Et oui, c'est toujours agréable sur le littoral. De bon matin comme ça. Alors lui, c'est pas l'âne qui nous a partagé. Là, il nous a partagé des photos de petits canards. Est-ce que ce serait pas le festival de Cannes par hasard ? Edwig qui nous dit 17 degrés à Veille en Loire-Atlantique. Ici, Loire-Océan, temps peu nuageux. Voilà, qui nous partage la météo un petit peu plus au nord chez nos copains de la Loire-Atlantique. Jean-Claude, 20 degrés 5 à Vieux-Boucau ou encore Sylvie, 18 degrés ce matin que nous dit Sylvie. Et Sandrine, allez, pour finir, qui nous dit qu'à l'abrite, là aussi, il fait 18 degrés avec le ciel plus ou moins moutonneux. Je pense qu'elle parle de nuages et pas de moutons, parce que ce serait bizarre qu'il y ait des moutons dans le ciel quand même. Il est 7h15, vous êtes sur Ici Gascogne. Allez, on va retrouver Zazie avec son titre Peu importe. Et puis dans quelques minutes, je vous rappelle qu'on jouera pour vous offrir un joli cadeau, des invitations, oui, que pour aller à Aquatic Land à La Benne avec les amis, la famille, les enfants, les petits-enfants. En tout cas, on va bien s'amuser, c'est dans un instant.
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0: Le titre, ah bah oui, peu importe quand même, le titre de Zazie, peu importe, sorti en mai dernier et qu'on aime beaucoup sur ici à Gascogne. Il est 7h18 et on va aller jardiner dans une poignée de secondes avec Maï, Cécile Gardet et Estelle.
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0: Allez, bien réussir son jardin sur ici Gascogne. Alors le jardin, c'est vrai qu'on parle beaucoup des plantes, on parle beaucoup des arbres, éventuellement du potager, des légumes, mais on parle un petit peu moins de la biodiversité plus globale que l'on a dans le jardin. Par exemple, ces chauves-souris que l'on a l'habitude de voir à la tombée de la nuit. Eh bien, on en parle maintenant avec Marie-Cécile Gardet et Estelle sur ici Gascogne.
2: Avoir les bons réflexes pour bien réussir son jardin. On fait ça avec Estelle Alquier. Bonjour Estelle.
3: Bonjour Marie-Cécile.
2: Alors comme chaque année, le 26 août, c'est la nuit internationale des chauves-souris. Estelle, pourquoi et comment accueillir les chauves-souris, nos amis, au jardin ?
3: En France métropolitaine, les chauves-souris sont toutes insectivores. Une seule peut consommer chaque nuit une quantité importante de petits insectes, notamment des papillons de nuit, des moustiques et d'autres insectes volants. Bon, on va quand même relativiser par rapport aux chiffres spectaculaires souvent repris de 3000 moustiques par nuit. Il n'est pas valable pour toutes les espèces, mais c'est quand même génial.
2: Alors donc, ce sont des animaux très utiles dans le jardin et autour de la maison.
3: Oui, ils sont particulièrement intéressants au jardin parce qu'ils chassent à la tombée de la nuit, à un moment où beaucoup d'insectes nocturnes deviennent actifs.
2: Alors, contrairement à Estelle aux idées reçues, les chauves-souris ne s'accrochent pas aux cheveux et ne cherchent pas à attaquer les humains.
3: Exactement. Pour autant, si vous en trouvez une en difficulté, ne la touchez pas pour éviter une éventuelle morsure. D'autre part, elles sont protégées. Il ne faut ni les capturer, ni les déranger dans leur gîte.
2: Moi, j'aimerais bien savoir comment on peut les accueillir dans son jardin.
3: Le plus efficace, Marie-Cécile, n'est pas forcément d'installer immédiatement un nichoir. C'est surtout de leur offrir un environnement et un jardin favorable en évitant les pesticides, les insecticides, en conservant des arbres âgés, en plantant des haies qui fournissent des insectes et parfois des gîtes. Et un point d'eau où elles peuvent boire quand c'est nécessaire.
2: Alors, l'éclairage, Estelle, du jardin la nuit, ça, c'est pas tip-top hein, pour les chauves-souris.
3: Non. La pollution lumineuse peut perturber les déplacements et la chasse de certaines espèces. Si vous souhaitez installer un gîte à chauves-souris, il faut le placer dans un endroit obscur et calme.
2: On l'oriente comment et on le met à quelle hauteur ?
3: Alors, que le gîte soit fixé sur un arbre, une façade ou sous une avancée de toiture, la fourchette se situe entre 3 et 6 mètres. L'orientation, sud-sud-est ou sud-ouest, vraiment à l'abri des vents dominants et des intempéries.
2: Allez, si c'est pas déjà fait, il ne vous reste plus qu'à mettre en place tous ces conseils pour bénéficier de la présence de ces étranges, discrets et passionnants mammifères. Tout pour réussir son jardin avec vous, Estelle Alquier. C'est à retrouver sur ici.fr. À demain, Estelle.
3: À demain.
0: À demain, Marie-Cécile. À demain, Estelle. On vous retrouvera même dans une heure à peu près pour un autre point jardinage sur ici Gascogne à 7h21. Eh bien, la suite se passe avec un groupe iconique, Supertramp, Give a Little Bit sur ici Gascogne.

0: Give a little bit, Superchamp sur ici Gascogne. Ouais, j'ai mis l'accent anglais. Je sais qu'Armand là.
1: Je suis fasciné. Je vais prendre des cours avec vous.
0: Ouais, effectivement, bon, je sais pas dire beaucoup de mots en anglais. Allez, Boogie Wonderland, parce que l'idée c'est quand même de se mettre en forme. Et la bonne humeur, ça passe aussi par Earth, Wind & Fire sur ici Gascogne.

0: Boogie Wonderland, Airplane Fire, qui nous rappelle évidemment le magnifique film avec Omar Sy, entre autres, Intouchable. Il est 7h29 et vous écoutez ici Gascogne.
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0: 7h30, à l'écoute d'Ici Gascogne, dans l'actualité, Armand Ferreira.
5: 300 motards qui donnent le sourire aux commerçants de Biscarrosse Plage. Rassemblement organisé hier à l'appel de l'association Les Affamés du Bitume. Les bikers ont dépensé 12 000 euros dans des magasins et des restaurants pour les aider après un été compliqué suite à l'incendie de mi-juillet. On y revient dans le journal de 8 heures. La route départementale 16 entre Magesque et Saint-Paul-lès-Dax rouverte avec le feu qui a brûlé 30 hectares de forêt dans le secteur. Elle était fermée depuis vendredi. La baignade de nouveau autorisée au lac de Saint-Eulalie en Borne, un mois et demi qu'on ne pouvait plus y mettre les pieds à cause des cyanobactéries. Et puis dans l'info d'ici, dans un instant, on revient sur une actu de la semaine et le témoignage fort des élus de Luglon obligés d'évacuer leur village il y a tout juste 15 jours, et cela à cause de l'incendie qui a touché leur commune. Il avait brûlé 1700 hectares de forêt et obligé donc 400 habitants à évacuer leur village. Mais d'abord, c'est le 90 secondes, l'actu en français dans le monde, avec vous Valentin Bertrand.
6: Le litre de sans-plomb à 1,99€, 2,25€ pour le gasoil. Total Energy reconduit son plafonnement des prix du carburant tant que durera la guerre au Moyen-Orient. C'est l'engagement du PDG Patrick Pouyanné, à condition de ne pas subir de nouvelles taxes dans le prochain budget de l'État. Budget dont le Premier ministre livre les premiers arbitrages. Pas de gel du RSA ou des petites retraites, mais une désindexation envisagée pour les autres pensions. Voilà les pistes dévoilées dans Le Parisien ce matin. Il annonce aussi un plan de sauvetage d'ici la fin de l'année pour soutenir les agriculteurs touchés de plein fouet par la sécheresse. Au Népal, la montée des eaux complique à nouveau le travail des secours. 4 jours après la très meurtrière coulée de boue, 750 morts sont à présent recensés et 3000 disparus, dont 4 Français. Des coups de feu et plusieurs victimes cette nuit lors d'une rave party organisée sur l'hippodrome d'Arao, près de Zurich en Suisse. La police évoque sur les réseaux sociaux une opération massive en cours. Il rêvait d'un premier sacre sur la Vuelta, Tadej Pogacar, contraint à l'abandon lors de la 8e étape du Tour d'Espagne. Il a chuté et s'est fracturé la clavicule. Le couvert slovène, 5 fois champion du Tour de France, devra donc aussi passer son tour pour un 3e titre de champion du monde au Canada fin septembre. Elle a bouclé l'Ultra Trail du Mont Blanc, cette boucle de 170 km en 21 heures et 54 minutes. Blandine Lirondelle, sacrée hier, c'est la 4e française à s'imposer sur cette épreuve. Chez les hommes, victoire de l'Américain Ben Diman devant le Français Baptiste Chassagne.
0: Et sur ici Gascogne, dans l'info d'ici, Armand Morera, direction Luglon, qui tente de retrouver un semblant de normalité.
5: Et la vie reprend dans le village de 400 habitants 2 semaines après le violent incendie qui a frappé la commune. Le feu a brûlé 1700 hectares de forêt, mais a surtout obligé à évacuer les habitants de chez eux. Événement forcément traumatisant pour eux, comme pour l'équipe municipale. Hugo Marceau a recueilli leur témoignage cette semaine.
7: Se rappeler, remettre les premières heures dans l'ordre pour les raconter 10 jours après, l'exercice est compliqué pour le maire Fabrice Toriolo.
8: Tout s'est passé très vite, je pense qu'on est tous pareils, on ne savait plus quel jour on était, quelle heure on était, on a couru dans tous les sens, donc les repères sont un peu perdus là.
7: Sa balise, celle qui marque le début de la crise, c'est un vrombissement au-dessus de sa tête.
8: Ouais, c'est les Canadairs. Quand on a commencé à voir les Canadairs, là on a commencé à s'inquiéter fortement, et surtout quand on voit le préfet arriver aussi. C'est très très grave ce qui se passe.
7: Réunie dès 14h30 dans la salle des fêtes, l'équipe municipale comprend très vite qu'elle doit organiser un exil, faire évacuer dizaine après dizaine tous ses administrés.
9: Nous on essaye d'appeler de notre côté les habitants juste avant l'arrivée des gendarmes.
7: Adjointe au maire, Virginie Moisset s'occupe habituellement de la communication.
9: Pour qu'ils aient un tout petit peu plus de temps pour prendre 2-3 affaires parce qu'on sait, on a tous des animaux ici. Et du coup on avait cette pensée là aussi, s'ils pouvaient récupérer leur chat, leur chien, leur poule. Et puis parfois on les a au téléphone et les gendarmes sont déjà là en même temps. Quoi.
7: Probablement l'étape la plus difficile à vivre pour Arnaud Tachon, le premier adjoint.
10: J'allais dire que c'est un des moments particuliers de notre nouvelle vie d'élu, où en fait on a le poids des responsabilités qui nous tombent dessus. Effectivement, là, les 2-3 premières heures, on est dans la poussée de l'adrénaline, les canadaires, les pompiers qui arrivent en massue, etc. Mais là, on est spectateur. Dès l'instant où tombe la décision de dire on évacue le village, là, on n'est plus spectateur, là, on passe dans le rôle d'acteur. Moi, personnellement, ce que j'ai ressenti à ce moment-là, c'était les jambes qui tremblent, mais la tête qui est droite, et on sait que de toute façon c'est le bon sens qu'il faut, et il faut passer cette épreuve-là.
7: En écoutant ces mots, Fabrice Toriolo peine à contenir ses larmes.
8: Juste un peu avant, quand on voyait les flammes, Arnaud me dit « je suis pas sûr de retrouver ma maison ». Et on ne sait pas si le village va tenir le coup. Ça a été compliqué, oui.
7: 5 granges inhabitées ont brûlé au milieu de la forêt, mais aucune maison n'a été touchée.
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0: 7h35 sur Ici Gascogne, la météo du boulanger. On va aller du côté de Mont-de-Marsan avec Eric. Bonjour Eric.
11: Et bonjour à tout le monde.
0: Comment ça va mon cher Eric ?
11: Eh ben ça va très très bien, comme un dimanche matin.
0: Oui exactement, et puis je me souviens bien de vous Eric, parce qu'il y a 2 ans et demi quand j'étais sur Ici Gascogne et que je faisais cette émission-là, je vous avais dit j'avais adoré parce que vous aviez une affiche de Fernandel, je crois, dans votre boulangerie, c'est ça ?
11: Exactement, et je l'ai toujours.
0: Ah, vous l'avez toujours, ça fait plaisir. Bon, allez, dites-nous tout Eric, qu'est-ce qu'il y a de bon à la boulangerie-pâtisserie Philo ce matin ?
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0: 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Bon, Eric, côté météo, là, actuellement, à Mont-de-Marsan, ça donne quoi ?
11: Côté météo, on a 18 degrés à peu près.
0: Ah, 18 degrés à peu près, le ciel nuage éclairé ?
11: Nuageux.
0: Bon, faut faire avec. Bon, en tout cas, on peut vous retrouver, la pâtisserie Philo, elle est située où exactement dans Mont-de-Marsan ?
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0: 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Ciao Eric. 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Il y a plein de bons petits trucs à manger en plus. Il est 7h37.
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0: Allez, je vous l'ai promis, on va jouer dans quelques minutes pour vous offrir vos 2 entrées pour Aquatic Land à Labène. Mais juste avant, si on retrouvait un certain Daniel Balavoine, vous aurez reconnu ses premières notes évidemment, celle de Dieu que c'est beau sur Ici Gascogne.

0: Dieu que c'est beau, Daniel Balavoine sur Ici Gascogne à 7h41.
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0: Pour la suite, sur Ici Gascogne quand même. Ici pratique, on vous partagera une petite info justement pratique. Les Gascounets Jade aussi, on retrouvera notre copain Louis-Anne Desbourros dans un instant pour nous raconter l'histoire d'un mot de chez nous, Gascon. Mais avant cela, comme promis, on va jouer ensemble. Ah oui, je vous le dis depuis tout à l'heure, et je garde le suspense. À gagner vos deux entrées pour Aquaticland à la Benne, le parc aquatique incontournable, niché en pleine forêt de pins, avec une piscine à vagues géante pour se détendre, pour avoir quelques frissons, un lagon pour les enfants, des toboggans, et puis surtout le free fall. Alors ça, c'est l'immense toboggan de 12 mètres de chute libre pour les amateurs de vraies sensations fortes, ceux qui n'ont peur de rien. Alors c'est vraiment une activité à faire avec les enfants, les petits-enfants, en famille, entre amis. Bref, vous irez avec la personne de votre choix. Mais attention, parce que pour gagner ce cadeau, il va falloir retrouver l'extrait musical que je vais vous faire écouter. Il me faut soit le nom de la chanteuse, soit le titre de la musique. Et si vous l'avez, eh bien, composez dès maintenant le numéro de téléphone 05 58 46 50 50. Allez, 05 58 46 50 50. On écoute l'extrait musical.
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0: Ralenti comme ça, ça fait très musique d'église, j'ai envie de dire. Et ça tombe bien parce que la chanteuse, je ne vais pas donner le nom évidemment, de ce titre, a fait régulièrement justement des tournées des différentes églises et cathédrales partout en France. Il y a quelques années, j'avais eu l'occasion de recevoir cette chanteuse qui est adorable comme tout. Il est 7h43, vous êtes à l'écoute d'Ici Gascogne. Allez, comme promis aussi, les Gascounéjades, un petit détour par notre patrimoine gascon aujourd'hui avec un mot bien landais à redécouvrir en compagnie de Louyane Desbourous.
1: Adichat, l'outade, oui, qui va me parler de l'outade, qu'est-ce que ça court? Eh bien, l'outade, vous savez, tout évolue, on dit à chaque mois son pain. Eh bien, au départ, c'était la maillade. Et de la maillade, on en est arrivé à passer par la outade et certainement, le mois prochain, à une septembrade. C'est tout simplement, lorsqu'on plante le pain, à l'origine, c'était pour le 1er mai, et qui, souvent, c'était la classe des jeunes qui faisaient 20 ans dans l'année, qui, pour planter le pain, magnifiquement décoré et avec en haut un panneau qui portait l'identité de ceux qui avaient planté le pain. Et puis très vite, tout ça, ça a donné lieu à des pains plantés tout au long de l'année. Mais chaque fois, eh bien, on les resitue dans le temps. Et c'est ainsi qu'on parle de l'outade lorsqu'on plante le pain au mois d'août. C'est ce qu'on a eu pour les fêtes de Dax dernièrement, le jour des traditions landaises, vous savez, le jour d'ouverture de la Heste de Dax. Eh bien, on a commencé la journée comme il faut, hein. Que j'ai eu une petite déjeuner, caminia los huevos, il y avait du piment des Landes, avec une petite sauce tomate, une pomme de ventresque, et tout ça sur le parterre de Rodeny, avec les autres grands pecs là, de l'esquipagne de la Lutz. On a planté le pain. À mi-jour, à midi, ce sont les associations et la classe 20 de Tétieux, les voisins, qui ont planté un pain de plus de 14 mètres de haut. Grandi ou vivant. Et bien c'est ça aussi, les pains chez nous. Toute l'année, on les plante. La outade, en attendant prochainement, la septembrade, à Dichat.
0: Eh bien, merci beaucoup les Gascounéjades à retrouver sur ici.fr aussi, hein, si vous loupez une rubrique de temps en temps. Et on embrasse évidemment Louyane Desbourous aussi. Il est 7h45, à l'écoute d'Ici Gascogne.
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0: 7h46 sur Ici Gascogne. On continue évidemment dans un instant ici pratique. On parlera de quelque chose de pratique pour vous, l'application Family Well, juste avant. Dansons Céline Dion.

0: Céline Dion et son titre Dansons sur ici à Gascogne. Céline Dion qui sera en septembre en concert à Paris pour encore une date. On ne l'arrête plus. 7h49.
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0: La grande feria avec ses deux entrées pour Aquatic Land à la Benne a gagné. Pour jouer, on est en compagnie de Nicole à Saint-Paul-les-Dax. Bonjour Nicole.
3: Et bonjour Fabien.
0: Et comment ça va ma chère Nicole?
3: Ça va très bien.
0: Bon, et vous avez prévu quoi alors vous ce dimanche, Nicole?
3: Alors, ce dimanche, mais comme on est retraité, c'est presque dimanche tous les jours.
0: Oui.
3: Donc, c'est ça. Donc, comme d'habitude, on va pas faire grand-chose. On va prendre le soleil, on va lire,
0: ouais.
3: On va jouer, voilà.
0: C'est bien. Vous aimez lire, vous, Nicole?
3: Oh oui, oui.
0: Bah, parfait, parce
3: lire
0: que...
3: Lire et jouer au triomino, au Scrabble, voilà, les jeux de retraité.
0: Bah alors, c'est pas que du retraité. Moi, j'adore le Scrabble, hein, Nicole, hein, vous savez.
3: Ah,
0: et je suis pas retraité encore.
3: Bah,
0: est-ce que je le serai, hein? Des fois, on se pose la question. Bon, et Nicole, si vous aimez lire, sachez que à 9h45, notre invité dans le face-à-face, ce sera justement un écrivain landais, si ça vous intéresse.
3: D'accord.
0: Et alors, ce qui est dingue, c'est qu'il est de chez vous. En plus, il est de Saint-Paul-les-Dax, l'écrivain que je reçois. Voilà.
3: Ah bon?
0: Ouais, donc bah vous écouterez, hein, et puis peut-être que le livre vous donnera envie de lire celui d'un vrai landais de chez nous, Nicole.
3: Ok.
0: Bon, et bah là pour l'heure, alors attention, Nicole, on n'est pas là pour lire, on est là pour jouer et remporter deux places pour Aquatic Land à la Benne. Hein.
3: Oui.
0: Alors, si vous gagnez les places, vous y allez, vous offrez les places, qu'est-ce que vous en faites? Dites-moi tout.
3: Non, je ne vais pas y aller, parce que les petits enfants, parce que. Je ne crois pas que je puisse y aller. Non, je ne crois pas, non.
0: Ouais,
3: Mes enfants, c'est pour Yann et Iban. Ils ont 12 et 8 ans, voilà.
0: À 12 et 8 ans, Yann et Iban. Et bon, on les embrasse fort, évidemment, hein, qui iront donc se faire plaisir. Mais pour ça, avant d'aller se faire plaisir à Aquatic Land, à la Benne, aller sur les toboggans et autres, eh bien, il faut retrouver cet extrait musical qu'on écoute maintenant, Nicole.
3: Oui.
0: Nicole, quel est le nom de la chanteuse, le titre de la musique? Dites-moi.
3: C'est Nicoletta et Mami Blue.
0: Ah bah c'est une bonne réponse.
3: Voilà.
0: Et en plus, c'est pas compliqué parce que vous avez le même prénom, hein, Nicole.
3: Voilà, c'est ça.
0: Oui, parce que Nicoletta, pour ceux qui ne savent pas, donc son prénom c'est Nicole. Hein. Nicoletta, c'est un pseudo. Ouais. Hein.
3: Disons que l'extrait musical, c'est un peu de ma génération, alors je le trouvais facilement. Quoi.
0: Ouais, bah voilà, bah, c'est l'avantage. Hein. C'est vrai qu'ici, sur Ici Gascogne, bah, y a tous les styles musicaux pour tout le monde.
3: Voilà.
0: Avec Chris Isaac, par exemple, qui arrive dans un instant, qui est multigénérationnel. Et bah, merci beaucoup, Nicole, et puis on vous embrasse fort.
3: Merci à vous.
0: Et à bientôt.
3: Merci à vous.
0: Au revoir, Nicole. À Saint-Paul-les-Dax, donc, qui remporte ce joli cadeau pour ses petits-enfants. 7h52. Allez, sur Ici Gascogne, Ici Pratique, c'est votre rendez-vous chaque dimanche et on va parler d'une application entre les rendez-vous, les activités des enfants, les courses, les horaires de chacun, bref, eh bien, vous avez trouvé, Louis, une application pour alléger un petit peu cette fameuse charge mentale.
4: Oui, avec cette application, vous ne serez plus celui ou celle qui doit penser à tout pour tout le monde. L'application s'appelle Family Wall. Le mur de la famille. L'idée est toute simple. Au lieu d'avoir l'emploi du temps des enfants sur le frigo, votre agenda sur votre téléphone, la liste de courses sur un bout de papier ou le rendez-vous chez le dentiste quelque part dans vos SMS, vous rassemblez tout au même endroit. Toute la famille peut consulter les rendez-vous de la semaine et recevoir des rappels. Et surtout, chacun peut ajouter ce qui le concerne. Par exemple, mardi 18h, entraînement de foot. Mercredi, un rendez-vous chez l'orthodontiste. Vendredi, quelqu'un doit penser à récupérer un colis. Tout le monde retrouve les mêmes informations sans avoir besoin d'envoyer 3 messages pour rappeler qui fait quoi. Vous pouvez aussi créer des listes partagées qui se mettent à jour en temps réel. Prenons la liste de courses, quelqu'un ajoute lait depuis la maison pendant que l'autre est déjà au supermarché. Et hop, le lait apparaît immédiatement sur la liste. Ça paraît tout bête, mais dans une semaine de rentrée où tout recommence en même temps, ça peut éviter quelques petits oublis.
0: Ouais, très bonne idée, mais alors Louis, cette application Family Wall, vous l'avez testée vous ou pas?
4: Oui, bien sûr que je l'ai testé, et ce qui m'a plu, c'est son côté collaboratif. Si vos enfants ont un téléphone, ils peuvent avoir accès à l'application, et vous pouvez même y ajouter les grands-parents s'ils participent à la garde des enfants ou vont les chercher à l'école. C'est très pratique pour que tout le monde ait les mêmes infos, mais pas que. Pour éviter aussi de multiplier les groupes de messages pour chaque petite info du quotidien, Family Wall propose aussi une messagerie familiale. Il y a également un répertoire partagé avec les contacts utiles de la famille, comme la babysitter, le médecin, la directrice de l'école. Et à la question « Combien ça coûte ?», c'est gratuit. L'application est disponible sur iPhone, Android et même depuis un ordinateur. Une application pour mieux s'organiser et peut-être avoir un peu moins de choses à garder dans un coin de sa tête. Un atout non négligeable, retenez bien son nom, Family Wall.
0: Eh ben merci beaucoup. Alors pour la suite, sur ici Gascogne, dans un instant, l'actualité, on retrouvera Armand Morera à 8h. Et puis avant cela, côté musique, western, style western en tout cas, hein, même si on est sur du rock des années 80, de ce certain Chris Isaac avec White Game sur ici Gascogne.

0: De Chris Isaac, titre qui apparaît dans le film Sailor et Lula de 90 de David Lynch, évidemment. Il est 7h58.
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0: À 7h59 sur Ici Gascogne, on retrouve l'humeur d'Aénor d'Aquitaine. Je vais y arriver. Infirmière le jour, humoriste le soir et chroniqueuse le week-end. Aénor d'Aquitaine jongle avec ses 1000 vies et trouve le temps de nous livrer son humeur chaque week-end. Alors.
5: Ah bah carrément. Moi je suis arrivée 2 heures en avance à admirer les plus grands champions du monde. Et finalement, je me découvre une passion pour les porte-clés en forme de saucisson et les échantillons de lessive. J'ai même pas réussi à avoir un seul goodies de la radio ici. Crevard. J'ai vu un Bob Leclerc, marque repère, le même Bob que j'aurais jamais osé mettre. Mais là, comme c'est gratuit, ça devient un trophée. Les gens autour de moi, ils additionnaient les Bobs. Plus t'avais de Bob, plus t'étais le king. Mon voisin, il les avait empilés sur sa tête. Vache qui rit en dessous, Chris, NCO, LCL, la claque visuelle. Rassurez-moi, on a bien le droit de citer les marques. Bon, on dira que je savais pas. Alors les cyclistes, que dire, c'est passé vite, hein. 50 km/h, 3 secondes. Tu clignes des yeux, c'est fini. Oh non, c'est déjà fini, qu'il a dit mon mari. J'avais trop envie de lui dire, tu vois ce que ça fait. Mon voisin, celui aux 5 bobs, ce teuteux là, il a regardé en direct sur son téléphone. Il les a même pas vus passer. Conclusion, le Tour de France c'est bien, mais heureusement qu'il y a la caravane avant, hein, parce que sans les préliminaires, on serait vraiment déçus.
0: Merci beaucoup Aénor d'Aquitaine sur Ici Gascogne, il est 8h. 8h et on est le 30 août aujourd'hui. L'actualité sur Ici Gascogne, Armand Morera.
6: Un défilé de têtes de mort, de flammes mais aussi et surtout de petits cœurs dessinés sur leur bécane. Joli spectacle de moto hier à Biscarrosse-Plage. 300 bikers y ont organisé une balade bien bruyante pour aider les commerçants touchés par l'incendie de juillet. Les flammes, on le rappelle, ont ravagé 3600 hectares de forêt détruites, près de 200 maisons, mais elles ont aussi touché tout le secteur du tourisme. Alors le coup de pouce est le bienvenu et c'est une idée signée Christophe Berriol, le président de l'association Les Affamés du bitume.
7: C'est un rassemblement donc des affamés du bitume. C'est une association que j'ai créée avec dans l'objectif d'organiser donc des balades avec plusieurs centaines de motos. Donc on est aux alentours de 300 ou 350 motos sur Biscarrosse-Plage. Et le but étant de ces balades, c'est de venir consommer chez les restaurateurs et les professionnels de zones qui ont été sinistrées. Donc Biscarrosse-Plage en elle-même n'a pas été sinistrée en termes de feu. Par contre, tous les restaurateurs ont perdu plusieurs semaines, voire plus de fonds, puisque tous les touristes qui sont partis ne sont pas revenus. Et donc aujourd'hui, on a beaucoup de restaurateurs et beaucoup de professionnels en difficulté, ce qui fait que ça leur apporte sur une journée un petit peu plus, qui permet peut-être de finir une saison, de payer un fournisseur ou de garder un employé que peut-être ils n'auraient pas pu garder.
6: Et les motards qui disent avoir dépensé 12 000 euros hier dans différents établissements. La route départementale 16 entre Magesque et Saint-Paul-les-Dax est rouverte. Elle était fermée depuis vendredi à cause du feu qui a brûlé 30 hectares de forêt dans le secteur, mais qui est maintenant fixé. Une trentaine de pompiers sont toujours déployés sur place. Les pompiers qui sont aussi en alerte dans le département, on est encore en vigilance orange feu de forêt. Illustration que la situation est tendue avec ce feu dans 2 wagons d'un train de marchandises hier entre Rion des Landes et la Luc. Des traverses en bois se sont enflammées. Ça s'est propagé en bordure de voie, mais tout a été éteint en une demi-heure. Le trafic ferroviaire a été interrompu le temps de l'intervention des secours. Alcoolisé, sans permis et sans assurance. Voici le triptyque qui a valu à un automobiliste d'être placé en détention provisoire. Jeudi, il a percuté 3 voitures stationnées à Biscarrosse. Pas de blessés, mais des dégâts matériels en récidive. Le prévenu sera jugé en comparution immédiate mardi au tribunal de Mont-de-Marsan.
0: Il est 8h03 sur Ici Gascogne. Gascogne, la baignade est de nouveau autorisée, Armand, au lac de Sainte-Eulalie en Borne.
6: Depuis un mois et demi, la présence de cyanobactéries en trop grande quantité dans l'eau a obligé la municipalité à l'interdire parce que ces micro-organismes peuvent être dangereux pour la santé, mais des analyses montrent que c'est mieux et donc on peut à nouveau y mettre les pieds. Baignade d'ailleurs rouverte aussi cette semaine dans l'étang de Biscarrosse et de Parentis. Les prix du carburant vont rester plafonnés dans les stations Total Énergie et ça tant que le conflit au Moyen-Orient durera. Engagement du patron du groupe, Patrick Pouyanné. Dans ces stations, il faut compter 1,99€ le litre de sans-plomb 95, 2,25€ pour le gazole. Coup de pouce à condition de ne pas être taxé, prévient le PDG.
0: Et un contre-la-montre par équipe au programme du Tour des Landes ce matin.
6: Après la victoire hier de James Armstrong à Saint-Jour-de-Maurienne, la deuxième étape par deux ourtes. Et un contre-la-montre par équipe chez les espoirs du cyclisme, comme là, c'est rare, mais ça permet de remettre du suspense au général, nous dit Bastien Lamude, le président du comité des Landes.
8: On a souhaité remettre cette année le contre-la-montre par équipe, qui à notre goût pas assez travaillé, et qui aujourd'hui, on le voit sur des résultats d'autres équipes et d'autres épreuves, où souvent les équipes françaises sont un peu en deçà. Et notre volonté a été de le remettre au goût du jour, sur l'épreuve, pour en faire tout un intérêt au niveau du classement général, puisque sur un contre-la-montre par équipe, c'est le collectif qui parle, et c'est vraiment là notre volonté, déjà chez les jeunes, travailler collectivement, c'est le but du contre-la-montre, sur un super parcours, tracé autour d'Ozour, passant par Clermont, par Sortes-en-Chalosse et Garay, un super parcours de 18 km qui aura tout son sens dans le classement général final.
6: Mais deux étapes hein, aujourd'hui, en plus de celle contre la montre, il y a aussi cet après-midi et pour finir, les moins de 19 ans qui pédaleront 83 km autour de Gamarde-les-Bains. Toujours en cyclisme, il était l'ultra favori pour aller chercher le seul grand tour qui lui manque. Tadej Pogacar a dû abandonner sur la Vuelta hier. Il a chuté sur la 8e étape de ce Tour d'Espagne et s'est fracturé une clavicule et une vertèbre. C'est le français Brian Cocard qui s'impose au sprint sur cette étape. Et puis, premier match et première victoire pour Basketland hier. Les joueuses de Julie Barren l'ont emporté 79-66 contre Leuch Kotren à San Sebastian. Rencontre amicale pour préparer la prochaine saison qui débute le 20 septembre avec le match des championnes face à Bourges.
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6: Un joli soleil mais quelques averses, vous disiez tout à l'heure Fabien.
0: Ouais, quelques averses attendues en fin de journée hein, surtout. Hein, mais sinon, côté météo, la journée sera globalement belle. Cet après-midi, on aura les premiers nuages qui arriveront et donc par la suite, les petites averses principalement sur la forêt des Landes hein, pour être plus précis. Les températures, elles resteront globalement estivales. Hein, on compte entre 24 et 27 degrés sur le littoral. 24 à Mimizan, 25 à Parentis, 26 à Messange et jusqu'à 27 degrés pour Haussegor. Et puis dans les terres, comptez 26 degrés à Pouillon, par exemple 27 degrés à Sors et Mugron, 28 à Dax et Labritte et même jusqu'à 29 degrés attendus sur le secteur de Mont-de-Marsan, Aire-sur-la-Dour et Roquefort. Cette nuit, on aura encore quelques nuages inoffensifs qui seront présents sur le sud du département mais qui se dissiperont assez rapidement. En résumé, une belle journée en perspective malgré ces quelques petites averses. Attention tout de même, si vous prévoyez d'aller vous baigner, vigilance maximale au Bain dans le département, privilégiez les plages surveillées. Il est 8h06.
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0: Sur Ici Gascogne, les férias de l'Atlantique de Bayonne, on vous offre vos invitations dans quelques minutes pour assister à la corrida du 4 septembre à 18h30. Et puis avant cela, eh ben si on retrouvait Rosa Lorenz avec Africa sur Ici Gascogne.

0: Africa de Rose Lorraine sur Ici Gascogne. Il est 8h10 et on va jouer ensemble.
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0: On va jouer ensemble dans un instant aussi. Je vous rappelle, hein, Vie numérique, vie privée, c'est notre rubrique qui est quand même relativement importante. On va parler entre autres de démarchage téléphonique, ce qui est un peu compliqué à vivre. Mais rassurez-vous, le démarchage téléphonique est en voie de disparaître. On en parle dans quelques minutes et avant cela, on joue ensemble. Allez, c'est parti, on va jouer ensemble. Et on va jouer ensemble pour remporter vos invitations pour la Feria Atlantique Bayonne, pour la corrida. Alors, je vous ai dit du 4, mais non, c'est bien celle du 5. Corrida du samedi 5 septembre à 22h dans le cadre de la Feria de l'Atlantique. C'est le rendez-vous taurin de fin d'année aux arènes de Bayonne. Pendant 3 jours, du 4 au 6 septembre, les arènes accueillent des corridas prestigieuses, des noviadas aussi. Il y aura des spectacles taurins avec les meilleurs matadors et les élevages les plus réputés d'Espagne. Donc, à gagner 2 places pour cette corrida de ce samedi 5 septembre à 22h. Une corrida inédite et on ne peut plus originale, hein, la signature de Bayonne, la corrida des promesses de la tauromachie. Si vous souhaitez remporter ce cadeau, on va vous faire écouter un extrait musical. Et il faut me retrouver soit le titre de la musique ou soit l'artiste. La musique est accélérée. Attention, écoutez.

0: C'est évidemment iconique que vous devez retrouver soit le titre de la musique ou soit le nom de l'artiste. Pour jouer, vous nous appelez 05 58 46 50 50 05 58 46 50 50. On attend vos appels en sachant que cet artiste en plus sera dans pas très longtemps en concert du côté de Paris. Bon, ça fait un peu de route, hein. Et puis en plus les places sont un peu chères quand même. Il est 8h11 sur Ici Gascogne.
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0: Ici Matin sur Ici Gascogne continue à 8h12, vie numérique, vie privée. Le démarchage téléphonique est en voie de disparition. Et donc, dans notre rubrique ce matin, eh bien, Valentine Lethès, on parle de cette nouvelle loi entrée en vigueur au milieu de l'été.
4: Depuis le 11 août, votre quotidien a dû changer un peu. Fini le téléphone qui sonne toute la journée avec au bout du fil un conseiller décidé à vous vendre des panneaux solaires, un nouvel abonnement d'électricité ou un forfait de téléphone. Désormais, votre consentement au démarchage est obligatoire. Autrement dit, pour vous appeler, un groupe comme l'un de ses sous-traitants doit explicitement vous demander votre accord, soit au moment d'un achat en magasin, soit dans un formulaire. Et attention, accepter les conditions générales d'utilisation, souvent interminables et dans une police d'écriture minuscule, ne suffit pas. Vous devez formellement donner votre consentement au démarchage téléphonique. Cet accord est valable seulement un an et vous pouvez le retirer à tout moment, alors qu'avant, un magasin en possession de votre numéro de téléphone pouvait même le revendre à d'autres si vous ne faisiez pas opposition.
0: Ouais, effectivement, Valentine, mais alors, si on ne donne pas notre accord, on recevra donc plus du tout d'appels de démarchage, hein, Valentine ?
4: Il y a quelques exceptions quand même, nous précise la CNIL, la Commission Nationale de l'Informatique et des Libertés. Un groupe avec qui vous avez un contrat, comme votre opérateur de téléphone, Orange par exemple, a le droit de vous solliciter pour vous proposer une nouvelle offre. Mais attention, Free n'en a pas le droit, ni Bouygues. D'autres coups de fil sont également autorisés. La vente d'abonnements à des journaux, les opérations de sondage, le recouvrement des dettes et les appels à but humanitaire, comme les appels aux dons. Pour les professionnels, le démarchage d'entreprise à entreprise reste également légal. Et puis les centrales d'appel à l'étranger sont loin de toute respecter la loi. Si vous recevez l'un de leurs coups de téléphone, vous notez bien le numéro et vous alertez la répression des fraudes sur sa plateforme signal.conso.gouv.fr. Vous retrouvez également le lien sur notre site internet.
0: Eh bien, merci beaucoup, Valentine Lethès. Je rappelle que Vie numérique, vie privée est à retrouver sur ici.fr où on vous explique aussi, par exemple, comment les sociétés utilisent les enregistrements de nos conversations téléphoniques. Ouh, c'est pas bien. 8h15 sur Ici Gascogne. Et on va faire un point sur la météo dans les Landes et c'est vous qui nous la partagez sur la page Facebook d'Ici Gascogne. On a Jocelyne. Alors Jack nous a mis une magnifique photo d'un petit écureuil et c'est elle qui a pris la photo, elle est magnifique, qui nous dit qu'à Rion des Landes il fait 19 degrés avec un ciel à peine nuageux. Didier, celui qui nous a mis la vidéo de l'âne trop rigolote et trop mignonne à Castelsarrasin ce matin, il faisait 17 degrés. On a Sandrine avec un 18 degrés du côté de Labrite. Dominique, 18 degrés, un ciel brumeux, ou encore Alain à Dishatmund, il fait 19 degrés 6 à Azur. Vous pouvez évidemment continuer à partager votre météo sur la page Facebook d'Ici Gascogne et puis aller voir justement toutes ces petites vidéos et ces petites photos que vous nous partagez tous les jours. Il est 8h15 sur Ici Gascogne. Pour vous accompagner juste avant de jouer et de vous offrir vos invitations pour la corrida, un certain Florent Pagny est à nos côtés avec le braquage des sentiments.

0: Le braquage des sentiments, Florent Pagny sur Ici Gascogne.
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0: À 8h19, la grande feria avec un magnifique cadeau à vous offrir, amis fans de tauromachie. Deux invitations pour la corrida de ce samedi 5 septembre à 22h. Et pour jouer, on est accompagné de Catherine. Bonjour Catherine.
3: Bonjour.
0: Et comment ça va Catherine ce matin?
3: Ça va, merci. Bon, avec le beau temps.
0: Bah ouais, on en profite. Hein. Vous nous venez de Garin, vous, c'est ça hein?
3: Oui, c'est ça.
0: Ah ben parfait. Et quoi de prévu alors aujourd'hui, ma chère Catherine?
3: Recevoir mes enfants.
0: D'accord, et bah c'est super là. Donc vous allez leur préparer à manger?
3: Tout à fait.
0: Ah, c'est top. Vous avez prévu quoi à manger?
3: Oh, je ne sais pas trop encore. Ouais. Hein.
0: On fait au feeling?
3: Voilà.
0: Avec ce qu'il y a dans le frigo, les fruits et légumes qu'on a de côté éventuellement, et puis on va faire un bon petit truc. Hein.
3: Voilà.
0: Bon bah c'est top. Alors Catherine, je le disais, à gagner donc ces deux invitations donc pour pour les férias donc de l'Atlantique à Bayonne. Hein. C'est un grand événement qui revient chaque année et donc on offre des invitations là pour la corrida de samedi à 22h. Mais pour remporter ce cadeau, Catherine, bah il va falloir retrouver cet extrait musical. On l'écoute ensemble, Catherine?
3: Oui, bien sûr.
0: Allez go. Alors Catherine, quel est l'artiste ou le titre de la musique ou les deux?
3: Céline Dion.
0: Ah oui.
3: J'irai où tu iras.
0: Ah bah très bonne réponse. J'irai où tu iras. Mon pays sera toi. J'irai où tu iras. Qu'importe la place, qu'importe l'endroit. Eh bah voilà, toutes mes félicitations Catherine. Avec qui vous allez aller voir cette corrida? Dites-moi tout.
3: Avec mon fils.
0: Ah super, il s'appelle comment le fiston?
3: Jérôme.
0: Eh ben, on embrasse très fort Jérôme. Catherine, on vous embrasse très fort.
3: Merci
0: aussi.
3: Merci beaucoup.
0: Et puis, bah, profitez bien de vos enfants. Hein, c'est important à la famille. Et puis, bon repas avec eux, alors.
3: Merci beaucoup. Bonne journée à vous.
0: Bonne journée. Au revoir, Catherine. À Garin, donc, qui remporte ses deux invitations pour la corrida dans le cadre des férias atlantiques de Bayonne, hein, qui a lieu de vendredi jusqu'à dimanche, du 4 au 6 septembre, pour être plus précis. Il est 8h21. Alors, comment est-ce qu'on fait pour bien réussir son jardin? Alors là, c'est la question qu'on se pose hein, tous les week-ends sur Ici Gascogne avec Marie-Cécile Gardet, accompagnée d'Estelle. Alors là, on va parler de quelque chose d'important, la résistance des plantes. Et bah oui, surtout avec les étés caniculaires qu'on a de plus en plus. Comment ça se passe? Eh bien, c'est maintenant sur Ici Gascogne.
4: Adopter les bons réflexes et réussir son jardin grâce à Estelle Alquier. Bonjour Estelle.
5: Bonjour Marie-Cécile.
4: On n'a pas, Estelle, encore abordé le sujet brûlant de l'été, la chaleur, la sécheresse. Nous, les animaux, les végétaux, on a subi pendant plusieurs semaines. On va parler ensemble, Estelle, des plantes qui ont résisté. Une note d'optimisme est la bienvenue.
5: Oui, dans la liste des végétaux qui ont parfaitement bien résisté. Alors, je ne vais pas vous faire une liste complète, hein, mais on va trouver le catalpa, les arbousiers, les éléanus, les vignes américaines, les lauriers-sauce, les sauges, les lavandes, les myrtes, les cistes. Donc il y a des plantes hein, quand même qui ont résisté sans aucun arrosage. Ils n'ont montré absolument aucun signe de souffrance malgré l'absence d'eau durant 2 mois et demi. C'était vraiment dramatique pour tous les jardins. Pour le reste, en sol sablonneux, il a fallu arroser tout ce qui n'était pas à mi-ombre ou à l'ombre.
4: Alors, est-ce qu'il faut désormais penser à planter à mi-ombre? Et pour les plantations d'automne, peut-être des pistes concernant les plantes à favoriser?
5: Écoutez, moi j'ai tendance à dire des espèces méditerranéennes, mais non gélives, hein, parce que chaleur l'été ne veut pas dire plus de gel l'hiver. Donc on part pas vers un climat méditerranéen non plus vers chez nous, comme les lavandes, les sauges. Donc je vais reprendre certaines de la liste au-dessus. On va rajouter le romarin, en fait tout ce qui supporte naturellement la chaleur et la sécheresse, mais également le gel. Ce sont des plantes qui demandent peu d'eau une fois installées et offrent pourtant de belles floraisons.
4: La question de la pelouse. Estelle, est-ce que vous avez testé la fameuse graminée qui résiste à tout? Je crois que oui.
5: Oui, c'est le fameux gazon des mascareignes, Zoysia tenifolia, une graminée asiatique censée résister à la sécheresse. Nous l'avons plantée dans un lit en

0: Donc être planté en automne pour être suffisamment résistant durant l'été qui suit.
1: Ok, donc un gazon de serpolé. Moi je trouve que c'est une idée originale. Une pelouse qui reste verte tout l'été et puis qui parfume, Estelle, le jardin en fait quand on marche dessus. C'est génial.
0: Oui, c'est génial, Marie-Cécile.
1: On adopte. Réussir son jardin avec Estelle Alquier. Tous les bons conseils d'Estelle à retrouver sur ici.fr. Salut Estelle, à demain.
0: À demain.
2: À demain Marie-Cécile, à demain Estelle. Et sur Ici Gascogne, vous connaissez sûrement ce riff lancinant de With or Without You. De YouTube, évidemment, c'est ce qu'on écoute. Mais il faut savoir qu'il n'était pas prévu comme ça, ce riff de guitare de Edge. Le guitariste du groupe l'a construit avec un effet de guitare appelé l'Infinity Guitar qui permet de faire durer la note presque indéfiniment. Vous l'entendez là derrière moi. Résultat, cette guitare, elle semble ne jamais s'arrêter. Elle est devenue l'une des signatures sonores les plus reconnaissables de YouTube. C'est ce qu'on écoute sur ici.

0: très complexée par sa voix. Il pensait même qu'elle n'était pas faite pour devenir celle d'un chanteur de rock. Et c'est pourtant cette voix si reconnaissable entre mille qui va devenir l'une des grandes signatures évidemment de U2. On l'entendait ici dans l'un de leurs plus grands classiques, With or Without You, sur Ici Gascogne.
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0: Sur Ici Gascogne, il est 8h29. Dans quelques minutes, ils font bouger les Landes. On sera en compagnie d'Anne Etchegoyen, qui est tout simplement une artiste basque que vous connaissez bien. Elle sera en concert à Cap-Breton le 11 septembre et puis elle viendra nous parler justement de son dernier album, de ses anciens albums et puis de sa volonté de continuer à faire la musique et de mettre en avant la langue régionale. On sera aussi avec le sémaphore de Messanges dans quelques minutes. Mais avant cela, nous allons retrouver pour l'actu de ce dimanche, Armand Morera.
5: La baignade de nouveau autorisée dans le lac de Sainte-Eulalie en Borne. 1 mois et demi qu'on ne pouvait plus y mettre les pieds à cause des cyanobactéries parce que ces micro-organismes peuvent être dangereux pour la santé, mais elle est réouverte car les analyses sont bonnes. Rouverte aussi la route départementale 16 entre Magesque et Saint-Paul-les-Dax. Elle était fermée depuis vendredi suite au feu qui a brûlé 30 hectares de forêt dans le secteur. Un rassemblement de motards hier à Biscarrosse-Plage. 300 bikers de l'association Les Affamés du Bitume sont allés dépenser 12 000 € dans des magasins et des restaurants pour les aider après un été compliqué par l'incendie de mi-juillet. Et puis dans l'info d'ici, dans un instant, on parle rugby. Dans une semaine, la Nationale 2, la 4e division, reprend du service. Deux clubs landais en compétition cette saison, Peyrorade et puis Tyros. On fera un point sur tous les enjeux pour les deux clubs. Mais d'abord et tout de suite, l'actu en français dans le monde, c'est le 90 secondes et c'est avec Valentin Bertrand.
6: Un mort et 5 blessés la nuit dernière dans une rave party en Suisse. Plusieurs coups de feu tirés sur l'hippodrome d'Arau, près de Zurich, au milieu d'un groupe important de personnes, précise la police suisse. L'agriculture, dossier numéro 1 de Sébastien Lecornu en cette rentrée. Il annonce dans une interview au Parisien un plan de sauvetage pour aider les agriculteurs à passer l'hiver après une sécheresse historique et un effondrement des productions, dit-il, dans 90 départements, soit la quasi-totalité du pays. Le Premier ministre promet aussi un plan de relance pour le début d'année prochaine. Ça s'annonce plus calme aujourd'hui sur les routes. Seules deux régions, l'Île-de-France et l'Auvergne-Rhône-Alpes, sont classées en orange dans le sens des retours par bison futé. Et bonne nouvelle, si vous prenez le volant, Total Energy annonce reconduire son plafonnement des prix. 1,99€ le litre de sans plomb 95 et 2,25€ le gasoil tant que durera la guerre au Moyen-Orient. Le drapeau européen flottera-t-il un jour en Islande? On s'oriente vers un non alors que se termine le dépouillement d'une consultation organisée hier dans le pays pour acter ou non la reprise des négociations sur son adhésion à l'UE, discussion arrêtée en 2013 après l'arrivée d'un gouvernement eurosceptique. Un mois après son 5e sacre sur le Tour de France, Tadej Pogacar contraint à l'abandon sur la Vuelta. Le coureur slovène a chuté hier et s'est cassé la clavicule lors de la 8e étape du Tour d'Espagne où il était ultra favori. Et puis c'est un retour gagnant pour Clarisse Agbenienou. 5 mois seulement après avoir donné naissance à son 2e enfant, elle décroche le bronze au Grand Slam de Lausanne en Suisse dans la catégorie moins de 63 kilos.
0: Merci Valentin Bertrand. Dans l'info d'ici, Armand Morera, plus qu'une semaine avant la reprise de la Nationale 2.
5: La 4e division du rugby qui compte dans ses rangs deux de nos clubs, Tyros et Peyrorade. Et avec une saison sans relégation mais avec des montées. Le point sur cette formule avec Pierre-Albert Blin.
7: Deux poules de 12 équipes avec une répartition territoriale aléatoire une fois encore. Dans la poule 1, on va ainsi de Marmande à Drancy et de Saint-Médard-en-Gel à Genève ou d'Annonay à Salles. Dans la poule 2, celle des clubs landais, il y a du solide et de l'ambitieux. Plus dur, plus étoffé, la poule avec des clubs plus expérimentés. Aubenas, Auch, Saint-Jean-de-Luz, Mauléon, La Seyne, d'autres comme Nîmes, Groyet ou Florence qui progressent et ont des rêves des tâches du dessus. La formule longue et ardue est connue. Les deux premiers de chaque poule sont qualifiés directement pour les quarts de finale. finale. Les clubs classés de la 3e à la 6e place jouent des barrages. Les quarts se disputent en un match sec sur le terrain du mieux classé. Les demi-finales en match aller-retour. Les deux finalistes grimpent en national. À la fin du tournoi, il n'y aura pas de relégation de national. Laquelle division passera donc national à 16 clubs. Et dans le même esprit, aucun club ne sera relégué en fédéral 1. Lorsque l'on regarde la carte de France de cette nationale 2, l'on constate que cette division demeure encore très imprégnée du rugby de territoire en traditionnel. 13 des 24 équipes sont du Grand Sud-Ouest. Mais Nantes, Drancy et Genève ont des moyens augmentés encore, une expérience renforcée, l'ambition qui va avec, le rugby de territoire est en danger, mesdames.
5: Mais rendez-vous dimanche prochain pour les premiers matchs de National 2. Peyrorade ira sur la pelouse de Florence, Tyros de son côté accueille Auch. Et pour la météo, Fabien ?
0: Eh bien, météo qui s'annonce ensoleillée avec tout de même de petites averses prévues en fin d'après-midi, principalement sur la forêt des Landes. Des températures qui resteront estivales entre 24 et 27 degrés sur le littoral, tandis que dans les terres, on aura entre 26 et 29 degrés. Cette nuit donc, quelques nuages inoffensifs seront prévus sur le sud du département, mais ils se dissiperont rapidement. Pour résumer donc, une belle journée en perspective malgré quelques petites averses possibles cet après-midi. Les températures attendues 24 degrés à Mimizan, 25 à Parentis, 26 à Messanges et jusqu'à 27 degrés à Haussegor. Et dans les terres, comptez 26 degrés à Pouillon, 27 à Sors et Mugron, 28 degrés pour Dax et Labritte et jusqu'à 29 degrés à Mont-de-Marsan, Aire-sur-la-Dour et Roquefort. Attention tout de même, on vous le rappelle, vigilance maximale au Bain dans tout le département. Il est 8h35 sur Ici Gascogne.
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0: Et on va retrouver le sémaphore de Messanges sur Ici Gascogne pour faire un point sur la météo sur le littoral. Mais avant cela, c'est notre ami Pascal Obispo avec le titre « Personne » sur Ici Gascogne.

0: Personne, Pascal Obispo sur ici, Gascogne, le plaisir de Séverine, la technique, notre réalisatrice de l'émission qui adore ce titre de Pascal Obispo. Armand, vous rigolez, mais vous aussi, vous l'aimez beaucoup.
1: Hein. Oui, j'adore.
0: Voilà, il adore. Mais en même temps, c'est aussi ça la musique sur ici, que des bons tubes avec dans un instant Elton John qui arrive, mais avant cela, à 8h40, on va retrouver Mathis du sémaphore de Messanges.
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0: Alors, Mathis, bonjour.
3: Bonjour, bonjour à tous.
0: Et merci d'être à nos côtés en direct du sémaphore de Messanges avec un petit point sur la météo, encore assez estivale, je crois. Ça donne quoi dans le ciel, Mathis ?
3: Donc on a un grand ciel bleu au-dessus des terres et quelques nuages au-dessus de la mer, mais franchement, jolie météo aujourd'hui.
0: Ouais, bah effectivement, c'est très poétique en tout cas, la façon dont vous l'avez dit, Mathis. En termes de visibilité, ça donne quoi ?
3: Donc pour la visibilité, on voit jusqu'aux Pyrénées, nous ici, donc on a 20 km facile, plus même 25.
0: Ouais, 20-25 km, le vent, il y en a un petit peu ce matin ou c'est tranquille ?
3: Oui, on a un léger vent du sud-est pour 15 km heure environ.
0: Ouais, donc relativement léger. L'état de l'océan, est-ce qu'on a encore des vagues, justement, qu'on avait hier ?
3: Oui, on a toujours des vagues avec un océan un petit peu agité, des vagues d'1m50, donc c'est jolies vagues.
0: Ouais, c'est de belles vagues. Déjà, on rappelle, hein, pour ceux qui veulent aller se baigner, quand même la vigilance au bain dans le département, vigilance maximale. Les horaires de marée, les coefficients, Mathis ?
3: Donc, pour les marées, nous étions sur une pleine mer avec un coefficient de 93 à 6h40. Nous aurons une basse mer à midi 39 et une pleine mer à 18h54 pour un coefficient de 93.
0: Ok, toujours de bons coefficients en ce moment. Et on va terminer avec l'heure de coucher du soleil, Mathis.
3: Soleil se couche à 20h44.
0: Eh ben voilà, ça va être parfait, ce beau coucher de soleil ce soir. Merci beaucoup, Mathis. On se dit à tout à l'heure.
3: Merci à vous, à tout à l'heure.
0: 8h41 sur Ici Gascogne.
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0: À 8h42 sur Ici Gascogne, l'assaut au rendez-vous avec Don't Go Breaking My Heart, qui n'était pas à l'origine un duo qui devait forcément devenir un énorme tube, car Elton John voulait surtout retrouver l'esprit justement de ces duos soul américains qu'il adorait. Et le morceau a été enregistré avec Kiki Dee, une chanteuse britannique déjà connue dans le milieu. Le titre, il est sorti en 1976 et devient le tout premier numéro 1 d'Elton John au Royaume-Uni, ce qui est assez dingue, un duo devenu donc culte, au point qu'on imagine aujourd'hui difficilement la chanson avec quelqu'un d'autre que Kiki Dee. C'est sur Ici Gascogne. 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

0: Ne brise pas mon cœur, don't go breaking my heart, sur ici Gascogne, Elton John, accompagné de Kikidi. Sur ici Gascogne, nous recevons une artiste que l'on connaît bien chez nous. Elle porte dans sa voix le Pays Basque, mais aussi une véritable ouverture sur le monde. Elle s'appelle Anne Etchegoyen, sera en concert le 11 septembre à Cap-Breton, dans un cadre assez intimiste de la Chapelle de la Plage, accompagnée du guitariste et maestro Antonio Jiménez. Bonjour Anne.
1: Bonjour Fabien.
0: Et merci d'être avec nous Anne. Alors déjà, donc ce 11 septembre, et ça va très vite arriver dans une dizaine de jours, vous allez retrouver le public de Cap-Breton dans un lieu exceptionnel, c'est la Chapelle de la Plage. Alors moi je voulais savoir justement, qu'est-ce que ça vous inspire en fait, ce lieu et ce format très intimiste que vous connaissez bien, simplement voix et guitare.
1: Ça m'insuffle l'envie de chanter, puisque je trouve que ça se prête parfaitement à la création d'une petite ambiance et de beaucoup d'intimité et d'un lien assez particulier, assez direct avec le public. C'est un petit lieu pour créer en fait une vraie relation musicale le temps d'un concert avec le public.
0: Ouais, parce que c'est vraiment dans votre ADN ça, ce côté guitare-voix, parce que ça fait des années que vous travaillez avec Antonio Jiménez.
1: Oui, exactement, ça va faire 20 ans cette année qu'on travaille ensemble, qu'on se connaît en tout cas et qu'on travaille ensemble depuis 13 ans. Et effectivement, voilà, on est amis hors la scène, donc c'est vrai que sur scène ça se ressent et c'est encore plus facile pour nous que de faire un spectacle assez naturellement.
0: C'est vrai que, on disait, vous le connaissez depuis pas mal de temps, depuis 13 ans, les voix basques, l'album est sorti en 2013 et a été certifié disque d'or, je le rappelle. Est-ce que c'est à ce moment-là que vous avez commencé à travailler avec Antonio Jiménez, vraiment ?
1: Oui, c'est un an après, exactement. On avait eu une collaboration, la commune, avec son frère et lui à l'époque, en 2006, je crois, et on a commencé à travailler ensemble et partager la scène en 2014, voilà. C'est ce qui fait, effectivement, qu'on se connaisse bien, autant en dehors que sur la scène, et c'est plutôt très agréable en tout cas de jouer dans ces conditions-là avec un ami.
0: J'imagine, alors là vous avez sorti un nouvel album cette année consacré aux langues régionales, on va y revenir. Avant cela, les voix basques dont on parlait à l'instant vous a véritablement fait connaître auprès du grand public. Si je devais vous demander avec un peu de recul, qu'est-ce que cet album représente encore pour vous aujourd'hui?
1: En tout cas, effectivement, ça représente une étape pour un peu plus de visibilité sur le plan national et comme on vous en parlait, là, le projet qui va bientôt sortir, la Canta, c'est aussi un projet autour de la valorisation des langues non hégémoniques ou minorisées, ou langue régionale qu'on appelle. Et c'est vrai que ça permet justement d'amener cette musique-là, ces langues-là, sur une visibilité nationale. Et je crois qu'on en a besoin, puisqu'il y a une qualité de production en région et en province, que ce soit au Pays Basque, en Bretagne, en Catalogne, ou dans les Landes ou en Occitanie, qui pour moi mérite aussi d'être entendu sur le plan national.
0: Ouais, parce que vous trouvez qu'on met pas assez en avant justement ces langues régionales?
1: Oui, absolument, je trouve que c'est pas assez le cas. On le voit, hein. C'est vrai que les quotas radio sont pas toujours respectés. Dans les télés nationales, c'est pas toujours simple non plus que des artistes s'exprimant en langue régionale soient invités sur des plateaux télé nationaux, qu'ils entrent en playlist sur des radios nationales, c'est pas quand même aisé, c'est pas chose aisée. Et voilà, Canta fait partie de ces petites pierres qu'on a mis à cet édifice-là et des voix basques et Canta va essayer aussi d'enfoncer le clou, du moins de prendre le relais puisqu'on se rend compte quand même qu'à chaque fois que de tels projets, que ce soit les voix basques, que ce soit Corso Mezzo porté par Patrick Fiori, c'est quand même ou l'album de Nolwenn Leroy, La Bretonne, c'est quand même des albums qui, lorsqu'ils ont été mis sur la scène nationale, ils ont été au minimum disque d'or. Donc on voit que la demande existe. Et je trouve c'est important que cette compétence régionale aussi, elle soit respectée et visible nationalement, puisqu'en tout cas, il y a une demande.
0: Et alors, justement, ça tombe bien qu'on parle des Landes, parce que vous chantez donc en basque, hein, je le disais, mais vous avez aussi des influences, je crois, latines, espagnoles, occitanes. Est-ce que, finalement, pour vous, la musique, c'est pas une manière de dépasser les frontières et les différences de langue?
1: Oui, c'est absolument ça. C'est un langage universel. C'est comme le sourire. En fait, ça permet déjà des rencontres. Et on s'est rendu compte que on avait tous les mêmes problématiques dans les régions. Il y a beaucoup d'homologues qui s'expriment dans nos langues. Et quand on peut se retrouver, comme ça va être le cas avec l'album Canta, ou en tout cas la scène permet ce genre de rencontre-là, de dépasser les différences, et bien on se rend compte que riche de nos différences, cette unité-là, cette union-là sur scène, il fait de très belles choses. Le tout, c'est de respecter les différences et plutôt d'en faire une force.
0: On connaît aussi votre popularité dans les Landes, même si vous êtes surtout d'origine basque. Et on rappelle que ce concert aura lieu le 11 septembre à Cap-Breton, à la Chapelle de la Plage. Voilà. Merci beaucoup, Anne.
1: Merci à vous, Fabien.
0: Et merci beaucoup évidemment Anne pour cette entrevue ensemble, il est 8h52.
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0: Sur Ici Gascogne, ici nos trottoirs pouvaient nous aider à entretenir nos chevilles. Et oui, dans deux minutes pour être en forme, notre coach sportif Nordine Attab nous explique pourquoi un simple élément du mobilier urbain peut devenir un véritable allié pour notre équilibre.
3: On parle souvent des muscles ou du cœur, mais on oublie parfois nos chevilles. Pourtant, elles jouent un rôle essentiel dans notre équilibre et nos déplacements. Et bonne nouvelle, pas besoin de matériel particulier pour les renforcer. Un simple trottoir peut suffire. On débute par un premier exercice, des montées et descentes sur un trottoir. Vous vous placez face à un trottoir ou une petite marche. Ça y est, vous y êtes. Et à partir de là, en étant en appui seulement sur les orteils, vous allez monter le pied droit sur la marche, puis le pied gauche et ensuite vous redescendez. Et on reprend. Pied droit sur la marche sur le trottoir et on redescend. Et ainsi de suite. Et vous pouvez effectuer 3 séries de 15 montées. Et grâce à ça, en étant en appui sur les orteils, vous allez avoir un travail de stabilité, donc vous allez renforcer les chevilles, les mollets et forcément la proprioception.
0: Oui, Nordine, parce qu'elles nous accompagnent à chaque pas, plus elles sont mobiles et solides et plus elles nous aident à prévenir certaines blessures et surtout à conserver un bon équilibre au fil des années.
3: Parce qu'elles nous accompagnent à chaque pas. Plus elles sont solides et mobiles, plus elles nous aident à prévenir certaines blessures et à conserver un bon équilibre au fil des années. On continue par un deuxième exercice, on l'a tous fait plus jeune, la marche sur la bordure du trottoir. Alors dans un endroit sécurisé, essayez de marcher quelques mètres en posant un pied devant l'autre sur la bordure du trottoir, comme sur une poutre d'équilibre. Ne cherchez pas la vitesse. Et si vous êtes facile, vous pouvez même effectuer cet exercice-là en croisant les bras légèrement sur la poitrine. Oh, c'est moi où il y a besoin d'avoir une difficulté supplémentaire? Eh ben, même chose. Cette fois-ci, on le fait, mais en marche arrière. Alors attention, là, c'est beaucoup plus difficile. Et vous pouvez effectuer 3 passages de 20 mètres. Et grâce à ça, vous allez améliorer votre équilibre, améliorer votre coordination et renforcer les muscles stabilisateurs de la cheville.
0: Eh bien, merci.
3: Allez, à vous de jouer.
0: Oui, j'allais vous couper la parole. Merci beaucoup, Nordine. Stiletto maintenant, faut que tu m'aimes sur Ici Gascogne à 8h54 et puis une idée sortie dans un instant.

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1: Stiletto, faut que tu m'aimes sur Ici Gascogne, il est 8h57. Allez, on va vous partager dans un instant une idée de sortie pour ce week-end.
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1: Sur Ici Gascogne, ce dimanche 30 août, direction Sanguinet pour une petite plongée dans l'histoire des Landes. Le musée du lac propose son dernier dimanche découverte de l'été. L'occasion, eh bien, de découvrir avec un médiateur les trésors archéologiques retrouvés dans le lac de Sanguinet et d'en apprendre un petit peu plus sur l'histoire de notre territoire. Alors, le musée, il vous accueille de 10h à 12h30, puis de 14h à 17h30 et comptez 4€ pour l'entrée adulte. C'est en fait une sortie originale à faire en famille avant, pourquoi pas, de profiter du lac et de ses alentours. Alors, ce dimanche, si vous avez envie de découvrir les Landes autrement, eh bien direction Sanguinet et le musée du lac. À 8h58 sur Ici Gascogne, eh bien l'horoscope avec Catherine Viguier, le premier signe du zodiaque est valorisé.
6: Les Béliers ont de la chance grâce à une rencontre, des discussions. Bélier, il y a de l'attractivité dans l'air. Vos liens se resserrent avec une personne aimée ou alors vous tombez en amour. Taureau, si vous en faites trop, vous pourriez vous épuiser, il faut vite vous reprendre. Gémeaux, climat plus détendu avec des réjouissances qui flattent votre ego. Cancer, une journée qui vous en apprend davantage sur votre évolution professionnelle. Lion, si on se sent un peu perdu, vous serez une épaule réconfortante. Vierge, on vous fait une offre, une proposition financière et a priori, cela vous intéresse. Balance, une union amoureuse ou professionnelle qui vous importe évolue aujourd'hui. Scorpion, une prise de conscience salutaire est possible, soyez doux avec vous. Sagittaire, trop bien ce jour, vous relevez la tête et vous avez le sourire. Capricorne, une préoccupation relationnelle vous inquiète, eh bien allez voir cette personne. Verseau, il est question de communiquer, quitte à vous déplacer. Poisson, toutes les tensions accumulées peuvent vous faire mal à la tête, confiez-vous, parlez. Et pour nous tous, une victoire est possible.
1: Merci Catherine Viguier, l'actualité arrive.
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1: Eh bien il est 9h tout pile et vous écoutez Ici Gascogne. L'actualité à 9h avec Armand Morera.
7: C'est un vrombissement de moteurs synonyme de solidarité et d'entraide. Hier, 300 motards vestes en cuir installés sur leur bécane se sont baladés dans les rues de Biscarrosse-Plage. Loin d'un rassemblement de vacanciers bruyants, les bikers étaient là à l'appel de l'association Les Affamés du Bitume. Leur idée, boire un verre, manger des moules frites et consommer dans les commerces pour leur donner un coup de main après une saison estivale amputée, marquée par l'incendie du mois de juillet. Reportage sur place, Pauline Fragonas.
8: Difficile de les louper, plus de 300 motos ont débarqué et le projet était très clair.
9: On est volatile, on va partout. Pour l'instant, on va aller boire un coup, puis après, on va aller manger.
8: Ça sera moules frites pour cette famille de motards. Laurent a prévu 60€ de budget.
10: L'objectif, c'est de consommer local. Donc, on va aller manger ici, donc apporter un petit peu d'argent pour soutenir tout le monde.
8: Un vrai coup de pouce pour les commerçants après les incendies. Mélissa gère un stand de glace.
11: Un vanille pécan et un marina.
8: Elle a perdu 20% de son chiffre d'affaires en juillet.
12: Plus personne consommait. Nous, on est resté ouvert avec tous les frais en cours de chaque année. Même pour les saisonniers, ils ont subi puisqu'on n'a pas pu en rester, garder tous ces saisonniers. On a été obligés d'essayer tous être solidaires et compatir pour tout le monde.
8: Même constat pour Jean-Luc, propriétaire du restaurant restaurant L'Escale, bien content de revoir du monde à sa terrasse.
0: C'est qu'après les mêmes idées que moi de prendre des tartares.
11: C'est super sympa, ça fait finir de vivre la station. Donc on est bien content qu'il soit là et que ça fasse venir des gens en dehors d'eux même qui viennent pour voir les motos. Il y en a qui sont somptueuses, qui sont toutes chromées, tout ça, c'est magnifique. Quoi.
8: Un vrai spectacle devant les commerces, sur les motos, des têtes de mort, des flammes et des petits cœurs pour l'une d'entre elles.
7: Mais de quoi bien aider les commerçants du coin. Les motardistes avoir dépensé 12 000 euros hier dans différents établissements. On le rappelle, l'incendie de Biscarrosse, c'est 3 600 hectares de forêt brûlés et 200 maisons touchées. Dans le secteur de Magesque, après le feu de vendredi qui a ravagé 30 hectares, la route départementale 16 qui relie la commune à Saint-Paul-les-Dax a rouvert. La vitesse est par contre limitée à 50 km/h.
1: Il percute 3 voitures, Armand, et puis il finit en détention provisoire.
7: Joli palmarès d'un automobiliste jeudi soir à Biscarrosse. Ce trentenaire roulait ivre, sans permis et sans assurance. Il a tapé 3 véhicules stationnés sans faire de blessés, mais en rayant comme il le faut les pare-chocs. Récidiviste, il sera jugé dans la semaine en comparution immédiate par le tribunal judiciaire de Mont-de-Marsan. Le retour du drapeau vert au lac de Sainte-Eulalie en Borne, la baignade est de nouveau autorisée. Elle était interdite depuis un mois et demi à cause de la présence de cyanobactéries, des micro-organismes dangereux pour la santé. Mais de nouvelles analyses montrent un niveau correct. Un plan de sauvetage d'ici la fin de l'année pour soutenir les agriculteurs. Annonce ce matin du Premier ministre dans une interview au journal Le Parisien. Sébastien Lecornu veut aider les paysans touchés de plein fouet par la sécheresse. C'est son dossier numéro un, dit-il. Dans les Landes, toutes les cultures sont gravement touchées par cet été. C'est ce que nous disait cette semaine le président de la FDSEA 40, invité sur Ici Gascogne. Vous retrouvez l'entretien complet sur notre site et notre application.
1: Il est 9h03 sur Ici Gascogne. Une nouvelle rentrée approche et la précarité étudiante est toujours là.
7: Et elle s'intensifie même. Selon le syndicat UNEF, le coût de la vie pour eux a augmenté de près de 2% sur un an. C'est plus 35% en 10 ans. Et ça, partout, dans les grandes villes universitaires comme Bordeaux, Toulouse, mais aussi dans les villes moyennes comme Mont-de-Marsan. Pourtant, vue comme moins coûteuse. Babette Soulignac, la présidente du Secours Populaire des Landes, qui distribue des colis alimentaires à près de 70 étudiants.
13: Alors, c'est pas cher, mais il n'y a pas de resto U. Donc les étudiants n'ont pas la possibilité, comme dans les grands centres universitaires, d'avoir un repas à 1 euro. Ça va être étendu à tous les étudiants à la rentrée, mais ici très très peu en bénéficieront, puisqu'il n'y a que 2 restaurants qui sont agréés par le CROUS, à l'école d'infirmières et à l'IUT INSPE. Mais il y a 60 places. Et il faut s'inscrire 8 jours avant, voilà, c'est assez contraignant. Les transports sont pas très développés, contrairement à une ville. Donc, ceux qui viennent de loin, la voiture, c'est compliqué de s'en passer. Voilà, il y a aussi des surcoûts qui sont liés au fait que ce soit une petite ville universitaire.
7: Et pour aider les étudiants, l'association reprend la distribution de colis alimentaires dès le 7 septembre. Sur la route du Tour des Landes, victoire de James Armstrong hier à Saint-Jour-de-Maraine. Côté landais, les coureurs du Stade Montois termine entre la 44e et la 74e place. Deuxième étape ce matin à Ozourte avec un contre-la-montre par équipe. À propos de vélo, Tadej Pogacar obligé d'abandonner hier sur la route du Tour d'Espagne alors qu'il dominait largement le classement général. Le Slovène, 5 fois vainqueur du Tour de France, a été victime d'une chute. Il s'est fracturé une clavicule et une vertèbre. À l'arrivée au sprint, c'est un Français, Brian Coquart, qui s'est imposé sur cette 8e étape. Et puis, premier match de préparation réussi pour les joueuses de Basketland hier soir. Victoire 79-66 face à San Sebastian. Prochaine rencontre mardi contre Toulouse, ce sera sur le parquet d'Orthès.
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7: Une jolie météo pour aujourd'hui, ouais, Fabien.
1: Effectivement, belle journée largement ensoleillée sur les Landes, même si en fin de journée et même dès le début d'après-midi, on aura quelques nuages en fin de journée et principalement sur la forêt des Landes, quelques petites averses. Les températures qui restent tout de même estivales, hein. 24 à 27 degrés sur le littoral, 24 à Mimizan, 25 à Parentis, 26 à Messanges et jusqu'à 27 degrés à Ossegor. Et puis dans les terres, 26 degrés à Pouillon, 27 à Sorre et Mugron, 28 degrés pour Dax et Labrit, et puis jusqu'à 29 degrés à Mont-de-Marsan, Air-sur-la-Dour ou encore à Roquefort. Cette nuit, il y aura quelques nuages inoffensifs qui seront présents sur le sud du département, mais là, ce qui est pas mal, c'est qu'ils vont se dissiper assez rapidement. Donc globalement, on peut le dire, une belle journée en perspective, malgré quelques petites averses possibles cet après-midi. Attention tout de même, on vous le rappelle, si vous comptez aller vous baigner, vigilance maximale au Bain dans le département.
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1: Pardon la voix de la Secret Story, je vais parler dessus. Vous êtes sur Ici Gascogne, 9h07. Pour la suite de l'actualité, le sémaphore de Messanges. Dans un instant, on retrouvera Mathis en direct pour nous faire un point sur la météo. On parlera d'une belle exposition aussi du côté de Moliette avec un de nos invités. Un autre invité qui viendra cette fois-ci nous parler d'une soirée karaoké et auberge espagnole à Morsang. C'est là où je n'irai pas, sinon ça va faire fuir tout le monde, évidemment. Et puis, le coin des bénévoles, on sera avec Tom Frager qui nous présentera son association qui est toute récente. Ce sera dans un instant sur Ici Gascogne.
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1: Et avant cela, sur Ici Gascogne, eh bien la musique avec Tombé pour la France. Étienne Dao, évidemment, vous accompagne juste avant de retrouver tous nos invités pendant 30 minutes. À noter qu'à 9h40, eh bien on recevra Nicolas Robin, qui est écrivain, qui vient de sortir un nouveau roman récemment, et surtout qui est un natif des Landes, plus exactement de Dax, et qui sera en dédicace dans quelques jours, samedi prochain, au Leclerc, l'espace culturel Leclerc de Saint-Paul-les-Dax. 9h07 sur Ici Gascogne.

0: Tombé pour la France, Étienne Dao sur ICI Gascogne. Il est 9h11 et notre invité association maintenant.
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0: Aujourd'hui, sur ICI Gascogne, on parle de musique, mais surtout et avant tout d'océan et d'engagement avec Tom Fraget, chanteur, surfeur et ancien membre de l'équipe de France de surf. Tom est engagé depuis de nombreuses années dans la protection de l'environnement. Il a notamment été ambassadeur de Surfrider Foundation avant de créer en 2025 sa propre association, le Mouvement Bleu. Salut Tom.
3: Salut.
0: Et merci d'être avec nous. On parlera aussi de l'album Septième Continent, car une partie de recette est reversée à l'association. Déjà, première chose, pourquoi avoir créer le Mouvement Bleu, alors que tu étais déjà engagé depuis longtemps auprès de plusieurs autres associations environnementales?
3: Parce qu'effectivement, j'ai soutenu beaucoup d'associations et j'ai eu le sentiment qu'il était peut-être temps que j'oriente moi-même mes combats, que je les choisisse moi-même et voilà, c'était pour moi une manière d'aller un petit peu plus loin encore.
0: L'objectif, c'est aussi, mine de rien, d'utiliser la musique et les événements, les projets artistiques pour sensibiliser. Et on en vient au point quand même assez important. Ton album qui est sorti s'appelle Septième Continent. Déjà, pourquoi avoir utilisé ce nom, Septième Continent ?
3: Le Septième Continent, c'est le nom qu'on a donné à cette concentration de plastique flottant dans le Pacifique, qui est réunie par les courants. Et comme c'est le sujet de mon album, c'est la protection des océans, je trouvais ça assez fort comme image de baptiser l'album avec ce concept, quoi.
0: Et ce qui est assez dingue dans cet album, c'est qu'il est construit autour de cette idée, avec de nombreux artistes aussi réunis autour de la protection des océans. Comment as-tu réussi à embarquer autant d'artistes dans cette aventure et surtout qui sont les artistes qui t'accompagnent?
3: Ouais, c'est vrai que je suis en maison de disques, j'ai fait tout ça avec mon ami qui mon pote de toujours, qui est mon manager aussi depuis 20 ans, Christophe Fernandez, qui m'a accompagné dans ce projet un peu fou. Et donc j'ai contacté chaque artiste un à un. Bon, après, ce sont des artistes que j'ai rencontrés avec qui j'avais déjà un petit peu des affinités. On s'est croisés sur des scènes, on s'est croisés dans les studios, voilà. J'ai appelé, j'ai pas eu forcément tous les artistes que j'espérais avoir, mais j'ai eu une bonne partie d'entre eux.
0: Alors le Mouvement Bleu, si jamais des personnes sont intéressées, veulent peut-être te rejoindre ou se documenter, où est-ce qu'on retrouve le Mouvement Bleu? Est-ce qu'il y a un site internet? Est-ce que c'est sur les réseaux sociaux? Comment ça se passe?
3: Oui, sur les réseaux sociaux, sur Instagram notamment, vous pouvez retrouver l'ensemble de notre activité, le Mouvement Bleu. Et voilà, plus on sera nombreux autour de cette cause, et puis plus on pourra faire savoir l'importance aussi de protéger les océans.
0: Ouais, effectivement, et puis on n'oublie pas qu'on est dans les Landes et que les océans font partie du patrimoine de notre département. Exactement. Et que c'est hyper important de les protéger. Donc merci Tom pour tout ce que tu fais.
3: Merci infiniment, à bientôt.

0: Dracula de Tame Impala sur ici Gascogne. Il est 9h18 et on va retrouver notre invité.
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0: Vos idées de sortie sur Ici Gascogne à 9h18. L'amicale laïque de Morsinx s'organise une nouvelle soirée karaoké et auberge espagnole ce vendredi 4 septembre à partir de 18h, donc à Morsinx évidemment. Le principe est simple, hein, en fait, on va laisser son téléphone de côté, on sort de chez soi et on vient partager quelques heures en bonne compagnie autour de la musique, du chant et d'un repas façon auberge espagnole où chacun peut apporter quelque chose à partager. Pour en parler, on est accompagné de Richard. Bonjour Richard.
7: Bonjour.
0: Alors c'est vous, Richard, l'organisateur de cet événement. Déjà, est-ce que vous pourriez nous présenter un petit peu cette soirée? Alors qu'est-ce qui va s'y passer exactement?
7: Ben, disons que c'est une soirée qui a lieu tous les deux semaines, le vendredi soir. Alors ce sera pas le 4, mais le 11 septembre, le démarrage. Mmh. Ça existe depuis un an environ. Et on fait tous les vendredis, un vendredi sur deux, une soirée karaoké et auberge espagnole.
0: Ouais, donc c'est quoi en fait?
7: Donc c'est joyeux, ludique, ouais. Voilà, c'est un intermède qui nous permet de dîner ensemble, tout en chantant, tout en s'amusant bien, on se prend pas au sérieux surtout, voilà. Donc tout le monde est convié à venir, il s'agit simplement d'une adhésion annuelle à l'amicale laïque, mmh. Voilà, qui coûte 13 euros par an.
0: Bon, ça va, hein.
7: Donc voilà, ça va, c'est abordable, on va dire.
0: Ouais, c'est même plus.
7: C'est agréable. Généralement, on est une dizaine de personnes. Voilà, on n'est pas plus parce que la salle est pas très grande et en même temps, on est rarement plus.
0: Ouais.
7: Voilà, et c'est très sympa. Voilà, on s'amuse beaucoup, on se prend pas trop au sérieux. Certains chantent très très bien, d'autres sont plutôt casserole, donc on mixe tout ça, on a un accompagnateur dont j'en fais partie, on est deux à animer ça, et puis quand ça chante un peu trop faux, on joue avec le logiciel qui nous permet d'accompagner un peu mieux, de rythmer, voilà.
0: Elle est née comment cette idée de proposer ce rendez-vous à Morsinx?
7: Eh bien c'est une amie qui m'a demandé un jour d'animer ça, tout simplement son anniversaire. Elle me dit, tu m'animerais pas un karaoké? Ben, je dis oui, si tu veux, parce qu'elle m'avait entendu chanter pendant le cours de gym, tout simplement. Voilà. Et donc, ça a commencé comme ça. C'est tout. C'est tout. Et puis, comme moi, ça me plaît beaucoup de chanter, de m'amuser, de faire la fête. Voilà, donc j'invite les autres en même temps.
0: Bah voilà, donc évidemment on peut venir. Comment ça se passe exactement ce côté un peu auberge espagnole? C'est tout le monde ramène un peu quelque chose à manger, à boire.
7: Voilà,
0: c'est
7: chacun ramène quelque chose, de préférence de bon à manger. Voilà, certains se contentent d'amener un petit truc qu'ils achètent au supermarché ou chez le traiteur. Des fois, il y a des très très bonnes choses. Maintenant, en général, on est 5-6 à se tracasser un petit peu de ça. Donc, on fait des quiches, on fait des petites choses cuisinées, des acras, on se débrouille pour faire un repas qui n'est pas formel, mais qui est bon.
0: Bon, en fait, c'est vraiment le côté convivialité, hein.
7: Voilà, c'est ça. C'est surtout la convivialité qui nous amuse. Et en même temps, comme on ne se prend pas trop au sérieux, on rigole bien. Donc, généralement, on étale environ 25-30 chansons dans la soirée. Certaines fois, ça va jusqu'à 50. Ça dépend de l'humeur des uns des autres, de l'entraînement, voilà.
0: Ouais. Alors, vous présentez aussi cette soirée comme une manière de sortir justement de son canapé et de son téléphone pour voir un petit peu le monde et du monde. C'est justement l'un des objectifs principaux, ça, de se déconnecter vraiment le temps d'une soirée?
7: Ah, tout à fait, oui. Oui, oui. Là, on n'emmène pas le portable. Ceux qui rentrent avec leur portable, déjà, je leur demande de l'éteindre.
0: Ouais, voilà.
7: Voilà. Et puis, non, mais il n'y a pas de souci. Chacun joue le jeu. Voilà. Le but, c'est de passer une soirée avec des gens, des vrais gens, où on s'amuse beaucoup et où on échange beaucoup. Parce qu'en fait, des fois, on se met à chanter à 3-4 personnes d'un coup, alors qu'on n'avait pas prévu comme ça. Voilà. Donc, il y a vraiment une animation et puis ça dépend des gens qui sont là. Un jour, des fois, on est 5-6, des fois, on est une dizaine. Ça dépend des soirées. Voilà. Ouais, bah. Les gens sont libres de venir. Ça se passe à la bonne franquette. ouais. toujours sympa dans le respect de chacun.
0: Et alors, à quelle heure voilà. ça commence, à quelle heure ça se termine cette soirée, Richard?
7: Alors, ça commence vers 6h, 18h.
0: Ouais.
7: Et puis, ça se termine vers 9h, des fois 23h. Ça dépend de l'ambiance, des gens, de ce qu'ils ont envie de faire, de ce qu'ils ont envie de rester. Voilà. Et donc, il n'y a pas d'obligation.
0: Si des personnes.
7: Généralement, ça dure au minimum jusqu'à 21h.
0: Oui, bah oui, oui, j'imagine. Et alors, ça se passe où exactement à Morsinx? Et si des personnes veulent venir?
7: Ça se passe dans une petite salle qui s'appelle la salle du Petit Maroc.
0: Ouais.
7: C'est une salle qui est prévue à l'origine pour du théâtre. Donc, il y a une petite scène sur laquelle on met l'écran, l'ordi, les éléments d'affichage des chansons, la sono. Tout ça, c'est sur une petite scène qui est assez basse. Et puis, en face, on a des sièges des anciens sièges du cinéma de Morsinx qui sont

Yates. Mais avant cela, Julien Clerc avec « Femme, je vous aime ». Voilà une belle déclaration d'amour de Julien à toutes les femmes qui écoutent Ici Gascogne ce matin.

0: Je vous aime, Julien Clerc sur Ici Gascogne à 9h28.
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0: Allez, sur Ici Gascogne, nouvelle idée sortie qui aura lieu en ce mois de septembre du 4 au 16. La galerie Regard en Maranzin à Moliette s'accueillera l'exposition Kaléidoscope proposée par deux artistes, Isabelle Vidal et Régine Caricareld. À travers cette exposition, les deux artistes souhaitent célébrer la créativité partagée et la rencontre entre deux sensibilités artistiques. Un univers donc qui se croise et se complète pour proposer aux visiteurs une véritable immersion dans un monde de formes, de couleurs et d'émotions qui évolue au fil des regards. Pour nous en parler, l'une de ces deux artistes, Régine, est à nos côtés. Bonjour Régine.
3: Oui, bonjour. Ben, je suis aussi avec Isabelle. Merci pour votre accueil.
0: Et ben, bonjour Isabelle, alors aussi.

0: Pardon ?
1: Je disais bonjour à Isabelle aussi dans ce cas.
2: Oui, oui, bonjour.
0: Bien, vous avez déjà dit beaucoup de choses. Effectivement, l'expo, elle est du 4 au 16 septembre. Nous y serons de 10h à 12h30 et de 15h à 19h, tous les jours. Mmh. Ce sont des œuvres qui sont à l'huile, à l'aquarelle et aussi à l'acrylique. Qu'est-ce que vous n'avez pas dit?
1: Non, mais après, moi, je peux aussi vous poser des questions, comme par exemple, pourquoi avoir choisi le titre Kaléidoscope?
0: Ah oui. Alors, c'est-à-dire, c'est toute l'explosion de couleurs, de formes, qui compose ce véritable kaléidoscope. Et aussi le fait que nous avons des univers quand même très passionnés, différents et complémentaires.
1: Bah oui. Alors justement, c'est ça aussi la question. C'est vu que vous avez chacune vos propres sensibilités artistiques, comment vos deux univers se sont-ils rencontrés déjà ?
0: Alors, ben on s'est rencontrés à un cours de peinture et ensuite, ben c'est l'amitié et ensuite on aime travailler à quatre mains aussi, c'est-à-dire qu'on compose des œuvres ensemble et c'est une attirance. Hein,
2: D'ailleurs, ça, on pourra le faire à la galerie. Nous avons justement prévu de peindre à quatre mains devant les visiteurs. Pour leur montrer ben, un peu ce qui se passe quand on peint toutes les deux, la joie et l'émerveillement qu'on a, et puis le résultat à la fin.
1: Ah mais ça justement, c'est super intéressant. Alors comment vous faites? Est-ce que c'est vous partagez en quelque sorte le tableau à deux, gauche-droite, haut-bas, ou est-ce que vraiment c'est quelqu'un qui fait les contours, quelqu'un qui peint à l'intérieur? Ça se passe comment quand vous peignez à deux mains comme ça?
2: C'est pas facile.
1: À quatre.
2: Souvent, quand on peint à deux mains, c'est plutôt à l'aquarelle.
1: Oui, non, à quatre mains.
2: Voilà. Elle a plutôt une qui jette de l'eau sur le tableau et après, on met les pigments et en fait, on s'émerveille. Mais on mélange vraiment. Il n'y a pas une qui fait à droite et l'autre qui fait à gauche.
0: Il n'y a pas de hiérarchie.
1: Voilà. Oui, voilà, c'est ça.
2: C'est comme ça vient.
1: En fait, vous vous complétez quand même beaucoup malgré que vous soyez dans deux styles différents.
2: Oui, mais parce qu'après on respecte l'autre. Je veux dire, on n'a pas les mêmes goûts forcément après,
1: oui,
2: dans ce
1: sûr.
2: Qu'on peint, ni les mêmes techniques.
1: Alors, vous présentez aussi cette exposition comme une belle rencontre tant artistique qu'humaine. Qu'est-ce que vous aimeriez que les visiteurs ressentent en découvrant vos œuvres ?
2: La passion et la joie.
1: Passion et joie, c'est-à-dire que c'est vraiment ce qui résume votre art ?
2: Oui, c'est ça.
0: Et peut-être l'aspect méditatif aussi.
2: Ah oui.
0: Que peuvent inspirer nos œuvres, hein, parce qu'elles sont très particulières quand même.
1: Ouais, ben j'imagine, ouais, que c'est particulier. Alors pourquoi avoir choisi de présenter Kaléidoscope à la galerie Regard en Maranzin à Moliette exactement? Pourquoi cet endroit en particulier?
2: C'est près de la côte et puis on voulait faire une expérience. C'était une expérience. C'est la première fois que nous exposons ensemble toutes les deux.
1: Ah.
2: Voilà.
1: Ah oui.
0: Et puis aussi, on tient à remercier la mairie de Moliette qui nous a prêté cette salle. Et ça, pendant 12 jours, c'est précieux pour nous aussi de pouvoir poser nos toiles, de rester là et d'être vraiment présent pendant une assez longue durée.
1: Ouais, et puis bah c'est très important justement que les municipalités s'investissent dans la culture artistique. On parle entre autres là de l'impâture. Quels sont les horaires et les informations pratiques à connaître pour venir? Quand est-ce qu'on pourra venir?
0: Alors vous pouvez venir à partir du 4, donc, et tous les matins nous y serons entre 10h et 12h30, hein, et aussi de 15h à 19h. On sera là pour vous accueillir, hein, pour parler, pour vous expliquer notre démarche. Voilà, ça nous tient à cœur de pouvoir communiquer.
1: Alors, je rappelle, hein, l'exposition, donc, c'est Kaléidoscope, ça a lieu à Moliette, ça débute, donc on le disait, le 4 septembre, ça durera jusqu'au 16 septembre à la galerie Regard en Marensin à Moliette, on n'hésite pas à aller y faire un tour. En tout cas, merci beaucoup Isabelle et Régine d'avoir été avec nous ce matin.
0: Merci.
2: Bonne journée, au revoir.
0: Bonne journée, au revoir.
1: Et puis on n'hésite pas vraiment à aller soutenir ces artistes. Il y en a beaucoup dans les Landes et puis on voulait vraiment mettre en avant cette exposition. Il est 9h34 sur Ici Gascogne. Pour la suite, eh bien, on a le Kungs qui nous vient du sud de la France avec son titre Tease Girl sur ICI Gascogne.

0: Kings avec This Girl sur ici Gascogne qui vient de la côte méditerranéenne, mais nous on va du côté de la côte atlantique hein. Avec Mathis du Sémaphore de Messanges. Rebonjour Mathis.
1: Rebonjour.
0: Alors est-ce que ça a évolué le ciel depuis tout à l'heure? Est-ce qu'il y a un peu de nuages ou il est toujours bien bleu?
1: Oui, on a un peu plus de nuages là actuellement.
0: Ouais, donc les nuages qui commencent à faire leur arrivée, ce qui était plus ou moins prévu de toute façon par Météo France. Est-ce que ça a un impact sur la visibilité? Je crois qu'on avait 20-25 km tout à l'heure.
1: Alors non, par contre, on a toujours une excellente visibilité. On voit jusqu'à Bayonne facilement depuis ici en haut.
0: Ah bah ça, c'est pas mal. Hein. Côté vent, il y a toujours un peu de vent ou ça s'est calmé?
1: Alors côté vent, on a toujours un vent du sud-est, mais plus faible, avec 10 km/h à peu près.
0: Donc ouais, donc très très léger vent. L'état de l'océan, on a toujours ces vagues d'1m50 ?
1: Toujours un océan un petit peu agité, avec des vagues d'1m50 effectivement.
0: Ouais, un peu agité. On rappelle, si vous allez vous baigner, qu'on est en vigilance maximale au Bain dans le département des Landes. Et l'horaire des marées, les coefficients, ça donne quoi, Mathis ?
1: Donc pour les prochaines marées, nous aurons une basse mer à 12h39 et une pleine mer à 18h54 pour un coefficient de 93.
0: Ouais, toujours de beaux coefficients. Et puis on termine avec l'heure de coucher du soleil, Mathis.
1: Le soleil se couche à 20h44.
0: Eh ben c'est parfait. Merci beaucoup Mathis d'avoir été à nos côtés ce matin.
1: Merci à vous, bonne journée.
0: Merci et bonne journée, à bientôt. Et on remercie évidemment le Sémaphore de Messanges. Ça fait des années qu'ils sont avec nous pour nous partager la météo sur ICI Gascogne. On les en remercie évidemment. Il est 9h39 sur ICI Gascogne.
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0: Et là, on peut remercier le programmateur musical d'ICI Gascogne qui nous a mis pour le petit plaisir coupable, quoique pas si coupable que ça, parce qu'on adore l'Erita Mitsuko avec ce titre. C'est comme ça, on va écouter la formidable voix de Catherine Ringer sur ICI Gascogne.

0: Laïta Mitsuko, c'est comme ça sur Ici Gascogne à 9h43. Allez, on part jardiner.
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0: Ouais, sur Ici Gascogne, on retrouve Aurélie Mazeris. On va parler de biodiversité.
2: Notre été a été chaud, très chaud. Bon, il a mangé un petit peu, hein, le jardin, les parterres, les massifs. Aurélie Mazeris, on va essayer de maintenir la biodiversité au jardin.
3: Là, c'est une réalité en cette presque fin d'été où on est vraiment sur une saison qui va encore être chaude. Peut-être moins chaude qu'elle n'a été au mois de juin, au mois de juillet, avec les fortes températures. Les fortes températures, elles touchent la faune et la flore. Il y aura eu moins de fleurs, les floraisons auront duré moins longtemps, du coup, les insectes auront eu du mal à trouver du nectar, à polliniser. Donc, ça bouscule un peu toute la biodiversité. Et c'est vrai qu'on a vu, voilà, les pelouses grillées, les massifs un peu défraîchis. Donc, c'est important de se dire qu'à cette période du mois de septembre, où il fait encore chaud malgré tout, on rentre pas encore tout à fait vraiment dans l'automne, avec le gel, ça sera à venir, mais c'est pas encore là.
2: Ah, on est toujours en été, hein, jusqu'au 21 septembre.
3: Tout à fait, on est toujours en été, et c'est vrai que l'automne, pour nous, est assez loin, finalement, parce que les premières gelées, on les a vraiment presque en hiver. Donc, le maintien de la diversité ou de la biodiversité, il reste quand même important et nécessaire pour continuer à ce que le potager donne, parce que sur la partie potagère aussi, c'est important d'avoir des pollinisateurs pour les courgettes, les tomates, et les dernières, en fait, le piment, il peut donner jusqu'à octobre-novembre. Donc, c'est quand même important d'avoir un maintien au niveau de la biodiversité. Donc, on dit souvent qu'il faut tailler les fleurs qui sont fanées. Après, c'est vrai qu'il y a aussi la question de laisser quelques floraisons, quelques graines. Alors, quand la floraison est un peu belle, on la laisse quand même. On attend vraiment qu'elle soit au bout, qu'elle soit vraiment en flétrie pour l'enlever. C'est aussi important de mettre des points d'eau pour les oiseaux dans le jardin. Si on a une pelouse où il n'y a pas forcément de coin d'eau et qu'on a quand même quelques arbres, continuer de mettre des petites coupelles pas trop profondes pour accueillir les oiseaux, pour qu'ils aient à boire oiseaux ou même hérissons, hein, par exemple, hein, parce qu'il y a autant les oiseaux que les petits insectes du sol. Conserver aussi des zones sauvages. Là, on va rentrer dans un peu le nettoyage de la rentrée. On nettoie un petit peu les zones qu'on n'a pas forcément pu s'occuper pendant l'été. Mais on va essayer de conserver des zones sauvages où on va peut-être moins tendre, où on va laisser peut-être aussi soit les feuilles mortes, soit des tas de bois pour justement essayer d'accueillir les familles hérissons, les petits cloportes et tous ces animaux qui ont un rôle dans le jardin. Pareil au niveau des fruitiers. Au lieu de tout ramasser, on laisse ce qui est encore bon pour les animaux de manière à... Et après, on aura toujours le temps de nettoyer plus tard dans la saison. Et on évite évidemment les traitements chimiques, même si les traitements n'étaient pas recommandés pendant les périodes de grande sécheresse. Là, c'est vraiment important de limiter les impacts de traitements chimiques sur les plantes, telles qu'elles soient, même s'il y a des maladies. Là, on est plutôt sur la fin d'un cycle. Donc, on laisse un petit peu faire pour justement essayer de préserver un peu ce qui a survécu.
2: Que la nature reprenne ses droits.
3: Tranquillement, avec les nuits un peu plus fraîches maintenant. Même s'il va faire chaud, on aura le plus dur de chaleur, je pense, et derrière l'été est quand même fort avancé. Donc, on essaye quand même de maintenir tout ça, mais en ayant les bons gestes.
0: Eh bien, merci beaucoup Aurélie Mazeris. Écoutez-moi cette petite guitare. La guitare, Rital, les Gypsy Kings avec Joba, c'est sur Ici Gascogne.

0: Joby Job à Gypsy Kings sur ICI Gascogne. Allez, on retrouve notre invité en tête à tête.
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0: Aujourd'hui sur ICI Gascogne, on reste chez nous dans les Landes, cette terre de caractère entre océan, forêt et grands espaces, et on reçoit quelqu'un qui connaît particulièrement bien cette région. Nicolas Robin est écrivain et il est avec nous aujourd'hui pour nous parler de son nouveau roman, Elle le mangerait. Mais avant de parler littérature, on va évidemment parler des Landes, région qui occupe une place importante dans son univers. Salut Nicolas.
3: Bonjour Fabien.
0: Et merci d'être avec nous sur ICI Gascogne. Alors Nicolas, toi t'es très attaché aux Landes. T'es landais d'origine toi Nicolas ?
3: Ah, je suis un pur landais puisque je suis né à Dax en Landes de Grâce 1976. Donc j'ai fait toute ma scolarité, toute ma jeunesse à Dax.
0: Voilà, et puis maintenant t'es écrivain, ça on en parlera. Et on reviendra aussi sur la dédicace qui aura lieu le 5 septembre à l'espace culturel de Dax justement. Mais quand on pense aux Landes, on pense forcément à la forêt, l'océan, aux grands espaces. Est-ce que ces paysages, tiens toi par exemple, t'influence dans ta manière de vivre ou même dans ta façon peut-être d'écrire ?
3: Oui, parce que c'était probablement les endroits où je préférais aller dans les Landes, hein, du côté de Cabreton ou de la plage d'Ossegor, où j'ai failli naître, en plus, puisque la veille de ma naissance, en 76, c'était l'année de la canicule et il faisait tellement chaud dans les terres que ma mère était sur la côte du côté d'Ossegor. Donc, je vais me ressourcer à chaque fois que je viens rendre visite à ma famille dans les Landes. Je vais en tout cas à la jetée à Cabreton.
0: Tu parles de la jetée de Cabreton, mais est-ce qu'il y a peut-être un endroit dans les Landes auquel tu es particulièrement attaché, un lieu où tu aimes te promener, peut-être au-delà d'Ossegor dont on parlait, réfléchir ou simplement te ressourcer ?
3: Oui, il y a toujours une ou deux balades que j'adore faire. C'est à l'étang de la glacière qui se trouve sur la route vers Buglose. C'est un ancien lavoir et ils l'ont aménagé. C'est un endroit magnifique où on peut faire de très très belles photos. Et j'aime bien aller faire mon petit tour au lac de Christus à Saint-Paul-les-Dax. Petite balade d'un kilomètre cinq, je crois, à peu près, avec une flore et une faune incroyable. C'est vraiment un petit bijou dans les Landes, au cœur entre Dax et Saint-Paul-les-Dax. C'est magnifique.
0: Et t'aimes bien revenir dans les Landes, justement, quand tu écris, parce que là, on parlait de ton roman, mais je crois que c'est le 7e que tu sors, c'est ça, Nicolas ?
3: C'est exactement le 8e. Et 8e. Le 7e, c'est marrant que vous parliez du 7e, parce que le 7e était complètement inspiré de Dax. Ça s'appelle, il existe toujours ce roman, Sex Bomb. Et Sex Bomb, c'est l'histoire d'un toiletteur canin qui travaille à Dax, justement, qui s'occupe des petits chiens, mais qui est un petit peu gigolo et qui s'occupe aussi de ses clientes, des femmes plus âgées qui n'ont pas renoncé au sexe, qui, au contraire, visent pleinement une sexualité après 60 ans. Ouais. Et qui va se retrouver dans une histoire de vengeance entre une mère et sa fille. Donc c'était assez drôle. C'était un roman un peu inquiétant aussi. Et ça se passait vraiment dans Dax avec des paysages décrits, des lieux décrits, etc. C'était assez marrant de m'immerger dans Dax et d'en faire toute une histoire qui se passe en plus en plein été, en pleine chaleur landaise.
0: Mais c'est ça, parce que ce roman-là, j'avais eu l'occasion de le lire parce que c'était pour ce roman que je t'avais reçu à l'époque, Nicolas. Je crois que c'était il y a deux ans et demi.
3: C'était il y a trois ans.
0: Trois ans même. Oh là là. Le temps passe. Et au final, ouais, ça te prend trois ans d'écrire un roman, par contre, ou c'est au feeling? Il y en a qui sortent plus rapidement que d'autres, moins rapidement.
3: Oui, parce qu'il y a beaucoup de travail d'écriture et de lecture. Je me précipite pas. En général, je laisse reposer. L'écriture, pour moi, c'est un peu comme quand on fait des crêpes. Il faut reposer la pâte, vous voyez. Donc, j'écris un roman et puis après, je laisse deux, trois mois et je reviens dessus après avec une autre maturité, un autre regard plus neuf. Et il y a à peu près un an et demi, deux ans de travail avant de pouvoir le lancer. Parce qu'entre le moment où il est terminé, où on fait un travail avec l'éditeur, il va se passer six mois à un an de plus avant qu'il sorte. Donc ça m'a pris, en tout cas là, ça m'a pris trois ans. Mais en général, je mets deux, trois ans avant de sortir un roman.
0: Et ben on va continuer à parler des Landes et puis parler de ce roman qui vient de sortir, Elle le mangerait, dans un instant. À tout de suite, Nicolas.
3: À tout de suite.
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0: Sur Ici Gascogne, on continue notre rencontre avec Nicolas Robin. Alors Nicolas Robin qui est écrivain landais, qui vient de sortir son nouveau roman « Elle le mangerait ». Nicolas, juste avant de parler du roman, j'aimerais savoir si tu devais faire découvrir les Landes, toi qui es vraiment originaire du coin, à quelqu'un qui n'y a jamais mis les pieds, ce serait quoi ton programme idéal pour lui faire tomber amoureux du département ?
3: Alors évidemment, je l'inviterais à Dax, là où je suis né, ce serait un peu le point de départ. Mais je pense ensuite l'amener plutôt se balader en forêt, du côté de Vielle-Saint-Girons, avant de rejoindre la côte, et peut-être de longer la côte le long de Cabreton-Hossegor.
0: Ouais, donc un bon petit programme. On va maintenant parler du roman, parce que c'est aussi ça ton actualité. Le roman, il vient tout juste de sortir en plus, hein, je crois.
3: Il est sorti aux éditions Le Soir Venu, ouais, fin août pour la rentrée littéraire. Ça s'appelle « Elle le mangerait ».
0: C'est quoi le pitch du roman en quelques mots ?
3: Alors c'est l'histoire de Frédéric, une femme, c'est Frédéric au féminin. Une femme très grande qui subit un peu les injonctions faites aux femmes d'être grande, d'être même trop grande. Frédéric, elle mène une vie qui manque un peu d'éclat, elle est célibataire, elle tourne en rond comme ça dans son quotidien et elle va rencontrer Gabriel par un grand hasard au cours d'une altercation sur un trottoir. Et en fait, Frédéric, elle a un syndrome complètement délirant, elle est érotomane, c'est-à-dire la conviction d'être aimée. Elle va croire que Gabriel est amoureux d'elle, alors que pas du tout. Et donc, elle va chercher à lui faire avouer ses sentiments, donc elle va chercher à mieux le connaître, elle va le suivre, l'intercepter dès qu'elle peut, elle va surtout interpréter tous ses faits et gestes pour se donner raison à elle, c'est-à-dire qu'elle va pas se contenter de rencontrer un homme, mais elle va s'inventer un couple. Et évidemment, ça mène au harcèlement, et évidemment, ça va basculer dans le drame, voire dans l'horreur.
0: Et c'est vrai qu'en général, quand t'écris, on rentre vraiment dans la tête des personnages. C'est pas juste le personnage existe et on le subit, mais vraiment, on le vit presque.
3: Oui, parce que j'ai toujours été intéressé par la psychologie et la psychanalyse, pour avoir fait une psychanalyse pendant 4 ans, et j'aime bien le comportement, analyser, autopsier un petit peu la personne. Et là, l'idée, c'est que l'érotomanie, c'est souvent traité, hein, finalement, dans les fictions, mais toujours du point de vue de la victime. Comme ça, on construit rapidement un thriller autour de quelqu'un qui a rien demandé et qui se trouve envahi dans son quotidien par un fou furieux ou une folle furieuse. Mais là, on est complètement dans la tête de Frédéric, on comprend son mécanisme à elle, et l'idée de ce roman, c'était de mettre le lecteur dans une position à la fois délicieuse et malaisante, de comprendre que Frédéric, elle va droit dans le mur. C'est-à-dire que je raconte ce qu'elle interprète, mais le lecteur voit très bien, lui, la réalité de la situation et a envie juste de la retenir et de lui dire « Rentre chez toi, fille, il n'y a rien pour toi ici. »
0: Et est-ce qu'on peut dire que c'est un roman quand même féministe au final ? Parce que tu montres le côté plus positif de ce qu'on a l'habitude de voir qui est négatif.
3: Alors c'est un roman qui pourrait être féministe. J'aime pas forcément partir dans un combat et d'avoir une étiquette, mais ouais. D'abord on parle des injonctions faites aux femmes et notamment des femmes grandes. Alors j'aime bien aller chercher le complexe dont on parle pas souvent parce qu'on parle beaucoup de grossophobie, mais on parle pas de ces femmes grandes, trop grandes, qui quelque part déstabilisent ou auraient l'air de déstabiliser la virilité des hommes, etc. D'ailleurs on voit bien dans la société que dès qu'une femme est plus grande que son mari, on la pointe du doigt. On le voit là en ce moment avec le couple Tom Holland et Zendaya, mais on le voyait avec Tom Cruise et Nicole Kidman. On en fait tout de suite un débat de société, alors qu'on a envie de dire « et alors ?» Voilà. Donc déjà, en ça, il y a des injonctions faites aux femmes. Ensuite, il y a l'envie de parler de l'invisibilité, de la solitude urbaine par rapport à l'échec de cette société, de sa communication, de laisser une femme franchement basculer dans une sorte de détresse psychologique sans qu'un entourage ou un suivi psychiatrique suffise à la stopper.
0: Ce roman, Elle le mangerait, on peut le retrouver dans toutes les librairies, évidemment, mais surtout...
3: Ouais,
0: mais normalement, c'est pas trop un problème, mais surtout, et ça c'est top, c'est qu'on va pouvoir te rencontrer à Dax, donc chez toi, en fait, à la maison, à l'espace culturel du Leclerc de Saint-Paul-des-Dax, c'est ça, hein ?
3: Oui, parce qu'à l'espace culturel Leclerc, il y a une super libraire qui s'appelle Mylène et qui a toujours fait un super travail de promo avec des petites affichettes sur mes livres. Elle m'a envoyé des photos, etc. Donc, je l'avais rencontrée pour aller la remercier. Et là, à la sortie du roman, on lui a envoyé en amont pour faire un travail de promotion, pour la remercier, la valoriser aussi par rapport au travail qui avait été fait par le passé sur mes romans. Et je lui ai dit, c'est important pour moi de venir dans ma ville et de retrouver les gens que je connais, ceux que je ne connais pas. Et vous êtes tous les bienvenus à l'espace culturel Leclerc, samedi 5 septembre, entre 14h et 18h.
0: Eh ben, n'hésitez pas à aller faire un tour, et puis même si vous ne pouvez pas y aller, c'est une très bonne idée lecture pour la fin de l'été, Elle le mangerait, donc, de Nicolas Robin, qui était notre invité, notre Landais en plus, originaire d'ici. Merci beaucoup Nicolas.
3: Merci Fabien, merci de l'invitation.
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0: Il est 9h59 sur Ici Gascogne pour le programme. Donc dans un instant, l'actualité avec Armand Morera. Mais juste après ça, et on est très heureux, c'est un tout nouveau rendez-vous que l'on met en place sur Ici Gascogne et qui s'appelle Des Racines et des Vignes. L'idée, ça va être de mettre en avant les vignobles du Sud-Ouest. Alors évidemment, il y aura des vignobles landais, mais on en aura aussi du côté de Bordeaux, en Gironde ou encore du Pays Basque. L'idée, c'est une grande émission autour du vin et des vignobles. Ensuite, évidemment, à partir de 11h30, on aura l'écho des Talanquaires. Alors évidemment, ça c'est votre rendez-vous tauromachie autour de la course landaise. Donc restez bien avec nous. 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
0: Il est 10h tout pile sur Ici Gascogne. L'actualité à 10h avec vous, Armand Morera.
9: 300 motards qui donnent le sourire aux commerçants de Biscarrosse Plage. Rassemblement organisé hier à l'appel de l'association Les Affamés du Bitume. 300 bikers ont dépensé 12 000 euros dans des magasins et des restaurants pour les aider après un été compliqué suite à l'incendie mi-juillet. C'est à lire sur notre site et l'application ici. La route départementale 16 entre Magesque et Saint-Paul-les-Dax est rouverte. Elle était fermée depuis vendredi à cause du feu qui a brûlé 30 hectares de forêt dans le secteur, mais qui est maintenant fixé. Une trentaine de pompiers sont toujours déployés sur place. La baignade de nouveau autorisée au lac de Sainte-Eulalie en Borne. Depuis un mois et demi, la présence de cyanobactéries en trop grande quantité dans l'eau a obligé la municipalité à l'interdire parce que les micro-organismes peuvent être dangereux pour la santé. Mais des analyses montrent que c'est mieux. Baignade d'ailleurs rouverte aussi à l'étang de Biscarrosse et de Parentis cette semaine. Suite et fin du Tour des Landes après la victoire hier de James Armstrong à Saint-Jour-de-Maraine. Deux étapes aujourd'hui, un contre-la-montre ce matin et qui part d'Orzourt. Et puis pour finir, 83 km autour de Gamard-les-Bains. Toujours en cyclisme, il était l'ultra favori pour aller chercher le seul grand tour qui lui manque. Tadej Pogacar a dû abandonner sur la Vuelta hier. Il a chuté sur la 8e étape de ce Tour d'Espagne. Il s'est fracturé une clavicule et une vertèbre. C'est le Français Brian Coquart qui s'impose finalement au sprint sur cette 8e étape. Et puis, premier match, première victoire pour Basketland. Les joueuses de Julie Barraine l'ont emporté 79-66 hier soir contre Leuch-Cotrain à Saint-Sébastien. Rencontre amicale pour préparer la prochaine saison. Saison qui débute le 20 septembre avec le match des championnes. Ce sera face à Bourges. Et côté météo, Fabien.
0: Eh ben, côté météo, j'ai envie de vous dire du soleil. Ça, c'est une bonne nouvelle attendue. Alors là, ce matin, il peut y avoir encore pas mal de nuages un petit peu partout dans les Landes et c'est normal. Ces nuages vont légèrement se disperser pour la fin de matinée. Puis ensuite, on aura des éclaircies. Mais les nuages ne vont pas nous abandonner trop longtemps car ils reviendront dès le milieu d'après-midi, voire même en fin d'après-midi. On pourrait avoir quelques petites averses, principalement sur la forêt des Landes. Côté température, elles vont rester estivales entre 24 et 27 degrés. Si vous êtes sur le littoral, 24 degrés, par exemple, à Mimizan, 25 degrés à Parentis-en-Borne, 26 à Messanges et jusqu'à 27 degrés pour Hossegor. Et puis dans les terres, on aura entre 26 et 29 degrés. 26 attendu à Pouillon, 27 degrés à Sorre et Mugron, 28 à Dax et Labrite et même jusqu'à 29 degrés pour Mont-de-Marsan, Aire-sur-la-Dour et Roquefort. Cette nuit, on aura encore quelques nuages inoffensifs, pour le coup, qui resteront présents sur le sud sans pluie normalement, mais ils se dissiperont assez rapidement. Et puis une belle journée en perspective malgré quelques petites averses possibles cet après-midi. Un rappel, si vous souhaitez aller vous baigner, le risque de Bain est au maximal dans le département.
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1: Bonjour, Des Racines et des Vignes, votre magazine régional consacré au vin est diffusé sur votre radio ici en Nouvelle-Aquitaine. Un regard sur la production et l'actualité de tous les terroirs du Grand Sud-Ouest, de Bordeaux à Cognac, de Jurançon à Duras, de Bergerac à Hirouléguy, de l'Armagnac au Tursan. Des Racines et des Vignes, un rendez-vous curieux et pédagogique avec des dossiers, des portraits, des reportages, des chroniques et des propositions œnotouristiques. Dans ce numéro, on va survoler ce grand vignoble pour vous aider à mieux le connaître avec Jérôme Baudouin, le rédacteur en chef de la revue du Vin de France. Avec Philippe Vigier, nous serons à Duras, en Lot-et-Garonne. Avec Chef Jésus, nous partirons pour Salbeuf, en Gironde, au château Lafitte-Monteil, en Entre-deux-Mers. Un domaine qui a un lien avec la famille de Gustave Eiffel. Et enfin, vos idées de sortie dans les vignobles du Sud-Ouest avec Marielle Guillambé. Très bon week-end avec nous. Jérôme Baudouin, bonjour.
2: Bonjour.
1: Soyez le bienvenu. Alors, le Sud-Ouest est la deuxième région viticole française. C'est un fait assez peu connu.
2: La région administrative de Nouvelle-Aquitaine compte à peu près 216 000 hectares. Mais si on y ajoute la partie gersoise, Cahors, qui aussi fait partie du Sud-Ouest, mais qui n'est pas en Nouvelle-Aquitaine, on est le premier bassin viticole français.
1: Une région partagée entre vin et spiritueux.
2: Voilà, c'est ça, c'est la particularité de ce vignoble-là. En fait, il y a le fermentaire et le spirituel. Dans le spirituel, évidemment, c'est spiritueux, c'est Cognac et Armagnac, qui sont les deux principales boissons distillées à partir de vin produites en France, et elles sont faites dans le Sud-Ouest. Évidemment, le vin de l'autre côté, qui est le fermentaire, et là, on a évidemment Bordeaux, qui est incontournable, mais on a Hirouléguy dans l'extrême sud, le Haut-Poitou dans l'extrême nord, Bergerac, Duras, Tursan, les côtes de Gascogne, les côtes du Marmandais, voilà. On a tous ces territoires qui ont chacun leur propre identité. C'est qu'en fait, on a une très grande diversité de production de vin, et c'est ça qui est assez intéressant. C'est-à-dire que il faut imaginer qu'on a 300 cépages qui sont cultivés dans le Sud-Ouest, et sur ces 300 cépages, il y en a 120 qui sont des cépages autochtones.
1: Alors, on va expliquer ce que veut dire le mot autochtone pour un cépage.
2: Voilà, c'est des cépages en fait qui ont leur origine est vraiment leur origine est vraiment du Sud-Ouest. On va prendre par exemple tout bêtement le gros et le petit Mansin qui sont le Jurançon. Eh bien, ce sont des cépages typiques du Sud-Ouest. L'un des plus connus au monde, c'est le Cabernet Franc. Ben, le Cabernet Franc vient d'Hirouléguy, du Pays Basque, enfin côté espagnol, mais cultivé au Pays Basque notamment. Puis il est remonté vers le Bordelais, puis jusque dans le Val de Loire.
1: Donc un cépage autochtone, c'est un cépage qui a de l'accent.
2: C'est un cépage qui a de l'accent. Il y a une harmonie parce que en fait, ce sont des cépages rouges, par exemple. On va parler des rouges. Ce sont des cépages plutôt tanniques, plutôt corpulents. On va prendre par exemple le Tanat, qui donne son nom au tanin. Le Cabernet Sauvignon, le Cabernet Franc. Donc on en a parlé. Le Malbec. Ce sont des cépages qui ont effectivement du corps, on va dire. Et en blanc, on a des cépages qui ont une capacité à produire des acides et une amertume. Donc par exemple, on parle le Petit Mansin, par exemple, dont on a parlé tout à l'heure, ou le Sauvignon, par exemple, qui est bien connu à Bordeaux, et bien qui est aussi originaire du Bordelais, et bien ces cépages-là ont une capacité à produire des blancs secs, ciselés. On prend les Pessac Léognan pour aller sur des huîtres, c'est parfait. Voilà.
1: Merci beaucoup, Jérôme Baudouin. Alors vous dites peut-être, il n'a pas été question de Bordeaux ou si peu. Alors en effet, dans ce concert viticole, le Bordelais occupe une place centrale, une place de soliste en quelque sorte. Nous y venons dans les prochaines minutes. Des Racines et des Vignes, votre magazine du vin dans le Sud-Ouest, dans cette grande nouvelle Aquitaine viticole. Pour comprendre cette grande région, le rédacteur en chef de la revue du Vin de France est avec nous sur Ici ce week-end.
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1: Votre magazine des racines et des vignes sur Ici, vos radios dans le sud-ouest. C'est Jérôme Baudouin, donc le rédacteur en chef de la revue de Vin de France, qui nous explique ce week-end l'Aquitaine des vignes, de Cognac au vin des sables de Cabreton dans les Landes par exemple. Au cœur de cet immense maillage viticole du sud-ouest, le Bordelais occupe une place centrale. Et justement, comment expliquer cette place centrale ?
2: Alors déjà, Bordeaux, de par le commerce du vin, avait sa place centrale puisque c'était quand même le port le plus important de France au Moyen-Âge et puis jusqu'à ce que les Anglais quittent la région d'Aquitaine. Bordeaux organisait le commerce du vin et son exportation. Donc du coup, centralisait son commerce. Évidemment, étant le port et la zone viticole, interdisait par exemple aux vins produits en amont de la Garonne d'être commercialisés avant eux. Donc il y avait ce privilège de place qui fait que Bordeaux a une réputation mondiale très très tôt et en laissant
1: place...
2: Ce qui a fait sa richesse. Et puis aujourd'hui, comment ça se traduit ? Eh bien, c'est assez intéressant parce qu'en fait, Bordeaux a une telle image au niveau mondial, notamment avec ses cépages, le Merlot, le Cabernet Sauvignon, le Cabernet Franc, le Sémillon, le Sauvignon. Eh bien, en fait, quand on regarde une carte géographique de la Nouvelle-Aquitaine, on s'aperçoit que les régions autour, les vignobles autour de Bordeaux, les plus proches, ont été influencés par Bordeaux et utilisé même cépages. On va prendre le Bergeracois, le Duras, le Côte du Marmandais, par exemple. Et puis, plus on s'éloigne, plus on voit des identités qui s'affirment et qui mettent en avant des cépages autres. Bon, par exemple, le Petit Mansin pour le Jurançon, la Rouffac, par exemple, pour Saint-Mont, par exemple, c'est des cépages autochtones. Et voilà, plus on s'éloigne, plus il y a des cépages qui sont propres à chacun et des identités.
1: Comment se fait-il que les vins de Bordeaux aient eu ce succès et finalement, qu'il n'ait pas entraîné aussi tous les vins du Sud-Ouest, toute la gamme des vins du Sud-Ouest?
2: Alors, à une certaine époque, il y a encore 20 ans, Bordeaux tirait les autres vignes. C'est-à-dire que Bergerac a tiré parti de Bordeaux et de sa place forte de commerce pour pouvoir se développer. Cahors a eu la même chose. Enfin, on se rend compte que les Côtes de Gascogne, quelque part, Bordeaux a été un phare pour tous ces vignobles-là. Aujourd'hui, la crise, elle est nationale, hein, même mondiale au niveau du vin. Bordeaux est un peu moins fort qu'autrefois, même beaucoup moins. Et effectivement, le rapport de force n'est plus le même. Et on voit des régions émergentes, notamment du sud-ouest, qui s'en tirent presque mieux que Bordeaux.
1: Lesquels, par exemple ?
2: On prend le Jurançon, par exemple. Il y a des vignobles, des viticulteurs de Jurançon qui sortent très bien leur épingle du jeu. On prend les Côtes de Gascogne, par exemple. Comme c'est des blancs et que la tendance est au vin blanc, les Côtes de Gascogne fonctionnent plutôt pas mal. Enfin, on a le succès du Tariquet, par exemple. C'est un exemple bien connu. La cave de Plémont. Voilà, ça fait partie de ces exemples-là qui montrent qu'en fait, on peut émerger aujourd'hui beaucoup plus facilement presque qu'à Bordeaux.
1: Un vignoble qui est en pleine transformation aujourd'hui.
2: Ah, complètement. On voit un vignoble qui bouge complètement ses lignes stylistiquement, c'est-à-dire que les vins, par exemple les vins rouges qui étaient au froid très tannique, qu'il fallait attendre des années, on prend le Madiran par exemple ou le Cahors, aujourd'hui les vignerons se concentrent pour faire des vins déliés, fruités sur le fruit, plus délicats. Et moi j'invite les amateurs à aller goûter aujourd'hui des Madirans qui n'ont absolument rien à voir avec les Madirans qu'on connaissait il y a 20 ans, qui était très boisé, très concentré et qu'il fallait attendre 5-10 ans pour boire. Et ça, il y a un monde qui a changé en fait. Ces vignobles-là évoluent sans perdre leur caractère.
1: Merci beaucoup Jérôme Baudouin. Des racines et des vignes, votre rendez-vous pour comprendre et apprécier la culture du vin dans le sud-ouest. Jérôme Baudouin, rédacteur en chef de la revue du vin de France, vous restez avec nous dans quelques instants. Focus sur Bertico en Lot-et-Garonne, une coopérative qui existe depuis les années 60 et qui est désormais la première marque de vin du sud-ouest. On vous y emmène avec Philippe Vigier. Vous allez voir que ce n'est pas une mince affaire quand même, quand on a des vendanges précoces, de faire rentrer tout le raisin en même temps. Bonne matinée.
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1: Soyez les bienvenus si vous nous rejoignez, des racines et des vignes sur Ici, votre radio dans le sud-ouest. Dans ce magazine, les vignobles d'Aquitaine en grand format. Nous partons dans le Lot-et-Garonne pour découvrir Berticot, l'une des 10 caves de l'Union Terre de Vignerons, située à Duras.

0: successives de fortes canicules qu'on a connues, ça n'a pas suffi à ralentir la maturation. Et aujourd'hui, on se retrouve à vendanger avec 15 bonnes journées d'avance.
1: Ce qui pose, je suppose, peut-être des problèmes au niveau du personnel, du matériel.
0: Alors, on a dû s'organiser pour les congés, on a dû anticiper au maximum. Néanmoins, c'est quelque chose qu'on a vu venir depuis assez tôt dans la période végétative. Donc, on a pu anticiper pas mal de choses. Maintenant, pour ce qui est de la main-d'œuvre saisonnière, là, c'est plus compliqué. Parce qu'il y a une inertie qui se crée dans le monde du travail et ça a été un peu plus compliqué d'avoir les ressources à temps.
1: Alors qu'est-ce qui change par rapport à une vendange classique, des vendanges précoces, par rapport au produit lui-même ?
0: Alors par rapport au produit lui-même, finalement, pas grand-chose. Le problème qu'on a cette année, la problématique qu'on a à gérer, c'est que c'était très précoce, donc il fallait être prêt assez tôt. Et surtout, il faut à peu près ramasser tous les produits en même temps. C'est la première année où on fait du crément quasiment en même temps que du rosé, que du blanc sec, que du moelleux et que du rouge. Tout se retrouve à être quasiment mûr au même moment et c'est là où c'est très délicat.
1: Alors sur la vendange et après peut-être sur la vinification aussi ?
0: Les vins que l'on produit sont des vins principalement technologiques dans la mesure où on parle des produits frais. Les vins frais, ce qu'on appelle les vins frais, ce sont les rosés, les blancs de noir, les moelleux. Donc ce sont des vins qu'on peut rattraper entre guillemets au niveau du profil par des produits et des traitements spécifiques lors de la vinification. Donc sur ces vins-là, ça va coûter cher. Ça a un coût, le coût du refroidissement, le coût des traitements œnologiques ou de certains procédés. Et ça, on va le sentir dans nos charges de vinification.
1: Si tout rentre en même temps, est-ce que vous êtes équipé aussi ?
0: On a un goulot d'étranglement sur la coopérative qui est le quai de réception. Sur le site de Duras, on a deux quais. Sur le site de Landerois, on a également deux quais et d'autres quais qui servent uniquement à la vendange de crément. Et c'est que par là que toute la vendange. Donc à partir de là, on doit faire un espèce de casse-tête chinois pour arriver à rentrer toute la vendange, tous les profils produits, dans un ordre de priorisation qui va du bio au sans CMR jusqu'au conventionnel. Il faut arriver à gérer ça pour arriver à tout faire passer sur des quais. Quand on rentre plus de 500 tonnes par jour sur deux quais, c'est un casse-tête pour les techniciens. Il faut jongler avec notre matériel et la disponibilité aussi des viticulteurs pour ramasser. Donc oui, c'est très compliqué, d'autant plus que là, il faut rentrer aussi bien en pressoir qu'en cuve, qu'en cagette pour les créments. Donc cette année, c'est du sport et je pense que les équipes vont être assez fatiguées.
1: Je pense que vous êtes peut-être plus armé en coopérative qu'un viticulteur traditionnel.
0: Alors la force qu'on a, c'est que ça fait des années qu'on a investi pour assurer la polyvalence de nos outils, être capable au maximum de vinifier tous les profils produits dans nos chais. On équipe nos cuves qui initialement ne faisait que du rouge traditionnel pour qu'elle sache également vinifier des phases liquides, c'est-à-dire des blancs, des rosés, des blancs de noir. Donc ça, c'est une force qu'on a eue depuis un moment parce qu'on s'est adapté. C'est la mutualisation qui nous a permis d'avoir les moyens nécessaires pour assurer cette transition sur nos chais. Quand on est dans un chai particulier, alors on va plus vite, mais en coopération, il y a une inertie, mais on va souvent plus loin. Effectivement, par rapport à certains chais qui vont être obligés de sous-traiter si elles n'ont pas pris une décision, nous, on a un panel d'outils qui nous permet de faire beaucoup de choses. Quand on a un chai qui a été habitué à faire du rouge uniquement, ben, l'année où il faut faire du blanc de noir ou du crément ou du rosé pour désengorger un marché ou pour répondre à une opportunité, c'est peut-être plus délicat.
2: Il y a une sacrée organisation pour l'une des plus grandes coopératives, l'un des plus grands producteurs de vin dans le sud-ouest, hein, Jérôme Baudouin, on vient de l'entendre.
3: Ah oui, c'est considérable. Enfin, là, quand j'entendais 500 tonnes de raisins ramassés par jour, enfin, réceptionnés par jour sur deux quais.
2: Imaginez, hein, 500 tonnes.
3: C'est considérable.
2: Voilà, reportage de Philippe Vizier. De l'Entre-deux-Mers au Pays de Duras, terre de vignerons, la marque Vertico, géant de la production, hein, donc, qui s'organise, qui se réorganise, comme de nombreuses propriétés aussi en raison de ces vendanges précoces. Alors, si on a les moyens chez Vertico ailleurs, c'est sans doute beaucoup plus difficile. Donc, on a une pensée pour l'ensemble des vignerons qui ont été confrontés à cette précocité des vendanges. Et il faut conserver aussi les identités, car c'est bien l'identité qui est au cœur des enjeux et des mots du vin dans Des Racines et des Vignes. Jérôme Baudouin, rédacteur en chef de la revue du vin de France, notre invité, va nous expliquer ce que l'on doit entendre par identité. Des Racines et des Vignes, votre magazine du vin en Aquitaine. Et tout de suite, vos infos utiles sélectionnées par ici.
4: 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Sur les routes landaises, plusieurs secteurs sont concernés par des travaux. Entre Moriès et La Trille, sur la RD 457, la vitesse est limitée à 50 km/h, dans les deux sens, jusqu'à la fin du mois d'août. À Vielle-Tursan, sur la RD 65, même limitation à 50 km/h, et ce jusqu'au 26 février 2027. Entre Eugas et Cagnotte, sur la départementale 431, des travaux sont en cours jusqu'au 31 octobre. Des déviations sont mises en place sur la départementale 13, 29 et 431. Et enfin à Beilong, sur la route départementale 14, la vitesse est limitée à 70 km/h dans les deux sens jusqu'au 16 novembre. Le pont de Saint-Avit qui permet de

0: rejoindre la route de Canninx depuis le centre-bourg reste totalement fermée à la circulation. Prudence sur l'ensemble de ces secteurs et pour vos déplacements, pensez à privilégier le covoiturage ou les transports en commun.
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1: Très bon week-end avec nous, des racines et des vignes, votre magazine du vin dans le sud-ouest, avec votre radio ici. Une grande balade pour connaître et comprendre la vie des vignes, l'actualité des vignobles, les innovations et l'économie de ce secteur. Ce sont les identités en fait qui sont très très importantes, identités différentes. Et justement dans notre séquence Les mots du vin, notre invité Jérôme Baudouin, rédacteur en chef de la revue du vin de France, vous propose sa définition du mot identité au singulier et au pluriel. À la lettre I donc, identité Jérôme.
2: Et oui effectivement, le sud-ouest se caractérise par ses identités et aucune appellation du sud-ouest n'a perdu son identité, notamment grâce effectivement à la diversité de ses terroirs, mais aussi avec ses cépages. Tout à l'heure, en début d'émission, j'expliquais qu'il y avait à peu près 120 cépages autochtones cultivés dans le sud-ouest. Alors si je vous parle par exemple du Baroque à Tursan, de la Ruffiac à Saint-Mont, du Fer Servadou qu'on va retrouver à la fois à Madiran et puis plus loin à Gaillac mais sous le nom de Brocol. Si je vous parle du Courbu et du Petit Courbu, du Mozac, de Londinc, voilà, ce sont autant de cépages qu'on retrouve dans ces différentes régions et qui font les identités de ces vignobles du sud-ouest. Et c'est aujourd'hui une des grandes forces et je pense que c'est aussi pour ça que le sud-ouest, enfin en tout cas ces vignobles du sud-ouest, là on s'est un peu concentré sur, on va dire l'Aquitaine, parce que je voudrais qu'on parle aussi par exemple du Haut-Poitou, on l'oublie, la Charente, qui aussi produit des vins au-delà du cognac, et bien les Deux-Sèvres, le Poitiers, au nord de Poitiers, donc vous avez les vins du Haut-Poitou, toutes ces régions-là s'en sortent plutôt pas mal grâce justement à la singularité de ces vins, de leurs vins, et grâce à l'identité de ces cépages. Et donc ça c'est toute la force de ces vignobles-là. Et aujourd'hui, effectivement, les cavistes, les restaurateurs vont chercher dans ces régions-là des vins singuliers et c'est grâce à ça qu'ils connaissent ce succès.
1: Le mot identité, expliqué par Jérôme Baudouin. Je vous le rappelle, rédacteur en chef de la revue du Vin de France. À noter d'ailleurs le guide des meilleurs vins de France 2027 de l'RVF.
2: Qui vient de sortir
1: avec des domaines du sud-ouest qui font leur entrée, dont le domaine Haut-Garot en étant Jurançon. Voilà. Et le domaine Combriac, on est en Dordogne. Et puis à lire le numéro spécial Foire au vin, parce que si vous êtes amateur, c'est voilà, peut-être le moment
2: le
1: ou jamais
2: qui vient de, sortir.
1: Voilà, de passer par les
2: avec kiosques. Un grand entretien d'un œnologue, d'un grand monsieur du vin de Bordeaux, Éric Boissonneau, qui est l'œnologue de Lafitte, Margaux, Latour, Mouton et tous les grands domaines du Médoc. Voilà,
1: tous ces vins que nous pouvons nous offrir.
2: Voilà. Mais qui a une vraie poésie dans le verbe, sur qu'est-ce que c'est que la sensibilité, qu'est-ce que c'est que la magie d'un vin. Voilà, dans cet entretien, il nous dévoile sa sensibilité.
1: Passez par les kiosques. Dans les prochaines minutes, avec notre chef Jésus Hurtado, nous allons en Gironde à la découverte d'une propriété viticole au cœur de la région de l'Entre-deux-Mers. C'est le château Lafitte-Monteil qui a un lien historique avec Gustave Eiffel. Des vins, des histoires dans des racines et des vignes. Votre magazine qui s'écoute sur les radios ici, en Nouvelle-Aquitaine.
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1: J'espère que vous passez un excellent week-end avec votre radio ici. Votre magazine sur la culture du vin et de la vigne en Nouvelle-Aquitaine, des racines et des vignes. Comme chaque semaine, c'est donc désormais le chef Jésus Hurtado qui nous joue la grande vindrouille, hein, si je puis dire, dans tous les vignobles du Sud-Ouest. Et aujourd'hui, on va s'arrêter dans un coin magnifique du département de la Gironde. Bonjour chef Jésus.
2: Bonjour Rodolphe.
1: On est en Entre-deux-Mers, qui est une appellation, hein, si vous ne connaissez pas, une appellation de vin de Bordeaux située entre la Garonne et la Dordogne. C'est pour ça qu'on dit Entre-deux-Mers, célèbre pour ses vins blancs secs et désormais pour ses rouges. Nous sommes à Salbeuf, au domaine Lafitte-Montet, chef Jésus. Alors pour commencer, une rapide présentation de cette propriété.
2: Oui, bah c'est une belle propriété de 40 hectares environ. Ils produisent Rodolphe en blanc, en rouge, rosé. Ils ont même une bulle. C'est environ 250 000 bouteilles qui sortent de leur chai chaque année. Alors du coup, je vous invite à découvrir ce domaine avec François. C'est le responsable d'exploitation du château Lafitte-Montet. Bonjour François, on s'est donné rendez-vous ici dans le chez Eiffel, un endroit bien particulier. Pourquoi avoir choisi cette poutre-là ?
3: Oui, c'est un endroit qui est chargé d'histoire, parce que c'est Gustave Eiffel lui-même qui a dessiné et construit le chez à barrique pour son fils Édouard. Et du coup, on est devant une poutre en fonte qui est toute petite, qui a un diamètre de moins de 20 cm. Et on se rend compte qu'elle supporte la charpente, qui est assez colossale. Et entre la charpente et ce poteau en fonte, il y a les IPN Eiffel, voilà, typique de Gustave Eiffel.
2: Tout. Donc une propriété qui a appartenu à Gustave Eiffel lui-même, c'est ça ?
3: C'est ça, exactement. Il était propriétaire de 500 hectares de terre autour de Lafitte-Montet. Donc sa demeure, c'était le château de Vaquet, qui est juste au-dessus de nous, à 500 mètres à vol d'oiseau. Et on dit que Gustave Eiffel, du haut du château de Vaquet, avait la vue sur plusieurs de ses édifices, ponts, etc., qu'il a réalisé.
2: Oui,
3: en Gironde.
2: Dans la région, il en a réalisé,
3: voilà,
2: pas,
3: en a réalisé
2: mal.
3: Pas mal.
2: Il y a le fantôme de Gustave Eiffel qui est encore ici de temps en temps, qui vient vous chatouiller.
3: Non, mais bon, c'est vrai que c'est chargé d'histoire et c'est toujours sympa de travailler ici.
2: Et rapidement, vous êtes tombé comment, vous, dans la marmite du vin ici ?
3: Alors ici, comment je suis arrivé ?
2: Ouais.
3: Tout bêtement, en empruntant du matériel, je travaillais, j'étais chef de culture à côté, et voilà, je suis arrivé ici et je suis jamais reparti.
2: Bon, alors on va faire un saut dans le temps, parce qu'entre cette poutre-là qui date de l'époque de Gustave Eiffel,
3: ouais,
2: et cette barrique un peu spéciale que j'aperçois au fond.
3: Ouais, c'est une jarre. C'est une jarre en fait. C'est comme une amphore en terre cuite, en grès plus particulièrement. Et en fait, ça me sert et ça sert généralement aux vignerons pour faire des vins, logiquement, ou la plupart du temps, sans sulfite. Voilà. Et le consommateur veut de moins en moins de bois. Le Bordeaux se doit d'être de moins en moins boisé. Le Bordeaux à papa, c'est fini, hyper boisé à la Parker. Donc là, maintenant, on a un contenant qui respecte le fruit, qui est réutilisable à l'infini. Contrairement aux barriques qui, au bout de 3 ans, sont bonnes pour aller faire des pots de fleurs.
2: Mm-hmm.
3: Voilà. Donc c'est pour ça qu'on a acheté ce genre de contenant.
2: Donc c'est particulier d'avoir quelque chose quand même qui est d'une modernité assez avancée.
3: Alors c'est pas moderne. C'est pas moderne l'amphore. C'est pas moderne parce que ça existe depuis.
2: De produire du vin en amphore.
3: Oui, c'est assez novateur. C'est un peu la démarche justement de Bordeaux Pirate auquel on adhère.
2: Alors justement, on parle de crise dans le vin de Bordeaux, mais vous en pensez quoi justement de la situation actuelle ?
3: Bah clairement, oui, c'est critique là. On a de gros problèmes de vente. Le Bordeaux ne plaît plus. L'image que dégage Bordeaux ne plaît pas au consommateur. Le consommateur ne se retrouve pas dans Bordeaux, contrairement aux générations précédentes, quoi.
2: Et c'est quoi cette histoire de Pirate alors, du coup ?
3: Alors Pirate, c'est un collectif auquel j'ai adhéré il y a maintenant 2 ans, qui essaie de faire bouger un peu les lignes de Bordeaux. Voilà, pour que le consommateur se rende compte que Bordeaux sait faire des vins légers, sait faire des vins fruités, sait faire des vins nouveaux, blancs de noir, pas forcément dans l'AOC ou dans l'AOP. Donc voilà, même en vin de France. Et pour montrer, pour dépoussiérer un peu l'image de Bordeaux. Voilà.
2: Ouais,
3: et pour créer un collectif.
2: Est-ce que vous êtes un vigneron heureux, François ?
3: Alors oui, avec de la vente en plus, je serais conquis. Mais là, aujourd'hui, ouais, je suis assez triste de par le
2: contexte.
3: De par le contexte économique qui est vraiment mauvais, quoi. Parce que les paysages autour d'ici sont en train de changer. Inévitablement, quoi.
1: Merci beaucoup pour ce reportage, chef Jésus. Jérôme Baudouin, je vous laisse réagir au propos de François, donc directeur d'exploitation du château Lafitte-Montet en Gironde, en Entre-deux-Mers.
4: Ouais, il reflète bien
0: la situation en Gironde, et puis des vignerons qui se battent et qui essayent de justement faire évoluer le style des vins pour correspondre aux attentes des consommateurs.
1: Merci beaucoup Jérôme Baudouin, rédacteur en chef de la Revue du Vin de France. Merci Chef Jésus pour cette balade et cette découverte avec Gustave Eiffel, sa famille qui était aussi dans le vin, qui n'a pas simplement laissé des ouvrages d'art dans notre département et dans toute la France. Une étape dans le vignoble bordelais, on fera plein d'étapes dans le Grand Sud-Ouest dans les prochaines émissions. On vous recommande en tout cas la découverte de ses propriétés avec de belles propositions œnotouristiques. Justement, à ce sujet, dans quelques minutes, on va vous donner des envies dans le Sud-Ouest. On va aller en Dordogne, on va aller dans le Cognacé, avec aussi un coup de pouce pour les propriétés du Médoc. Le tourisme dans cette région a été fortement touché, je vous le rappelle, par les incendies de juillet. Et on espère que l'arrière-saison sera plus favorable. Marielle Guillambé va tout vous dire dans Des Racines et des Vignes, votre magazine du vin et de l'œnotourisme en Nouvelle-Aquitaine, à écouter sur votre radio, ici.
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1: La vie des vignobles en Nouvelle-Aquitaine dans votre magazine des racines et des vignes sur ici comme chaque week-end. Chaque semaine, nous proposons des idées de sortie dans les propriétés, les appellations, des Landes aux Charentes en passant par la Dordogne ou encore le Béarn. Marielle Guillambet, soyez la bienvenue. Bonjour Marielle.
2: Bonjour Adolphe, bonjour tout le monde.
1: Spécialiste en œnotourisme, on va aller en Dordogne et à Cognac, mais pour commencer, un soutien aux viticulteurs du Médoc en Gironde suite aux terribles incendies de cet été. De nombreux rendez-vous avec les amateurs, les touristes ont été perturbés, mais il n'est pas trop tard.
2: Non, il n'est pas trop tard, parce que c'est peut-être la rentrée, mais pour autant qu'on sache, c'est toujours l'été. Et c'est toujours l'été en Médoc, avec les châteaux de ce petit coin de terre entre plage et cépage, non loin de Bordeaux, au caractère bien affirmé, qui propose tout l'été et jusqu'à fin septembre, les after beach. Le concept des after beach, c'est la visite d'un domaine, la découverte de ses propriétaires, un échange complètement informel et convivial, avec une dégustation et des dégustations de produits locaux dans la foulée.
1: Et justement, nous avons Marianne Vincent des vignerons associés Moulis, Listrac et Cussac Formédoc, responsable des événements, qui est en ligne avec nous. Bonjour Marianne.
3: Bonjour.
1: Soyez la bienvenue sur ici en Nouvelle-Aquitaine. Marianne, il est donc encore temps de venir vous voir dans le Médoc en Gironde et de soutenir les vignerons.
3: Exactement. Nous organisons du coup un after beach le 9 septembre, du coup à la cave les vignerons associés Moulis, Listrac et Cussac Formédoc. On a voulu cette année le faire pour que cela se passe pendant les vendanges, pour que justement les personnes puissent venir à la cave et découvrir du coup comment les vendanges se passent et visiter les chais en même temps, profiter d'une dégustation et d'un petit plateau de charcuterie fromage avec une formule à 15 euros du coup avec deux verres de vin. On proposera aussi d'autres petites choses à grignoter. Et il y aura surtout aussi des jeux, des animations, blind test, plein de choses qui seront organisées pendant la soirée.
1: C'est très sympa. Pour s'en renseigner, on va sur quel site ?
3: Alors, on a fait une billetterie en ligne avec du coup notre partenaire Médoc Atlantique, qui ont une billetterie en ligne, donc vous pouvez réserver directement en ligne ou au téléphone, soit avec Médoc Plein Sud, soit avec nous directement.
1: Merci beaucoup Marianne Vincent des vignerons associés Moulis, Listrac et Cussac Formédoc et responsable des événements. Merci d'avoir été avec nous. On vous souhaite un bon week-end. À très bientôt. Alors, autre proposition de sortie touristique dans notre Nouvelle-Aquitaine. Qui veut gagner des bouchons ?
2: Oui, donc qui veut gagner des bouchons, c'est à Bergerac. Il s'agit de mettre vos connaissances de l'univers viticole à l'épreuve en équipe, tout en savourant les vins emblématiques de Bergerac et de Duras dans une ambiance, on peut le dire, conviviale, puisque plus vous jouez, plus vous dégustez. Ça promet. Vous répondez donc aux questions par équipe et vous remportez des bouchons à chaque bonne réponse, tout en remportant des lots derrière. Donc Chef Jésus, Jérôme, Rodolphe, si vous êtes dispo le 4 septembre, on peut aller se challenger de 19h30 à 21h sur le quai Cyrano. C'est gratuit, sans réserve. Donc c'est vraiment ouvert à tous et c'est un bel événement pour donner à voir ce qu'est le vin et en savoir un petit peu plus sur les vins de l'appellation.
1: Festi Classique 2026, là on est dans le Cognacé.
2: Oui, on est dans le Cognacé avec un festival qui est super intéressant parce qu'il propose une programmation qui est dédiée à des artistes de haut niveau ou des lauréats de concours internationaux. Donc le festival se propose de vraiment aller repérer les nouveaux talents, les talents émergents de la musique classique. Et l'idée c'est de faire découvrir ces musiciens avec comme écrin les crus de Cognac les plus prestigieux du vignoble. Donc ce sont les maisons du Cognacé qui accueillent ce festival. C'est un festival itinérant et qui se déroule jusqu'au 29 septembre. Ce qui est intéressant, c'est que le prix lui aussi est abordable. Il s'agit de payer 27 euros pour un concert de musique classique et de la dégustation de Cognac.
1: Merci beaucoup pour ces propositions. Marielle Guillambet, merci Jérôme Baudouin de la Revue du Vin de France. Merci à Chef Jésus et merci à nos reporters. C'est la fin de votre magazine Des Racines et des Vignes. La vie des vignobles en Nouvelle-Aquitaine sur vos radios ici dans le Grand Sud-Ouest. Retrouvez nos reportages et l'émission sur ici.fr. N'hésitez pas à nous transmettre aussi vos manifestations et événements œnotouristiques. On vous souhaite un excellent week-end et à la semaine prochaine.
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1: 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L'actualité partout en France et dans le monde, Valentin Bertrand.
2: L'identité des victimes se précise en Suisse après les coups de feu tirés lors d'une rave party la nuit dernière à Arao, près de Zurich. Une jeune femme de 22 ans est décédée. 4 hommes et une femme de 24 et 27 ans sont eux blessés dans un état grave pour certains. Tous vivent en Suisse, ajoute la police locale, toujours à la recherche du ou des tireurs. Olivier Faure officialise sa candidature à la primaire de la gauche pour la présidentielle. Il l'annonce dans un courrier adressé aux députés socialistes. « Je suis prêt », ajoute-t-il dans la tribune dimanche. Avant la course à l'Élysée, le premier secrétaire du PS devra notamment affronter Raphaël Glucksmann, actuellement le favori de cette primaire des sociaux-démocrates. L'agriculture, dossier numéro 1 de Sébastien Lecornu. En cette rentrée, il l'annonce dans une interview au Parisien, un plan de sauvetage pour aider les agriculteurs à passer l'hiver après une sécheresse historique. Historique et un effondrement des productions dans 90 départements, soit la quasi-totalité du pays. Le Premier ministre promet aussi un plan de relance pour l'année prochaine. Deux marins d'un bateau français sont portés disparus au large de Plymouth, au sud-ouest de l'Angleterre. Leur navire a coulé hier soir. Trois membres d'équipage ont pu être secourus. Selon les premiers éléments communiqués par la préfecture maritime de la Manche et de la mer du Nord, un filet de pêche du navire s'est coincé dans le moteur. Moins de monde aujourd'hui sur les routes, seule l'Île-de-France et l'Auvergne-Rhône-Alpes sont classés en orange dans le sens des départs sur la carte de Bison Futé. Et bonne nouvelle, si vous prenez le volant, Total Energy reconduit son plafonnement des prix. 1,99€ le litre de sans plomb 95 et 2,25€ le gasoil, tant que durera la guerre au Moyen-Orient. Un abandon qui rebat les cartes sur la Vuelta, l'ultra favorite Tadej Pogacar renonce après une violente chute hier. Il s'est cassé la clavicule lors de la 8e étape du Tour d'Espagne et va devoir être opéré. Après son 5e sacre sur le Tour de France, le coureur slovène ne pourra donc pas ouvrir son palmarès en Espagne. Il doit aussi faire une croix sur un 3e titre de champion du monde.
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1: Et dans les Landes, la météo avec une belle journée largement ensoleillée sur les Landes. Malgré les nuages matinaux, on en aura d'autres en fin de journée avec même quelques petites averses sur la forêt des Landes. Les températures, elles resteront estivales avec 24 à 27 degrés sur le littoral, 26 à 29 degrés dans les terres. Et puis cette nuit, quelques nuages inoffensifs seront présents sur le sud du département et ils se dissiperont assez rapidement. Une belle journée donc en perspective malgré ces petites averses de fin d'après-midi. Et attention, on le rappelle, vigilance maximale aux baïnes dans le département si vous comptez vous baigner.
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1: Bonjour, moi c'est Valou, j'habite Saubus. Je suis créatrice de liens sociaux. J'organise des soirées pour faire sortir les gens de leur zone de confort. Alors l'idée vient du 24 décembre 2025, où j'étais seule le soir de Noël, pour réunir toutes les personnes qui, comme moi, n'avaient pas d'enfants ni de famille à Noël. Et on s'est retrouvés une quarantaine de personnes sur Bayonne. J'organise ces soirées pour toutes les personnes qui ont envie d'agrandir leur cercle amical. Je fais des petites animations pour que les personnes, même les plus timides, osent discuter vers d'autres personnes. Pour ceux qui viennent d'arriver dans la région, par exemple, qui veulent se faire des amis, la soirée justement pour eux. Après, des couples aussi peuvent venir, des couples qui viennent d'arriver dans la région ou des couples qui ont envie de se faire des nouveaux amis. Le principe, c'est de passer tout simplement une bonne soirée et de faire de nouvelles connaissances. Pour la période estivale, donc juillet-août, je vais mettre en place des journées famille. J'organiserai une chasse au trésor pour les enfants. Il y aura également une chasse au trésor pour les parents s'ils le souhaitent. C'est ouvert à tous, hein. Ça peut être pour les familles, comme les amis ou les personnes seules. Moi, ma plus grande fierté, c'est de voir les gens qui me disent « Merci, grâce à toi, j'ai passé une bonne soirée » ou « Une bonne journée » ou « Grâce à toi, je me suis fait des amis ». J'attends de la reconnaissance, tout simplement.
2: À côté de toi, vous avez quand même un métier.
1: Oui, je travaille dans l'immobilier. C'était une vocation, disons que c'était un choix par rapport au confort, parce qu'avant j'ai travaillé dans la restauration. Et depuis que j'ai eu mes enfants, j'ai toujours dit que je voulais voir mes enfants grandir. Et le fait d'être dans l'immobilier, ça me permettait justement de pouvoir profiter aussi de mes enfants et de ne pas avoir de patron, parce que je suis à mon compte. J'aime bien m'autogérer et planifier mon planning comme je l'entends, et pouvoir aussi passer du temps avec mes enfants et être là pour leurs activités extrascolaires, par exemple. Pour l'instant, mon métier d'agent immobilier me convient très bien. Je n'ai pas pensé à faire autre chose. Et ma passion, c'est vraiment aussi organiser des soirées. Le but personnel, c'est aussi pour moi de faire des rencontres amicales.
2: Vous-même, vous êtes arrivé d'Alsace, hein, c'est ça, au départ?
1: Oui, tout à fait. J'ai grandi là-bas. Et après, j'ai eu un coup de cœur pour la région des Landes. Et donc, du coup, je suis venue il y a un peu plus de 10 ans.
2: Vous vous souvenez du premier jour où vous êtes arrivé dans les Landes?
1: Oui, je me souviens du premier jour où je suis arrivé dans les Landes. Le souvenir, c'était le cadre, les fêtes, l'océan, avoir la proximité de l'océan et les montagnes. La montagne, je fais pas mal de randonnées, donc c'est vrai que le cadre est magnifique. Je fais des randonnées, que ce soit dans les Pyrénées ou dans le Béarn. L'océan, ce qui est plutôt pratique parce que j'habite à une demi-heure. Je me souviens de la première plage, c'était au Penon, à Seignos. J'ai jamais tenté le surf, j'ai un peu peur des vagues. J'ai été traumatisée petite, donc j'ai un peu peur des vagues. Au niveau du sport, ce qui est sympa, c'est qu'on est dans la région du rugby.
2: Vous avez trouvé des points communs avec les Alsaciens?
1: Oui, beaucoup de points communs entre les cigognes, le colombage et le foie gras. C'est vrai que je me suis rendu compte que les gens étaient très accueillants. En discutant avec les gens d'ici, beaucoup ne sont comme moi, ne sont pas forcément natifs des Landes ou du Pays Basque.
2: Valou, qui est à Saubus, j'ai une dernière petite question à vous poser. Il faut simplement me donner le nom de la radio qui vient de vous tendre le micro aujourd'hui.
1: C'est ici Gascogne, bien sûr.
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1: Les Gasconnéjades, quelques mots en gascon s'il le faut, Louis-Yann de Buros.
2: Adichat, l'outade, oui que m'en parlera de l'outade, qu'est-ce qu'est encore? Eh bien, l'outade, vous savez, tout évolue, on dit à chaque mois son pain. Eh bien, au départ, c'était la maillade. Et de la maillade, on en est arrivé à passer par la outade, et certainement, le mois prochain, à une septembrade. C'est tout simplement, lorsqu'on plante le pain, à l'origine, c'était pour le 1er mai, et qui, souvent, c'était la classe des jeunes qui faisaient 20 ans dans l'année, qui, pour planter le pain, magnifiquement décoré et avec en haut un panneau qui portait l'identité de ceux qui avaient planté le pain. Et puis très vite, tout ça, ça a donné lieu à des pains plantés tout au long de l'année. Mais chaque fois, eh bien, on les resitue dans le temps. Et c'est ainsi qu'on parle de l'outade lorsqu'on plante le pain au mois d'août. C'est ce qu'on a eu pour les fêtes de Dax dernièrement, le jour des traditions landaises, vous savez, le jour d'ouverture de la Heste de Dax. Eh bien, on a commencé la journée comme il faut. Que j'ai eu une petite déjeuner, caminia los huevos, il y avait du piment des Landes, avec une petite sauce tomate, une pomme de ventresque, et tout ça sur le parc Théodore Denis, avec les autres grands pecs de l'esquipagne de la Lutz. On a planté le pain. À mi-jour, à midi, ce sont les associations et la classe 20 de Tétieux, les voisins, qui ont planté un pain de plus de 14 mètres de haut. Grandi ou vivant. Et bien c'est ça aussi, les pains chez nous. Toute l'année, on les plante. La outade, en attendant prochainement, la septembrade, à Dichat.
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0: Pladour et Bretagne de Marsan. Elle permettra aussi d'avoir des correspondances vers Pau, Agen, Auch et Tarbes. Si vous voulez plus d'infos sur les horaires et sur l'achat de billets, ça se passe sur transport.nouvelle-aquitaine.fr. Le concert du groupe Dada ou du 20 août dernier dans les arènes de Mont-de-Marsan avait été annulé pour cause de mauvais temps et reporté à ce samedi 5 septembre. Le concert du 20 août affiché complet. En revanche, pour le 5 septembre, il reste quelques places. Notez-le, elles seront disponibles sur le site de l'Office de tourisme à partir de ce mardi 1er septembre.
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1: Amis coursiers, bonjour. Très heureux, comme chaque dimanche, de vous savoir à l'écoute d'Ici Gascogne pour l'écho des Talenquaires, votre magazine consacré à la course landaise. Dans quelques minutes, j'aurai le plaisir d'accueillir Bastien Meunier, le leader de l'escalade des sauteurs.
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1: Marie-Sylvie et Jean Barrère vous proposent tous les jeudis soirs du mois de septembre à 17h30 une visite commentée de la Ganaderia. Accueil sur les échasses landaises par Lou-Yann de Buros, visite guidée de l'élevage, découverte des meilleures coursières, repas des taureaux reproducteurs, vidéoprojection, explication de la course landaise et bien sûr la visite du musée familial. À 19h, la soirée Gasconne, apéritif, dîner typique animé avec vin fruité, tapas landaise, magret à la plancha, sauce échalote et frites, pastis landais et glace à la vanille, vin rouge et café. C'est sur réservation jusqu'au mercredi midi. Toute l'année, animation, visite et repas sur demande pour des groupes, possibilité de privatisation pour des événements. L'initiation aux échasses landaises qui de 6 est lancée de Béret. Et bien sûr, n'hésitez pas à écouter les Gascounes et Jade de notre Yann de Buros sur Ici Gascogne. L'escalade de la semaine, il n'a pas bougé puisque en tête chez les écarteurs Gauthier Labéry de la Dalle. Chez les sauteurs, c'est notre invité Sébastien Meunier de chez Deris. C'est Madame Cathy Agruna et le bétail de la Ganaderia Armagnacaise dans le challenge. Le challenge Landébéan d'Iris Thomas Marty, le challenge de l'Armagnac Armagnacaise Vincent Muiras. Les résultats de ce début de week-end, vendredi soir, du côté de Pontonc-sur-l'Adour, l'Armagnacaise pour le challenge Landébéan a totalisé un score de 320 points. C'est Hugo Jourdan qui s'impose à l'escalotte avec une moyenne de 3,640. Toujours vendredi, mais du côté de Marciac pour le challenge de l'Armagnac. La Ganaderia d'Argelos totalise 366,50 et c'est le capitaine et chef de quadrilla Alexandre Dutin qui monte à l'escalotte avec 4,465 de moyenne. Hier, du côté de Pontonc-sur-l'Adour, la dalle pour le Landébéan de Béarn totalise 345,750. C'est Fabien Gontero, qui s'impose à 3,930 à l'escalotte. Du côté de Marciac, c'est l'Armagnacaise avec 355 points pour l'Armagnac et c'est le capitaine Vincent Muiras qui monte à l'escalotte avec 4,005. Et du côté de Castelsarrasin, la Ganaderia d'Argelos totalise pour le challenge Landébéarn un score de 351,250 et c'est Julien Guillet qui remporte l'escalotte avec 3,900. L'agenda, déjà de ce dimanche, 30 août, Eyremont-Cube à 17h, la dalle Denis Lazartigue pour le challenge Landébéarn. Saragachi, où notre invité rejoindra la quadrilla de Thomas Marty avec le bétail de la Ganaderia d'Eris à 17h pour le challenge de l'Armagnac. À Casaubon, à 17h, l'Armagnacaise Vincent Muiras pour l'Armagnac. À Pujol-le-Plan, à 16h30, la Mecque Frédéric Vergonzan en promotion. À Saint-Perdon, à 16h30, Dussault Christophe Dussault en promotion. Et le week-end prochain, samedi 5 septembre, Sarbazan, 16h30, Deiris Rémi Latapie en promotion. Bernède, 16h30, Dussault, Christophe Dussault en promotion. Sarraziette, 17h30, Armagnacaise, Bastien Moitié en promotion. Et dimanche prochain, 6 septembre, Monteau, 17h, Dalle Denis Lazartigue pour le Landébéarn. Toujours 17h, Deiris Thomas Marty pour l'Armagnac. Durbachin, 17h, Dussault, Christophe Dussault en promotion. La Glorieuse, 17h, Deiris Rémi Latapie en promotion. Et Basserque, à 16h, une entrée gratuite avec la Ganaderia Armagnacaise, avec le retour après 20 ans d'absence de la course landaise. Alors attention, la course programmée le samedi 19 septembre aux arènes de campagne est annulée car les travaux pour la couverture des arènes ne sera pas terminée. Donc si vous souhaitez que vos courses soient annoncées dans l'émission L'Écho des Talenquaires, merci de faire parvenir vos infos à didier.gouait@radiofrance.com. Je le sens impatient à mes côtés de répondre à mes questions. C'est Bastien Meunier, le leader de l'escalotte, qui me rejoindra après cette coupure pub.
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1: De retour dans l'écho des talents sur Ici Gascogne, avec le leader des sauteurs, Bastien Meunier. Salut Bastien.
16: Bonjour Didier, bonjour à tous.
1: Je vois que tu es accompagné encore de David Laplace, Jean Ducasseau. Vous étiez là dimanche, vous avez dormi ici ou quoi?
16: Oui, c'est mes partenaires fidèles du dimanche.
1: Vous partez tous les dimanches ensemble, tous les trois?
16: Souvent, et voilà, on n'habite pas très loin et ça nous permet de se retrouver avant la course.
1: Ils n'écoutent pas, vous n'êtes jamais fâchés, hein? Sur la route, je parlais.
16: Au retour des courses.
1: Ah, au retour, voilà, au retour. Alors Bastien, tu débutes ta saison deuxième sauteur, hein, derrière le champion de France Kevin Ribeiro, et tu te retrouves rapidement premier sauteur de la quadrilla. Est-ce que ta motivation, elle a changé pour la suite de la saison?
16: Mais fatalement, elle a été obligée de changer, parce que c'est un rôle totalement différent qui m'a été proposé. C'était avec grand plaisir que je voulais relever ce défi, même si je m'étais préparé en conséquence, parce que pour être derrière le champion de France, il fallait être accroché. Donc quand on m'a proposé ce rôle, c'est avec grand plaisir. Ouais.
1: Alors comment tu l'as abordé, ce changement du jour au lendemain, puisque tu as débuté la saison quand même sur quelques courses deuxième sauteur, et puis du jour au lendemain, Kevin n'est plus là, et là tu passes premier sauteur.
16: Mais c'est ce qu'on nous demande est totalement différent, parce que il faut prendre plus de responsabilités. Donc c'est sûr qu'il y a une pression derrière. Et en plus, j'avais Paco Bernadet qui est venu remplacer Kevin. Donc il fallait que je prenne soin aussi de Paco, de pas trop le laisser tout seul dans le grand bain. Donc c'est une pression derrière.
1: Alors, tu veux pas laisser Paco dans le grand bain? Il paraît que cet après-midi, lui, il te laisse tout seul quand même.
16: Oui, il a quelques problèmes de transit apparemment. Ouais.
1: Alors, on lui souhaite un prompt rétablissement à Paco Bernadet. Donc, en tant que premier sauteur, tu es sélectionné dans les compétitions individuelles avec déjà une première victoire au concours de Saint-Sever. Comment tu l'as vécu, cette première victoire?
16: C'est ce premier concours, je l'attendais vraiment parce que je me sentais bien physiquement, je savais comment je m'étais préparé. Je voulais vraiment marquer un gros coup et je l'ai savouré parce que déjà ça une victoire, ça fait toujours du bien et ça me tardait les autres concours.
1: Alors tu es premier donc avec 59,50, deuxième Louis Larrère 55,50 et troisième Thiago Coll 48,50. Est-ce que en début de saison tu pensais que tu allais participer à ces concours?
16: Pas du tout, parce que comme j'étais accompagné du champion de France, je pensais que c'était logique que ça soit lui qui soit appelé dans les concours. Donc je m'étais dit que j'allais faire peut-être un ou deux concours, ceux que j'avais gagnés l'an passé. Je m'y attendais pas du tout, non.
1: Et tu as activé ta préparation pour les concours individuels?
16: Je m'étais préparé pour tout type de rendez-vous. Donc je suis reparti en salle de gym après.
1: Quand tu dis tu t'es préparé, c'est quoi ton type de préparation toi en saison hivernale?
16: Je prends un mois de pause après la saison et après avec David Laplace qui nous organise des entraînements par équipe. Il y a beaucoup.
1: Il fait tout ce David Laplace, hein?
16: Il est incroyable.
1: Ah ouais,
16: il est
1: incroyable.
16: beaucoup de préparation physique et après je passe sur un mois avant la saison sur tout ce qui est technique. Ouais.
1: Il y avait un saut plus particulièrement que tu voulais travailler? Les sauts imposés. Hein.
16: Les sauts qui coûtent le plus en points, c'est-à-dire le saut périlleux et le saut périlleux-vrier. Ouais.
1: Tu enchaînes avec une deuxième victoire aux arènes du Puy-Maçon de Mont-de-Marsan en conservant ton titre de 2025. les ambitions sont revues à la hausse là quand même.
16: Ah, c'est quand on enchaîne deux victoires sur deux concours, c'est sûr que ça nous laisse croire à beaucoup plus. Donc on surfe sur cette vague et c'est toujours un plaisir. Ouais.
1: Donc tu le remportes avec 68 points 50 devant Louis Larrère, 63 points. Et puis deuxième concours consécutif aux arènes du Puy-Masson de Mont-de-Marsan, c'est quand même bien ça.
16: Ben, le concours de Mont-de-Marsan, c'est quand même un gros concours dans la saison. Donc qu'on a ça dans la boîte à outils, ben c'est toujours intéressant.
1: Et puis tu poursuis ta moisson de victoire en t'imposant. Et là aussi, pour la deuxième année consécutive du côté d'Agenmont, on peut dire que tout est réussi là, sur cette première partie de saison.
16: Ben moi je suis très content et on s'y habitue à la fin des concours à avoir la victoire. Donc
1: voilà. Alors tu gagnes avec 57.50 devant Thiago Coll 56.50 et troisième Louis Larrère 52.50. Alors j'ai une grosse question quand même, Bastien. Mais que s'est-il passé à Dax?
16: À Dax, il s'est passé 4 sauts déjà.
1: C'est compliqué.
16: C'est très compliqué parce que c'est.
1: Allez, on rate un saut, on est quasiment mort.
16: Ouais, c'est quasi sûr d'avoir la défaite au bout. Aussi, la différence, c'est qu'il y avait peut-être pas Amour à ce concours.
1: Amour, c'est une vache de la dalle, c'est vrai, qui pose quelques soucis.
16: Disons que voilà, elle a toujours ce vice de venir nous chercher en haut, donc. Voilà, mentalement, les autres étaient peut-être plus sereins. Il s'est passé cette défaite. Je suis pas déçu parce que c'est une défaite d'un point. J'ai fait le maximum que moi je pouvais faire. Et comme me dit souvent David Laplace, on n'invente rien dans les concours. Donc c'est ce que tu sais faire et fais ce que tu sais faire. Et c'est ce que j'ai
1: fait. Alors justement, c'est Louis Larrère qui remporte le concours de Dax avec 40 points. Un point derrière, 39 points pour toi. Thiago Coll, 35-50. Lucas Laferre, 52-50. Et Noé Martinez, 33 points. Il y a quand même un peu de frustration. Parce que là, c'est le grand chelem pour un petit point, quoi.
16: C'est vrai. Ça me tenait à cœur de le faire. Hein, puis j'entendais les gens qui... quand il y a 3 victoires d'affilée, il t'annonce toujours favori. Peut-être que je me repose sur les lauriers, je sais pas.
1: Ah, quand on termine à un point sur 4 sauts, je pense pas que tu t'es repensé sur les lauriers. Il y a une petite erreur, voilà, que tu peux faire même dans les courses.
16: C'est ça. Bon, c'est une déception, mais toutes les défaites, je les ai pris comme une leçon et je suis pas déçu.
1: Et puis ça peut être un prochain objectif.
16: Exactement.
1: Voilà, si tu avais tout gagné cette année, l'objectif l'année prochaine serait un peu difficile.
16: C'est vrai.
1: Alors côté course, on va dire que c'est pas mal non plus, puisque je le rappelle, t'es leader de l'escalade, c'est-à-dire premier au classement individuel des sauteurs avec 280 points, devant Louis Larrère 265, Thiago Coll 225 et Lucas Laferre 180. Donc pour le moment, ces 4 sauteurs sont qualifiés pour le championnat. Ça prouve ton excellente saison.
16: Ça prouve une régularité dans les courses. C'est sûr que dans l'escalotte, il y a les points concours, il y a les moyennes sur les sorties. Être le leader des sauteurs, ouais, ça doit prouver une certaine régularité dans les courses le dimanche. Ouais.
1: Quand tu as pris ce leadership il y a quelques semaines, est-ce que ton objectif ça a été maintenant il faut que je le garde jusqu'à la fin. C'est quand même une reconnaissance de terminer la saison le numéro 1 des sauteurs.
16: Exactement. Donc c'est pour ça qu'il faut bien étudier le règlement pour éviter de perdre cette première place. Avant d'être sauteur, des fois, il faut être mathématicien parce que c'est très compliqué.
1: Oui, je disais que maintenant, pour être chef de quadrilla, il faut avoir le bac plus 5.
16: Ouais, c'est sûr, c'est très compliqué, mais voilà, ça, on a réussi à faire ce qu'on voulait avec ma quadrilla parce que voilà, ils sont tous aussi derrière moi pour garder cette première place et ça nous a souri. Ouais.
1: Quand tu dis on a réussi, ça veut dire que tu peux plus la perdre cette première place?
16: Normalement, non.
1: Voilà, il a le calculateur, il a mis tout en vert. Et puis j'ai vu les petits points verts là pour dire que tout est OK. Alors, tu amènes bien sûr la qualité, d'où tes performances en concours individuel et en compétition collective. Et donc, un capital point pour la quadrilla. Alors, pas tout seul, bien évidemment. Il y a Kevin en début de saison, puis il y a Paco. Et aujourd'hui, les sauteurs peuvent faire, pas gagner et perdre les challenges, mais faire gagner et perdre des points.
16: Ah, ben on peut faire la pluie et le beau temps. Et c'est sûr que c'est souvent que. Les quadrillas comptent sur nous pour amener ces 5, 6, 7 points qui manquent à la fin. Et c'est toujours important et c'est un rôle qu'il faut prendre très au sérieux. Ouais.
1: Alors vous êtes 2 sauteurs, vous avez 2 sorties imposées. Alors déjà, comment ça se passe avec Paco? Est-ce que chacun fait sa sortie?
16: Alors ça, c'est en fonction aussi de la place que j'avais à l'escalotte. Faut savoir que la première sortie, en première partie, on peut pas la couper. Donc c'est-à-dire que si on faisait une mauvaise sortie,
1: ça allait baisser la moyenne.
16: Ça allait baisser la moyenne. Donc en fait, je demandais à Paco pour faire les premières sorties. Lui, ça lui allait. voilà, on essaye de s'entraider. Après, il y a plusieurs trophées à gagner, le mousquetaire dans l'Armagnac, le Tursan dans le Land de Berne. Donc, on s'arrangeait aussi sur ça en fonction des différents règlements.
1: D'accord, ça veut dire que quand vous partez en voiture, vous avez le règlement, vous calculez aujourd'hui qu'est-ce que je vais faire, qu'est-ce que je ne peux pas faire.
16: Exactement, c'est pour ça.
1: Comme pour les écarteurs d'ailleurs.
16: Hein. C'est ça, c'est ça.
1: Et ensuite, vous avez, là, c'est là où il y a le capital point à amener, c'est au-dessus des vaches à écarter. Alors, comment on décide quelle vache on va sauter, qui va la sauter et surtout quel saut on va faire, puisque vous avez que seulement les quatre sauts officiels, pieds joints, Anges, Perrieux et Vrillé à effectuer.
16: Voilà, ben alors, avant la course, je discute avec Laurent. Laurent Deiris,
1: c'est le ganadero
16: qui voilà, voir un peu son lot en fonction des vaches qui sont sauteuses et à écarter aussi. On essaye d'homogénéiser tout ça et après les sauts, suivant le comportement de la vache sur le saut, on va sur une vache qui est plus compliquée, comme l'orca par exemple, on va faire un vrillé où c'est qu'on va se mettre sur la défense et après les autres vaches, on fait les autres sauts. Hein.
1: D'ailleurs, est-ce que tu peux me donner des nouvelles de l'orca? Parce que je crois qu'elle t'avait touché il y a quelques semaines. Donc toi, t'as vu un petit peu mal, c'est ça, hein? La vache allait bien. Hein?
16: Écoutez, je crois que sa corne est plus que réparée. Je crois qu'elle va bien.
1: Elle a tenu.
16: Moi, je prends ses nouvelles, elle moyen.
1: Et toi, qu'est-ce que tu avais eu? Tu as été un peu secoué quand même. Hein?
16: Ouais, elle m'avait tapé dans le bas du dos, un peu aux côtes. C'est la première fois que je me fais attraper vers ces zones-là.
1: Comme ça, quand tu vois les écarteurs se plaindre, tu pourras pas leur dire wow.
16: Exactement. Maintenant, moi aussi, je peux dire que voilà.
1: Alors, tu amènes la qualité, tu amènes la variété, notamment avec la rondade que tu réalises maintenant assez souvent. Et le saut périlleux arrière avec Noé Martinez, vous êtes pour le moment les deux seuls à qui j'ai pu faire ce saut périlleux arrière. Alors déjà la rondade, ça fait un petit moment, je pense que tu l'as travaillé, tu en avais réalisé quelques-unes. Maintenant, c'est un peu plus, tu en fais un peu plus souvent.
16: C'était un objectif pour moi dans ma carrière, mais c'était surtout ne pas brûler les étapes. Donc j'ai fait, je voulais vraiment me performer déjà dans les courses de challenge avec des sorties propres. Et c'est depuis l'année dernière avec Louis Ensolaber qu'on a commencé à faire. Quelques folies pour sortir hors du cadre. C'est des choses qui font du bien dans un spectacle, je pense, hein, apporter cette variété et on nous en demande aussi, donc c'est important de répondre à ces attentes.
1: La difficulté de la rondade, c'est pas le saut en lui-même, c'est de savoir quand c'est qu'on attaque, c'est ça, hein?
16: Exactement, ouais. C'était quelque chose que je me posais beaucoup de questions et après, c'est des habitudes à prendre et maintenant, faut toucher du bois.
1: Et le saut périlleux arrière? Alors ça aussi, c'est une nouveauté, on n'en avait pas vu, ça fait très longtemps, et puis Noé Martinez et toi Bastien, vous en faites...
16: C'est ça, à la grande époque de Nicolas Vergonzane, il cédait d'un tabouret, ça me tenait à cœur d'amener aussi en course quelque chose qui s'était jamais vu, nos collègues espagnols, on voyait sur les réseaux qui les faisaient, donc avec Louis en Solaber, je me suis dit pourquoi pas essayer. Et maintenant je suis très content quand je vois Noé Martinez le faire, Paco Bernadet a vu beaucoup l'a fait. Voilà, que ça perdure.
1: Eh bien, on le souhaite aussi. Il n'y avait pas de compétition au championnat de vaches sans corps de Mimizan, mais on peut dire que vous avez, côté sauteur, assuré le spectacle. Et je suppose que vous avez pris beaucoup de plaisir, et en tous les cas, vous en avez donné beaucoup. Et je l'avoue, il y a très longtemps que je n'avais pas vécu des sorties de sauteurs aussi dynamiques et aussi enlevées sur un championnat des vaches sans corde.
16: Mais exactement, d'habitude, c'est compliqué de proposer une sortie qui a du rythme. Là, les trois vaches qu'on a eues, elles ont été excellentes pour nous. Tous les sauteurs ont joué le jeu et on a pris beaucoup de plaisir avec un public vraiment qui répondait. Ouais.
1: Alors, vous êtes en compétition collective, en tête dans le challenge Land de Béarn. Vous n'êtes pas très loin dans le challenge de l'Armagnac. Il vous reste trois grosses courses du côté du Gers. Est-ce que le doublé est jouable?
16: Ça va être compliqué, mais rien n'est impossible.
1: On peut demander à celui qui a calculé.
16: Oui, il calcule tout le temps. Je sais pas quand c'est qu'il dort, mais ouais, on a cet objectif-là. Ça va être compliqué, mais on va essayer. Ouais.
1: Ça va être compliqué, mais enfin, les trois grosses courses, il y a Toujouze, il y a Sargachi, Sargachi aujourd'hui, Toujouze et Mancette. Voilà, c'est quand même trois belles pistes où généralement, depuis quelques années, la ganaderie des risques performe.
16: C'est souvent sur ces dernières courses qu'on arrive à décrocher les victoires dans l'Armagnac. Voilà, donc on va essayer de conserver notre titre dans l'Armagnac. Après le Land de Berne, il nous reste Saint-Loubouet. Voilà, il faut pas se louper, mais on verra.
1: Et puis on va pas se leurrer. Alors, quand on voit le classement des écarteurs, on sait que normalement le champion en titre Jean Ducassou et Jérôme Costa-Ramon devraient être championnat. Par contre, ça va se jouer serré entre Maxime Dessa et Kenji Valdez qui sont avec eux. Ça veut dire que voilà, ils vont tous être motivés pour les courses, déjà pour les challenges, mais pour au moins un des deux aller gagner cette place au championnat.
16: Mais c'est ça, et je trouve qu'il y a une excellente entente dans tout ça. Parce que tout le monde est hyper bienveillant et conciliant avec, ben avec tout ce qu'il leur est demandé. Et c'est une bonne guerre et j'espère avec eux que le meilleur. Et ils ont tous leur place, ils la méritent tous, mais j'espère vraiment qu'ils ben, auront leur objectif. Ouais.
1: Alors tu as participé au Festival Art et Courage, affronter les taureaux, c'est quelque chose d'excitant pour toi?
16: Franchement, on en a besoin parce qu'une sortie, faire une saison entière de compétition, mentalement c'est dur. Sortir du cadre, ça aide. Donc ouais, c'est quelque chose que j'aime beaucoup.
1: Et donc tu seras très certainement présent, je dis très certainement, c'est même sûr depuis hier, à Dax pour fêter les 20 ans de la Nuit du Taureau. Voilà, tu connais ce spectacle, cette émotion, ce monde qu'il va y avoir, et puis un anniversaire comme ça, il fallait vraiment être sélectionné.
16: Ben moi, ce qui me fait bizarre, c'est que ben, j'étais dans les gradins lors des premières nuits, là je me retrouve ben, en piste.
1: Tu étais en 2006?
16: J'y étais pas.
1: Voilà. C'est-à-dire que quand moi je l'ai fait, tu n'y es pas, quoi.
16: Exactement, je regarde qui c'est qui avant.
1: D'accord.
16: Non, mais ouais, c'est quelque chose d'excitant. Je connais Nicolas Vergonzane, il va mettre les petits plats dans les grands et ça me tarde quand je vois le plateau.
1: Alors on le sait que tu te produis également en Camargue et même en Espagne. Comment vous êtes accueillis, que ce soit du côté de la Camargue qui est plus corps camarguaise et raseteur, ou du côté de l'Espagne qui est plus récortador de corrida?
16: Mais c'est un accueil complètement différent. On arrive pour l'heure du spectacle. Il y a pas de réception. On est là, on fait nos spectacles. Voilà, on nous demande de donner du spectacle. C'est un cadre complètement différent et c'est ça qui fait du bien.
1: Par contre, alors moi j'ai eu l'occasion d'y aller à l'époque de Nicolas Vergonzane et après la course, les gens viennent voir les acteurs. Contrairement un peu aussi, ils vous connaissent tous, donc c'est. Mais du côté de l'Espagne, vous êtes des stars, quoi.
16: C'est une proximité complètement différente qu'il y a. C'est qu'à la fin du spectacle, on est les rois, ouais.
1: Alors, dernière question, tu es leader de l'escalote et vainqueur de 3 concours sur 4, même si j'ai une petite idée, c'est quoi ton objectif?
16: Le championnat, la victoire.
1: Le championnat de France, on te le souhaite, bien évidemment. Merci Bastien, merci à Jean et David qui t'ont accompagné, je vous laisse partir du côté de Saragachi. Merci beaucoup.
16: Merci beaucoup.
1: Et moi, je remercie Séverine et Nathalie qui m'ont accompagné. Je vous rappelle donc que les courses, si je les retrouve, de ce dimanche, c'est Aigremont-Cube à 17h avec la Dalle, Saragachi 17h avec l'Aigris, Casaubon 17h Armagnacaise, Pujol-le-Plan 16h30 avec la Mecque et Saint-Perdon 16h30 avec Dussault. Il y aura le championnat des jeunes le 20 septembre à 16h30 à Saint-Loubry, le championnat de France le 4 octobre à Nogaro, à Dichatz. Et bon dimanche course arrière.
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0: Autrement, c'était Julien Lieb, qui n'est autre que l'un des finalistes de la Star Academy, quand même, qui avait fini en deuxième position à l'époque. Il est quasiment midi sur ICI.
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0: Allez, c'est bon, il est midi. Belle journée à notre écoute sur ICI Gascogne. Ni le matin, ni l'après-midi, donc midi. C'est l'actualité maintenant, Armand.
2: Un défilé de têtes de mort, de flammes, mais aussi et surtout de petits cœurs dessinés sur leur bécane. Joli spectacle de moto. Hier à Biscarrosse Plage, 300 bikers y ont organisé une balade bien bruyante pour aider les commerçants touchés par l'incendie en juillet. Les flammes, on le rappelle, ont ravagé 3600 hectares de forêt, détruites près de 200 maisons, mais elles ont aussi touché tout le secteur du tourisme. Le coup de pouce était donc le bienvenu. Et c'est une idée signée Christophe Berriol, le président de l'association Les Affamés du Bitume.
3: C'est un rassemblement donc, des Affamés du Bitume. C'est une association que j'ai créée avec dans l'objectif d'organiser donc, des balades avec plusieurs centaines de motos. Donc, on est aux alentours de 300 ou 350 motos sur Biscarrosse Plage. Et le but étant de ces balades, c'est de venir consommer chez les restaurateurs et les professionnels de zones qui ont été sinistrées. Donc, Biscarrosse Plage en elle-même n'a pas été sinistrée en termes de feu. Par contre, tous les restaurateurs ont perdu plusieurs semaines, voire plus de fonds, puisque tous les touristes qui sont partis ne sont pas revenus. Et donc aujourd'hui, on a beaucoup de restaurateurs et beaucoup de professionnels en difficulté, ce qui fait que ça leur apporte sur une journée un petit peu plus, qui permet peut-être de finir une saison, de payer un fournisseur ou de garder un employé que peut-être ils n'auraient pas pu garder.
2: Et les motards qui ont dépensé 12 000 euros hier dans différents établissements. La route départementale 16 entre Magesque et Saint-Paul-les-Dax est réouverte. Elle était fermée depuis vendredi à cause du feu qui a brûlé 30 hectares de forêt dans le secteur, mais qui est maintenant fixé. Une trentaine de pompiers sont toujours déployés sur place. La baignade de nouveau autorisée au lac de Sainte-Eulalie-en-Born. Depuis un mois et demi, la présence de cyanobactéries en trop grande quantité dans l'eau a obligé la municipalité à l'interdire parce que ces micro-organismes peuvent être dangereux pour la santé. Mais des analyses faites hier montrent que c'est mieux. C'était un secret de Polichinelle, c'est désormais officiel. Olivier Faure est candidat à la primaire de la gauche pour la présidentielle. Il l'a annoncé dans un courrier adressé aux députés socialistes.
0: Et il est midi 2 sur ICI Gascogne. À quelques jours de la rentrée, les étudiants toujours plus précaires.
2: Le coût de la vie pour eux a augmenté de près de 2% sur un an, selon le syndicat UNEF. C'est même plus 35% en 10 ans. Et ça, même dans les villes moyennes comme Mont-de-Marsan. C'est pour ça que depuis 2 ans et demi, le Secours Populaire y a ouvert une antenne. L'association a aidé 70 étudiants l'année dernière en leur distribuant des colis alimentaires. Et ça va continuer, nous dit Babette Soulignac, la présidente.
4: Les étudiants n'ont pas de ressources propres, les parents ne peuvent pas les aider, ils ont une petite bourse. Donc 145 euros plus une petite APL de 100 euros, déjà, même si le loyer est pas cher, pour le payer. Donc, y a des jeunes qui n'ont que 200 euros de reste à vivre, une fois qu'ils ont réglé les charges de logement et de santé, ce qui veut dire qu'ils n'ont plus grand-chose pour assumer l'habillement, la nourriture, les déplacements. Voilà. Donc, à ce titre, on considère qu'ils ont véritablement besoin d'une aide alimentaire. 75% des étudiants que nous accueillons ont moins de 300 euros de reste à vivre, donc c'est pas grand-chose.
2: Et pour les aider, l'association reprend la distribution de colis alimentaires dès le 7 septembre. Suite et fin aujourd'hui du Tour des Landes, deuxième étape ce matin contre la montre par équipe qui a été gagnée par l'AS Villemur. Le Stade Montois est arrivé 11e. Le classement est toujours dominé par James Armstrong après sa victoire hier à Saint-Jour-de-Marenne. Pour finir, il reste une étape cet après-midi de 83 km autour de Gamarde-les-Bains. Toujours en cyclisme, il était l'ultra favori pour aller chercher son seul grand tour, le seul qui lui manquait. Tadej Pogacar a dû abandonner sur la Vuelta hier. Il a chuté sur la 8e étape de ce Tour d'Espagne et s'est fracturé une clavicule et une vertèbre. C'est le Français Brian Coquard qui s'impose au sprint. Et puis, premier match et première victoire pour Basketland. Les joueuses de Julie Barrène l'ont emporté 79-66 hier soir contre Leuch-Cotren à Saint-Sébastien. Rencontre amicale pour préparer la prochaine saison qui débute le 20 septembre avec le match des championnes. Ce sera face à Bourges.
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2: Quelques éclaircies cet après-midi quand même, Fabien.
0: Oui, des éclaircies attendues normalement dans l'après-midi. Les nuages qui vont se dissiper, la pluie qui reviendra en fin d'après-midi, des températures sur le littoral entre 24 et 27 degrés. Tandis que dans les terres, on aura entre 26 et 29 degrés. Toujours cette vigilance maximale au bain dans le département. Soyez donc très prudents si vous faites le choix d'aller vous baigner. On vous dit à Dichat à tous et puis on retrouve Willy Rovelli sur Ici Gascogne.
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7: Bonjour, bon dimanche, sous vos applaudissements, c'est Willy vient déjeuner chez vous, numéro 1084.
8: Oh là là,
9: la filoche.
7: Bonjour la tribu.
8: Bonjour.
7: Alors, qui est là aujourd'hui? Nicolas Malabeuf, notre enfant de la télé. Bonjour mon bon Nicolas.
10: Bonjour Willy, bonjour tout le monde.
7: Et Fabien Imo, notre geek. Bonjour mon Fabien.
11: Bonjour Willy, bonjour à tous.
7: Et bienvenue à tous mes amis. Merci d'avoir choisi votre émission utile sur votre radio utile. Cette saison encore avec Nicolas, avec mon Fabien. On vous propose chaque week-end un talk show d'actu pas comme les autres, des infos avec nos invités, des sourires avec nos chroniques, de la musique, des cadeaux. Ici, on apprend et on se détend. Et la nouveauté de cette saison, c'est que depuis hier, vous l'avez entendu, nous sommes en direct de midi à 13h30. Midi, 13h30, donc midi, 13h, nos invités et 13h, 13h30, nos auditeurs, car c'est vous qui prenez les commandes de votre radio. Alors d'abord, notez bien les deux dossiers du jour. Dans un instant, niveau météo, cette semaine aura été marquée par des orages très violents, comme jeudi dans le Val-de-Marne, et même pire, comme avec cette tornade qui a quand même blessé le village de Pomas dans l'Aude. Des vents jusqu'à 240 km/h. Alors, est-on devenu un pays à tornades comme les États-Unis? Doit-on craindre des orages violents tout cet automne après cet été caniculaire? On en parle dans une minute. Et à 12h30, attention, nouveau rendez-vous que nous avons appelé le gigot du dimanche. Alors le gigot, c'est un plat star du dimanche. Hein. Et bien de temps en temps, comme ça, juste pour le plaisir, on recevra une star à votre table du dimanche. Une personnalité qu'on aime bien, qu'on a envie de déguster. Et pour introniser ce nouveau rendez-vous, alors Léon XIV, le pape catholique, sera là en septembre. Et bien lui, c'est le pape cathodique qui fera sa 63e rentrée dans quelques jours. Michel Ier Drucker sera notre gigot du dimanche dans 20 minutes. Et puis, nouveauté donc depuis hier, dorénavant entre 13h et 13h30, c'est vous qui avez les clés de cette émission. C'est 30 minutes 100% rien qu'avec vous. Venez à l'antenne donc nous raconter vos youpis, vos moments heureux de l'été ou de la semaine, la belle rencontre, la jolie histoire. Venez nous faire un petit coucou. Venez réagir sur les thèmes du jour. Si vous voulez dire un petit mot à Michel Drucker, profitez-en. Si vous voulez nous parler des orages, voilà, est-ce que tout ça, ça vous inquiète un petit peu? 0810 055 056. Plus que jamais, ici, c'est chez vous. 0810 055 056. Il y a aussi le groupe Facebook,
11: oui,
7: Fabinou.
11: Si vous nous aimez, vous pouvez nous suivre sur le groupe Facebook Youpi la vie avec
7: Willy
11: Rovelli.
7: Venez.
11: C'est gratuit. On y partage uniquement des choses qui nous rendent heureux.
7: Voilà.
11: Aujourd'hui, la question du jour tourne autour de notre invité, Michel Drucker. Quelle émission vous a marqué? Si vous souhaitez lui laisser un petit mot, faites-vous plaisir. Tout se passe sur le groupe Facebook Youpi la vie avec Willy Rovelli et c'est gratuit.
7: Et c'est gratuit. Il y a aussi le WhatsApp. Hein, quand vous faites 0810 055 056, aussi sur WhatsApp.
11: À tout moment, vous pouvez nous envoyer des messages, des photos ou des vocaux sur WhatsApp. C'est gratuit. 0810 055
10: C'est 056. Moderne. On est dans la modernité.
7: On est moderne. Passez à l'antenne tout à l'heure, pour y aller, les youpis, vous repartirez avec.
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7: Allez, ouvrons notre premier dossier. Bonjour Stéphane Schmitt.
12: Bonjour.
7: Bienvenue ici, mon cher Stéphane. Vous êtes expert météo-orage, filiale de Météo France, spécialiste des orages. Alors, depuis 10 jours maintenant, là, j'ai l'impression que la France est balayée par des orages de dingue l'autre jour, parce que nous, on est à Paris. Hein. Je vais au cinéma, je sors du cinéma, c'était le chaos. Mais je n'ai plus rien compris, j'ai plus reconnu la ville. Est-ce que, déjà là, on peut faire un point météo, mon cher Stéphane, comment ça va se passer là, ces prochains jours? C'est terminé un petit peu ces gros orages ou c'est la tendance du moment?
12: On a toujours. Alors il y a toujours en fait on a des séquences orageuses en France depuis quelques temps, et tout ça c'est parce que on a emmagasiné du carburant, notamment avec avec la canicule, donc il suffit pas grand chose, c'est-à-dire que voilà, on a ce carburant beaucoup de chaleur emmagasinée, et il suffit à un moment donné, qu'on ait une dépression, par exemple, typiquement qui arrive de l'ouest, pour que derrière ça régénère en fait une salve d'orage, et c'est ce qu'on vit ici en France, et c'est ce qu'on risque de vivre. Vous le disiez tout à l'heure au départ, même encore jusqu'à l'automne et la fin de l'automne, même dans certaines parties de la France.
7: Donc ça, c'est à cause de la canicule. Vous nous dites, on a emmagasiné un petit peu de chaleur, même beaucoup de chaleur. Et donc voilà. Et c'est ça aussi la tornade, quand même, une tornade dans l'Aude. Non, mais ces images étaient démentielles. Ça aussi, c'est à cause de la canicule. Ça, c'est.
12: Alors, à cause, en fait, c'est pas uniquement à cause de la canicule. Il y a plein de mécanismes. Mais effectivement, le fait d'avoir, les mécanismes pour créer des orages, c'est il faut en fait toujours un conflit de masse d'air. Alors, qu'est-ce que ça veut dire? Ça veut dire que à partir du moment où on va avoir de l'air chaud qui arrive, si au même moment, on a un air frais, un air froid qui est toujours quelque part, qui typiquement sous nos latitudes, il redescend de l'Arctique, le Nord, l'Atlantique Nord, etc. Ça va générer des orages. Donc ça, en fait, ce sont les mécanismes classiques. Alors ces dernières années, on voit que ça peut commencer tôt. Typiquement, on a eu des records de foudroiement pour des mois de mars, des mois de mai en 2018-2022, parce que on a cet afflux qui vient typiquement d'Espagne, du sud. Parce que d'Espagne, et donc ça c'est pour les mécanismes. Et pour les tornades, on a de temps en temps quand vraiment toutes les conditions, parce que le problème des orages c'est que il y a énormément de conditions qui peuvent s'accélérer, qui peuvent être renforcées sur le plan local et qui peuvent générer en fait des formes différentes d'orages, c'est-à-dire que l'orage c'est un cumulonimbus, c'est le même nuage effectivement pour tous les orages, mais dans certains cas, on peut avoir tout d'un coup des phénomènes accélérés de cisaillement de vent. Ça a été le cas dans l'Aude. Cisaillement de vent alors c'est vrai que le terme comme ça, il peut être un peu abscon. Imaginez, c'est comme si vous aviez des assiettes que vous empilez, et en fait vous en avez, elles tournent, celle du bas, elle tourne dans un sens, l'autre tourne dans l'autre sens.
7: On peut les prévoir, les tornades, ou malheureusement non?
12: Non, c'est très difficile. Alors déjà, les orages, les orages, c'est le phénomène le plus compliqué, un des phénomènes les plus compliqués à prévoir en termes météorologiques. C'est-à-dire que même si on a fait d'énormes progrès sur plein d'autres phénomènes, sur la prévision de température, sur les prévisions de phénomènes, même sur les orages, c'est encore très difficile de déterminer où ils vont se produire. Exactement, c'est ça. C'est-à-dire qu'en fait, tout simplement parce que les orages, on voit des marqueurs d'instabilité et on se dit là, effectivement, on a une zone propice où il faut pas grand-chose. Et donc, de ce pas grand-chose, parfois il n'arrive pas. Voilà. C'est-à-dire que, comme je le disais, on a du carburant, mais à un moment, il manque l'étincelle. Et l'étincelle, c'est quoi? C'est par exemple des vents qui vont propulser l'air et qui vont générer des orages.
7: Mon cher Stéphane, nous sommes dans la période des orages. Donnez-nous quelques petits conseils là. Quand il y a un orage fort, là, comme il y a eu l'autre soir à Paris, un petit peu dans plein de régions en France. Quand il y a l'orage, je fais quoi? Je peux rester au téléphone? Je prends un bain? Je fais ma vaisselle?
11: Mettez-vous sous un
7: si, si j'ai envie de faire une imitation de Claude François,
12: Voilà. C'est ça. Exactement.
7: Faut éviter tout ça.
12: Moi, je n'aurais pas osé.
7: Tu peux y aller.
12: Merci.
7: Donc, on évite vraiment tout ça. C'est toujours bon de le rappeler voilà.
12: Mais c'est super important de le rappeler. La première chose, il faut retenir qu'une chose, quand on est à l'extérieur, c'est de jamais rester à l'extérieur. Alors, j'enfonce des portes ouvertes. Aujourd'hui, jamais. Alors, dès que vous entendez l'orage, dès que vous pouvez aller vous réfugier dans un bâtiment en béton, en ciment, en dur, ne restez jamais à l'extérieur.
7: Dans la voiture,
11: c'est bien parce que moi, quand j'étais petit, on me disait avec les pneus, ça nous protège. Est-ce que c'est vrai ou c'est faux?
12: Alors, c'est pas les pneus, c'est ce qu'on appelle la cage de Faraday que constitue la voiture. Voilà, c'est-à-dire que elle, exactement, le courant va s'écouler le long de, à l'extérieur de la paroi métallique et ensuite, effectivement, mais à l'intérieur.
7: Mais Stéphane, vous nous confirmez qu'on joue pas avec l'eau, c'est-à-dire on fait pas laver, on se prend pas un bain, une douche, tout ça, ça, je savais pas, moi.
12: Non, vous lavez-vous. Exactement. Non, mais c'est effectivement ce que disait Willy sur l'effet Claude François, c'est horrible comme humour noir. Mais en tout cas, c'est vrai que le problème avec l'électricité, parce que la foudre, c'est de l'électricité. Et donc, ce qui fait que quand vous prenez un bain, alors même si aujourd'hui on a de moins ou une douche, aujourd'hui il y a de moins en moins de canalisations qui sont métalliques. On a de plus en plus du flexible. Mais pour mais typiquement, si votre maison est constituée de canalisations, même en cuivre, le risque c'est que la foudre frappe votre maison ou les alentours, que le courant se propage dans vos installations et dans tous vos réseaux. Et donc c'est pour ça qu'on dit le réseau électrique.
7: On arrête tout. Dès qu'il y a de l'orage, Stéphane, on arrête tout. Voilà, on fait plus la vaisselle, on laisse tout tomber, on ne se lave pas, on se planque.
12: Tout à fait.
7: C'était bon de le rappeler, mon cher Stéphane. Merci infiniment d'être passé nous voir. Expert météo orage, filiale de Météo France, spécialiste des orages. Merci, mon cher Stéphane. Passez un bon dimanche. Et donc, soyez prudents, les amis. Dès que ça tonne, on se planque. Dans un instant, c'est vous que je veux entendre. C'est la libre antenne du week-end qui commence à 13h. Si vous voulez réagir là-dessus, nous faire un petit coucou, vous n'hésitez pas. 0810 055 056. On parle de quoi avec toi, mon Fabinou?
10: La tornade, Fabien.
11: L'actu web, on va évoquer les affiches créées par des intelligences artificielles qui ont énervé les Français tout l'été.
7: Ah bon, tout l'été?
11: Ah oui, je vais tout dans un instant.
7: On sent que les Français s'énervent tout le temps.
11: Oui, pour rien.
7: Pour rien. Moi, le premier. Donc on peut gueuler, il y a allumé des roses. Oh là là,
11: ça gueule.
7: C'est pas vrai, hein.

0: Ding ding, c'était toi mon toit bien sûr avec Helly Media Rose.
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0: Allez, dans un instant, on va vous présenter un invité pas banal parce que cette saison encore, on aime vous présenter des invités
3: pas banaux.
0: Mais d'abord, lui aussi, il n'est pas banal. C'est notre Fabien Emo, notre geek. Alors, mon Fabinou.
4: C'est parti pour toute l'actu web. En moins de deux minutes, on démarre avec un gros dossier qui a énervé de nombreux internautes cet été. Les affiches créées par des intelligences artificielles.
5: Les affiches d'IA, là. On arrête, hein. C'est fini. C'est terminé.
4: Ouais, non, mais vous les avez sans doute repérés cet été. Ces affiches générées par l'intelligence artificielle étaient partout. Pour annoncer partout. Un tournoi de pétanque, IA. Pour annoncer une fête de village, IA. Pour un menu de restaurant, IA également. Ouais. Bref, vous en avez forcément vu pendant vos vacances. Et bizarrement, notre œil s'est habitué et les repère très vite finalement. Car ces affiches ont toute une teinte jaunâtre pour le côté chaleureux et ancien. La police d'écriture est toujours la même avec un style plutôt manuscrit pour le titre. Et surtout, il y a des anomalies. Bah oui, parce que l'intelligence artificielle se trompe parfois. J'ai vu une affiche pour un tournoi de pétanque avec un joueur qui avait une main à 6 doigts.
0: Ah bah oui,
4: bah non, c'est normal. C'est plus pratique pour tenir sa boule.
6: Ça arrive.
4: Bref, l'IA s'est tapé l'affiche tout l'été, mais les graphistes et les illustrateurs ne désespèrent pas et pensent que c'est juste un effet de mode.
7: J'espère qu'on va retrouver finalement des affiches faites à la main, limite en noir sur blanc avec un petit dessin et tout.
6: Oui.
7: Parce que au final, c'est celle-ci qui sera vue en premier, vu qu'elle sera différente de tous les autres.
4: Fin du dossier affiche IA, c'était le coup de gueule du dimanche. Perso, je ne me prononce pas sur le sujet car j'ai écrit cette chronique grâce
6: à l'IA.
4: À l'IA, bien sûr.
6: Et ça s'entend.
4: Toujours dans l'actu web, vous êtes nombreux à faire les courses de rentrée en ce moment pour renouveler les fournitures scolaires de vos enfants. Et bien sachez que beaucoup de marques vous proposent maintenant de s'occuper des fournitures scolaires à votre place, grâce à qui ?
0: À l'IA.
4: Par exemple, l'enseigne de papeterie française Bureau Vallée s'occupe de tout. Il suffit en fait de télécharger l'application sur votre smartphone Bureau Vallée. Vous prenez en photo la liste de fournitures scolaires de votre enfant et l'intelligence artificielle de l'application convertit l'image en une liste de produits réels. En quelques minutes, le panier est prêt en click and collect dans le magasin le plus proche de chez vous. Comme quoi, l'IA n'a pas que des défauts et peut vous faire gagner du temps parfois. On termine l'actu web de ce dimanche avec une histoire qui vous a beaucoup fait rire sur les réseaux. Écoutez-moi bien, ça fait 17 ans qu'une professeure allemande est en arrêt maladie. Histoire vraie, cette prof de 62 ans a loupé 17 rentrées scolaires. Petit détail, pendant toutes ces années, elle touchait quand même son salaire complet, un salaire estimé entre 5 000 et 6 000 euros par mois.
6: Ah oui, quand même.
4: Une situation confortable qui a pris fin en cette rentrée. La sexagénaire a été mise en retraite forcée. Le proviseur en fait de son lycée ignorait son nom et même son existence. Et bien voilà, une prof qui n'avait pas le blues de rentrée. En revanche, elle avait du flouze qui rentrait.
0: Bravo, mais quel talent. Bravo, merci beaucoup mon cher Fabinho. Je crois qu'on a des messages sur le WhatsApp.
4: Oui, bonjour. Vas-y. Willy, tiens, oui. Sylvie, bonjour Willy et toute l'équipe. J'étais en Touraine la semaine dernière et l'orage dans un chalet en bois était impressionnant. Tonnerre, vent, éclair et même la foudre.
0: Soyez prudents les amis et continuez à réagir. 0810 055 056. Si vous êtes timide, vous laissez un petit message écrit sur le WhatsApp. Mais appelez-nous parce que moi je veux vous entendre. On veut vous entendre. Il y a la libre antenne qui démarre tout à l'heure à 13h. 0810 055 056. L'émission est à vous. Vous avez les clés entre 13h et 13h30. C'est nouveau. Le samedi, c'est Youpi la vie. Le dimanche, c'est Youpi aussi. 0810 055 056. Appelez-nous pour tout ce que vous voulez. Réagir sur les thèmes, nous faire un petit coucou, nous donner des bonnes nouvelles. Quelqu'un de super que vous avez rencontré cette semaine, mettre en avant une association.
4: Que du positif.
0: Ce que vous voulez. 0810 055 056. On vous attend.
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0: Et comme promis, place à la personne pas banale du dimanche. Bonjour Isabelle Diron.
8: Bonjour Willy, Isabelle Dairon.
0: Je savais très bien que j'avais écorché votre nom. Ne vous inquiétez pas Isabelle, c'était pour savoir si vous vous souveniez de votre nom. Et apparemment oui. Vous êtes designeuse, c'est ça? Est-ce que pour l'instant ça va Isabelle? Je ne me suis pas trompée, designeuse.
8: Tout à fait.
0: Oui, allez-y. Oui, et vous.
8: Et je me permets, je dirige le studio IDAE, qui est une agence de création pluridisciplinaire.
0: Exactement. Vous avez la petite trentaine, vous êtes du côté de Ivry-sur-Seine, dans le Val-de-Marne. Et peut-être que bientôt, toute l'Europe connaîtra vos œuvres. Pourquoi, ma chère Isabelle ?
8: Eh bien, on a répondu à une consultation organisée par la Banque Centrale Européenne pour concevoir les futurs billets d'euro.
0: Voilà.
8: Et on est finaliste, on est dans les 10 équipes finalistes.
0: Voilà. Pas mal. Donc, vous allez peut-être dessiner les nouveaux billets en euros.
3: Incroyable.
0: Et voilà, incroyable. Vous faites donc partie des 10 finalistes et la seule française en lice.
3: Trop bien.
0: Alors, comment ça s'est passé? Alors, vous avez envoyé votre CV à la Banque Centrale Européenne en disant « Je veux dessiner des billets ». Comment ça se passe?
8: Oui, c'est un peu ça.
0: Il y a un an,
8: on a répondu. Voilà. Ouais, on a répondu à ce concours. Donc, il fallait forcément justifier d'une expérience en France, en Europe et à l'international à travers des réalisations, des prix, des publications. Ensuite, donc il y a eu plus de 1200 candidatures à ce moment-là.
0: 1200.
3: Et vous n'êtes plus

0: les fleuves, les oiseaux, ce sont des entités qui dépassent en fait les frontières de, voilà, des pays d'Europe,
1: exact,
0: et qui les unissent, ouais, par leur parcours, par leur vol. Ouais.
1: Exactement.
0: Et par rapport aux enjeux de la transition écologique, ça nous semblait aussi extrêmement important d'aborder ces sujets-là.
1: Très bien. Donc, alors, il paraît que vous avez opté pour un format vertical. Expliquez-nous. C'est-à-dire que le billet, habituellement, non, les dessins, ils sont à l'horizontale. Et vous, c'est en vertical, dans l'autre sens.
0: Le format vertical, en fait, est vraiment plus cohérent par rapport,
1: oui,
0: à l'usage des billets. On s'échange rarement des billets à l'horizontale.
1: Eh bah oui, elle a raison, Isabelle.
0: Et puis, deuxième raison, en termes de composition, le format vertical, en fait, permettait d'incarner des notions de dynamisme et de mouvement, beaucoup plus, en tout cas, convaincant que le format horizontal.
1: Voilà. Alors, Isabelle, maintenant, donc, vous l'avez dit, vous êtes donc dans les 10 finalistes. Comment ça se passe? Je crois qu'on peut voter,
2: oui, on peut voter,
1: c'est ça, on peut voter pour vous, Isabelle, c'est ça,
0: hein. Oui, notre proposition, c'est la I. Comme Isabelle, ou Idae.
2: Bien vu.
0: La Banque Centrale Européenne propose une consultation publique ouverte jusqu'au 21 septembre.
1: Ouais.
0: Donc, il y a un lien. J'imagine que peut-être que vous le
2: pourrez
0: le transmettre.
2: Sur les réseaux.
1: Voilà, on va le partager sur les réseaux.
0: Super.
1: Voilà.
0: Et donc, n'hésitez pas à donner votre avis jusqu'au 21 septembre.
1: Voilà, jusqu'au 21 septembre. Si vous gagnez, ma chère Isabelle, est-ce que vous m'offrez un billet? Mais je veux un billet de 200, pas un billet de 5, hein, Isabelle. Hein, on va pas faire
2: une valise de billets, plutôt.
1: Hein, voilà, je compte sur vous, Isabelle. Hein, je me fais une petite dédicace sur un billet. On en reparle, Isabelle.
0: Ah oui, avec plaisir. Avec plaisir, oui.
1: Franchement, peut-être qu'Isabelle va dessiner.
2: Oui.
1: Quand même, c'est la classe. C'est quand même un truc qui arrive qu'une seule fois dans sa vie.
2: Mais
1: ça.
2: C'est à nous de décider. Donc, allez sur le site du gouvernement. Vous pouvez voter jusqu'au 21 septembre.
1: Voilà, il faut voter pour que Isabelle
2: dessine.
1: On n'y arrivera jamais.
2: On est trois,
1: c'est pas possible.
2: De se mettre d'accord. Non, mais...
1: Bon, on recommence, on n'est pas en direct. Isabelle Dairon, bravo Isabelle en tout cas.
2: Bravo.
1: Finaliste, peut-être qu'on verra donc ses créations sur tous les billets de banque en Europe. Bravo Isabelle,
2: bravo.
1: On va vous soutenir évidemment. Merci infiniment, hein, passez un bon dimanche. Vous aimez Tricy?
2: Ah oui.
1: Vous aimez la pêche?
2: Ah oui,
1: bah, elle arrive juste après. Ce sont les infos pratiques près de chez vous avec le SI Express.
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1: Allez, partons gaiement vers la deuxième demi-heure de votre grand talk show du dimanche. Alors ICI.

0: mais c'est comme la messe du dimanche.
1: Mais en pas pareil.
0: Dans un instant, Michel Drucker sera notre gigot du dimanche, notre premier gigot. Il arrive et votre tribu est là, notre enfant de la télé, Nicolas Malabeuf, et notre spécialiste web, Fabien Hémeau. Et bien sûr, vous faites tous partie de cette tribu, mes amis. On fait l'émission ensemble cette année, mais plus que tout, on est ensemble. Vous êtes vraiment avec nous puisque c'est nouveau. Dorénavant, le samedi et le dimanche, entre 13h et 13h30, c'est vous qui avez les clés de cette émission. Vous intervenez pour nous parler de ce que vous voulez. 30 minutes rien qu'avec vous. 0810 055 056. Ici, on vous écoute. C'est la libre antenne du week-end et quand vous passez à l'antenne, vous repartez.
2: Et en plus, vous pouvez repartir avec un séjour dans un club Bel Embras d'une valeur de 2000 euros. Et tirage dans moins d'une heure. Dans donc c'est marrant.
0: Alors appelez-nous. Il y a le groupe Facebook aussi, mon Fabien.
3: Qui est gratuit. Pour nous retrouver, vous tapez sur la barre de recherche Youpi la vie avec Willy Rovelli. Vous tombez sur nous. Et tiens, si vous avez un petit message pour Michel Drucker, vous pouvez poster.
0: Bien sûr, profitez-en.
3: Il y a Christophe tiens, qui a écrit « Je voudrais le retour au moins d'une fois d'un Champs-Élysées en direct.
0: Ah, »
3: C'est tellement cool.
0: Eh
3: bien, on va lui demander. Donc continuez à réagir, c'est gratuit. Facebook, Youpi la vie avec Willy Rovelli.
0: Merci beaucoup. Mais d'abord, ce n'est pas suivi l'actu. Pas de panique. L'actu vous suit. Il est temps pour moi de mettre les points sur les i.
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0: Et on commence avec un point Patrick Bruel. Ma bite, à Liège, en Belgique, une dalle portant le nom de Patrick Bruel a été vandalisée. Après, s'il y en a bien un qui manifestement avait la dalle, c'est bien Patrick Bruel. Emmanuel Macron annonce officiellement que l'Arabie Saoudite va créer 3 parcs d'attractions près de Paris, dont un sur l'univers des mangas. Bruno Retailleau aurait préféré un parc Pokémon avec une attraction Attrapez-la tous, où tu dois essayer de capturer des migrants en situation illégale. C'est trop marrant, Tim Curry, le légendaire et terrifiant clown dans le film Ça, est décédé à l'âge de 80 ans. Et oui, plus de curry, d'habitude, cette phrase, on l'entend dans les restos indiens. Alors, ne pas confondre ça, c'est le clown qui fait peur aux enfants et Ronald McDonald, c'est celui qui les fait grossir. On rappelle que la peur des clowns, c'est la coulrophobie, à ne pas confondre avec la peur de grandir dans un congélateur. Ça, c'est la courgeophobie. Pris d'une envie pressante, un randonneur met le feu à son papier toilette pour faire disparaître les traces et il provoque un incendie de 5000 mètres carrés dans le Jura. Eh oui, une idée vraiment de merde. D'où l'expression « essuyer un échec ». Force est de constater en tout cas que contrairement au papier toilette, le cerveau de ce randonneur n'était pas triple épaisseur. Son QI n'est même pas à la hauteur de son PQ. Selon le Canard Enchaîné, le conseiller agriculture du Premier ministre a été viré pour consommation de cocaïne. Pardon, mais enfin, tester la qualité de la farine, moi j'appelle ça de la conscience professionnelle. Désolé. De nombreux touristes à Paris marqués par l'insalubrité, la saleté de la capitale française. Au cinéma, Paris, c'est Amélie Poulain. Dans la réalité, c'est Amélie Poubelle. À Toulouse, un garagiste tombe nez à nez avec un boa caché dans le moteur d'une voiture. Eh ben oui, boa ou conduire, il faut choisir. Philippe Bouvard est mort lundi, Dolly Parton mardi. C'est un petit peu Madame Belle-Père de Loche qui s'en est allée. Philippe Bouvard qui a lancé plein d'humoristes, dont Mimi Mati, mais lancé au sens figuré. Enfin, la question du jour. Aujourd'hui, c'est l'anniversaire de Laurent Delahousse. Est-ce que chaque dimanche, il va à la mèche ?
1: Ouh !
0: Et ben vous avez 2 heures. Alors heureusement, dans 123 jours, c'est fini 2026.
1: Bravo !
0: Voilà !
1: Bravo !
0: Ben écoutez, c'était un récap de l'actu, et puis c'est tout, Ah, mes amis !
5: 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Actu locale.
1: Il est
0: allez, allez, avec moi ! Balabala ! C'est le moment que je préfère dans l'émission. Voici Céline Dion, et dans un instant, notre

0: Évidemment, c'était Céline Dion sur votre radio ici.
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0: Car comme promis, place à notre nouvelle séquence que nous avons appelée le gigot du dimanche.
3: Et quel gigot ?
0: Eh oui, parce que le gigot, c'est un plat star servi sur toutes les bonnes tables populaires. Alors, de temps en temps, on recevra quelqu'un de star et de populaire à notre table. Et notre parrain, notre premier gigot servi à point, c'est Michel Drucker.
4: Wow ! Le vrai
0: l'unique. Le vrai Michel Drucker. Et Michel, attendez, vous me confirmez vraiment que là, la semaine prochaine sur France 3, quasiment à cette heure-ci, à 13h30, vous allez faire votre 63e rentrée?
4: Oui, avec un spécial Céline Dion qui va durer 1h40. Tous les souvenirs que j'ai avec Céline Dion sur mes plateaux.
0: Mais, voilà. Mais 63 ans, mais vous mentez pas, Michel.
4: En réalité, c'est 64.
0: Ah, voilà, c'est ça, vous mentez. Non, mais vous rendez compte, je sais qu'on vous a posé 1000 fois la question, Michel, mais 63 ans, mais ça n'arrivera plus jamais, une carrière comme celle-là.
4: Bon. Je sais pas, la médecine se penche sur mon cas.
0: Et donc, hors de question d'arrêter, il y aura une 64e, une 65e, une 66e.
4: Et puis, je sors un livre le 15 octobre.
0: Ouais.
4: Pour marquer mes 60 ans de prime time.
0: Ouais. Wow.
4: Il va s'appeler « Je vous ai tant aimé ».
0: Ouais. Il va raconter
4: qui s'adresse
0: quoi
4: aux raconter artistes que j'aime, ouais, et vous le savez,
0: ouais,
4: et qui s'adresse également au public.
0: Au public, voilà.
4: Au public d'ici.
0: Au public d'ici. On est vraiment très content de vous voir, mon cher Michel. Vous savez, regardez cette photo. Alors, bon, pour ceux qui verront la vidéo un jour, parce que cet entretien est filmé, il y a tout pile 3 ans, quasiment à la même date, hein, il y a 3 ans, vous faisiez la une de TV Magazine et vous disiez Michel Drucker, chaque jour est un bonus, parce que vous avez fait cette couverture quelques jours après votre deuxième opération du cœur. Comment ça va, Michel ? C'est la question qu'on a envie de vous poser, ça va ?
4: Ça va bien. Je salue les infirmières et les cardiologues qui vous écoutent, Georges Pompidou, parce qu'ils m'ont sauvé la vie.
0: Bah, ils vous ont sauvé la
4: Donc,
0: vie.
4: Donc, mes vraies stars à moi, ce n'est pas les chanteurs, c'est le chirurgien. Et ce sont les équipes de cardiologie de Pompidou qui m'ont sauvé la vie.
0: Ouais.
4: Parce que je ne devrais pas être là. Devrais être là, mais avec un déambulateur.
0: Bien sûr. Et donc, vous dites vraiment, là, tous les jours, depuis 3 ans, que c'est un bonus ?
4: Oh, oui, alors. Il y a un avant et un après.
0: Ouais.
4: Bah évidemment, tous ceux qui nous écoutent et qui ont eu des pépins de santé, qui s'en sont sortis, ils se disent, voilà,
0: merci
4: d'être là.
0: Ouais, c'est ça.
4: Et les plus belles années d'une vie sont celles qu'on n'a pas encore vécues.
0: Exactement, mon Michel, donc vous en avez encore pas mal à vivre. Oui,
5: et
0: Nicolas,
5: vous avez toujours la passion pour ce métier, l'envie de continuer, vraiment.
4: Complètement. Mais quand on m'a dit, Willy, t'invite à déjeuner ici, maintenant, ben j'ai dit, mais il n'y a pas de dimanche pour moi.
0: Ben
4: il
0: voilà.
4: a pas de dimanche. Willy, c'est Willy.
0: Ben voilà.
4: La seule angoisse que j'ai, j'avais l'angoisse qu'il me fasse manger ce qu'il fait manger.
0: Ah, non, rassurez-vous.
4: Il fait manger au
0: jamais je ne pourrais vous faire ça, parce que vous savez à quel point je vous aime et je vous respecte. Est-ce qu'en 63 ans de métier, on vous a déjà traité de gigot? vous êtes le gigot.
4: Ni gigolo. Mais c'est bon le gigot.
0: Ah, c'est bon le gigot. Ah bah, je vous ai dit, c'est un plat star.
4: Il faut que ça soit cuit à point.
0: Alors apparemment, vous êtes cuit à point, mon cher Michel, donc là, c'est très très bien. Vivement dimanche, on revient dans une semaine, un spécial Céline Dion, c'est ça. Mais sans Céline Dion, elle sera pas là ?
4: Il y aura tout ce que j'ai vécu avec elle depuis qu'elle est là, depuis l'âge de 13 ans. Et il y aura des gens qui sont complètement légitimes, Robert Charlebois évidemment.
0: Ouais.
4: Il y a Vincent Niclot qui a chanté avec elle, Danny Briand qui a chanté avec elle, Jacques Vénérouzeau.
0: Oui.
4: Qui est l'arrangeur et le co-compositeur avec Jean-Jacques Goldman. Et puis Icar.
5: Qui a composé pour elle.
4: Qui a composé pour elle une nouvelle chanson.
0: La nouvelle chanson,
4: il ne le croit pas. Il ne le croit pas.
0: Bonjour, pardon, au revoir.
5: Voilà,
0: merci de rien.
5: C'est ça. Adieu.
0: Adieu, c'est comme c'est bonjour, pardon, merci. C'est ça. Voilà. C'est la nouvelle chanson.
4: Mais on peut faire ciao, mais c'est trop court.
0: Oui, c'était trop court. Donc là, c'était bonjour, pardon, merci. Donc écrit par Icar, que vous recevrez donc dimanche prochain. Est-ce que vous avez eu vos places pour Céline Dion, vous, Michel?
4: Oui.
0: Ah, le
4: salaud. J'ai mes places.
0: Comment vous avez fait?
4: J'ai appelé les producteurs directement.
0: Suffit de faire ça.
4: Je suis un ami de Willy Rovelli. Autre chose. Si vous êtes un ami de Willy Rovelli, c'était autre chose.
0: Je vous le donne, évidemment. Ah, donc vous avez la chance d'aller voir.
4: C'est drôle parce que j'y vais le 12 ou 13 septembre, le jour de mon
0: anniversaire. Votre anniversaire.
4: Voilà. Voilà.
5: Exactement.
0: Vous aurez quel âge, là? Non, on le dit.
4: Non, j'aurai plus de 80, c'est sûr.
0: Ouais.
4: plus ou moins plus.
0: Ouais.
4: 80 plus, ouais. 82 plus, 83 ouais, c'est juste plus, 84. On va s'arrêter là.
0: Bon, ouais, c'est bon, 84 ans.
4: L'année prochaine, je viendrai pour 85.
0: Il a la forme, Michel. Hein. Franchement, ça nous fait tellement plaisir de vous voir, mon cher Michel.
4: D'abord, moi, je voudrais savoir comment va votre maman.
0: Comment va Anna Rovelli, elle va très bien. Là, elle écoute. Hein. Donc, faut pas dire de bêtises.
4: Anna, je vous embrasse. Je vous ai eu au téléphone il y a quelques années.
0: C'est vrai.
4: Je vous rappellerai tout à l'heure.
0: Oui, rappelez-la.
4: Parce que j'ai pas reçu les pâtes.
0: Rappelez-la. Mettez-lui un petit peu la pression, maman Rovelli, parce que sinon.
4: Il a une chance formidable. D'abord, il a un physique.
3: Vous avez vu le physique qu'il a.
4: Je pense qu'on lui a dit qu'avec cette voix, il ne va jamais réussir. Ouais, mais c'est un cadeau de la vie d'avoir cette voix.
0: Voilà, merci beaucoup.
3: Et ce corps.
0: Mais oui. Ce corps de rêve.
3: Ce corps de rêve, on peut le dire.
0: Michel, ça fait combien Vivement Dimanche, ça fait combien d'années là?
4: Ça va être la 26e rentrée. Mais,
3: depuis 1998.
0: Depuis 1998. Oui, c'est vrai, Nicolas Malamoff est l'encyclopédie de la télévision française. Donc, depuis combien de temps, Nicolas?
3: Depuis 1998, donc 28 ans.
0: Alors, la star de Vivement Dimanche, c'est pas vous, mon cher Michel, c'est plutôt votre canapé.
4: Oui.
0: Le canapé rouge, c'est la vraie star de cette émission.
4: Bah, alors, vous du êtes coup, souvent venu sur le canapé.
0: Ah, bah, moi, j'ai adoré venir. Je reviens quand, d'ailleurs, Michel?
3: Il négocie son contrat, c'est bien.
4: Il faut que vous veniez parce que...
0: Ah, moi, je veux revenir.
4: Et je ne suis pas venu les mains vides.
0: Ah, bah, alors, moi, je reviens, moi.
4: J'ai des dates de vos prochains concerts.
0: C'est vrai, j'ai les dates. Ah, mais vous avez les dates.
3: Oh là là.
0: Ouais. Il a les dates de ma prochaine tournée. Ouais. Ah, ça, c'est gentil.
3: Ouais. C'est bien d'avoir comme producteur Michel Drucker.
0: Je joue et quand alors?
4: Vous êtes avec le spectacle Heureux à Fréming Merlebach, qu'on nous écoute.
0: En Moselle.
4: Ça, c'est voilà. Ouais. À Billancourt, en Haute-Seine. Le 14 novembre, vous êtes à Amiens, dans la Somme.
0: Ouais.
4: Et le 4 juin prochain, vous avez même dit, ça me fait du bien de retrouver un peu le public, parce qu'il faut savoir que Willy Robbie est aussi un homme de One Man Show.
0: Exactement.
4: Il n'aime pas être. Il n'aime pas être mis dans les cases, j'ai vu ça.
0: Non. Michel, donc la star, c'est pas que vous dans cette émission, c'est le canapé rouge. On va donc faire une entrevue rouge.
6: Rouge, comme les joues d'un enfant quand il a trop joué.
0: Michel Sardou, bien évidemment. Qu'est-ce qui vous met rouge de colère, Michel? Parce que moi, j'ai bossé avec vous pendant quelques années.
4: Oui.
0: Je ne vous ai jamais vu en colère. Est-ce qu'il y a quelque chose qui vous met rouge de colère, Michel?
4: Moi, je suis en colère après moi souvent.
0: Parce que jamais satisfait?
4: Non, je ne me trouve jamais vraiment très bon.
0: Encore au bout de 63 ans?
4: Oh là là, c'est même pire.
0: C'est pire.
4: Oui, parce que comme les gens sont habitués à moi et ils sont habitués à ce que je fasse une télévision populaire mais plutôt digne, et j'ai peur d'un jour d'être indigne.
0: Ah ouais. Ah ouais. Ça, donc il y a toujours cette angoisse, imagine, au bout de 63 ans.
4: Et c'est ça qui fait durer.
0: Le moment rouge de honte, est-ce qu'une fois vous avez eu un truc de honte avec un invité, le truc vous est dit, mais quelle est honte? Jamais.
4: Si, il m'est arrivé de dire à quelqu'un comment va votre épouse.
0: Elle était plus là.
4: Elle est décédée.
0: Ah ben.
3: Ouais. Il
0: nous arrive tout le temps.
4: Je salue votre mari, il est décédé aussi.
0: Ah bon, voilà. Tout le monde était bien mort. Bon, très bien. Quand est-ce que vous avez écouté En Rouge et Noir de Jeanne Masse pour la dernière fois? Jamais. Ah, ça fait un petit moment.
4: Ben, je l'écoute pas mal en ce moment parce qu'on l'entend beaucoup.
0: Oui, ah ben voilà.
3: Elle est revenue sur scène.
0: Voilà. Niveau vin, plutôt rouge ou blanc? Alors vous ne buvez pas?
4: Non.
0: Mais jamais.
4: Ben si, j'ai découvert une eau minérale d'une année. Une eau minérale, je crois, de 83.
0: Ouais.
4: Celle-là, je la garde.
0: Elle est bonne, celle-là.
4: Oh là là.
0: Non, mais jamais d'alcool, hein, Michel. Hein, jamais. Non. Comme nous, on est pareil. Quand on est dans vos restos, on prend une eau plate. Oui. Et puis voilà.
4: Même pas pétillante.
0: Même pas pétillante. Non, mais nous, on est simple. Michel et moi, simple. Même pas pétillante. Cette semaine, Michel, nous ont quitté Philippe Bouvard, Dolly Parton et Dodo la Saumure.
4: Ouais.
0: Si vous deviez les recevoir tous les trois dans Vivement Dimanche, vous les introduiriez comment?
4: Ah ben, Dodo la Saumure, je l'ai croisé une fois. C'est un personnage extraordinaire.
0: Ah, ouais.
4: Extraordinaire, Dodo la Saumure. Dolly Parton, j'aurais bien voulu le rencontrer.
0: Ah, jamais vu?
4: Non, mais je vois tous les documents qui passent en ce moment. Et puis, en ce moment, je me lasse pas de revoir les extraits des théâtres de Bouvard. Mais...
0: Ah, bah,
4: partager le studio avec lui.
0: Ouais.
4: Et puis Bouvard, quel monument, quoi. Quel monument sans diplôme.
0: Dis donc, c'est marrant, c'est un monument qui dit ça d'un autre monument.
3: Oui, c'est
4: vrai. Non, mais, et vous savez pourquoi Bouvard a réussi à 16 ans? Il était coursier au Figaro.
0: Ouais.
4: Et il découvre qu'après la conférence du matin à 11h30, M. Brisson, le grand patron du Figaro, va soulager sa vessie après la conférence du matin. Qu'est-ce que fait Bouvard?
0: Il
4: s'est dit, je vais y aller aussi. Donc il est allé pendant des mois soulager sa vessie. On imagine les deux en position verticale. Le patron, il se prend et il voit un petit bonhomme dans la position que vous imaginez. Et un jour, le patron lui dit, Mais dis donc, je vous connais, hein, jeune homme. Mais dis voilà, je vais vous voir parce que j'ai remarqué que vous allez faire pipi à 11h après la conférence.
0: Vous allez pisser après Michel, après l'émission.
3: Oui, que
0: vous
3: on va tous pisser.
4: Après l'émission de Willy, je vais toujours.
0: On va pisser après.
4: Eh bien, le patron a dit. Il a appelé la DRH, il a dit, il y a un môme de 16 ans, c'est un journaliste. Il est engagé immédiatement.
0: Voilà. Comme quoi, la vie, hein, la vie.
5: Et Bouvard qui a pris sa retraite à 95 ans, donc vous suivez ses traces.
0: Vous voyez, vous avez encore du temps, mon cher Michel. J'ai recruté Nicolas pareil, il me suivait tout le temps.
3: Tout le temps.
0: Dès que je me retourne, il y a Nicolas Malabeuf. Ouais. Et alors, Nicolas, vous le connaissez, Michel. C'est tout à l'heure, vous l'avez vu, mais, Nicolas, vous avez dit.
4: Non, mais oui, parce qu'on m'a parlé de lui, et maintenant, ouais. Je sais qu'il est, parce que ouais. Je sais qu'il travaille ici avec Cyril Ferrand.
5: Exactement. J'ai deux beaux patrons.
4: Et ce qui est fantastique, tu as quel âge? 26 ans.
5: Je suis né en 2000.
4: Et tu connais la télévision.
0: Mais mieux que nous.
4: Mieux que nous. Alors que t'étais pas né.
5: Exactement.
0: Et là, ça va être son moment. Et croyez-moi, il est très ému d'être face à vous.
5: Ému, et j'ai quand même la pression, car je vais parler de Michel Drucker. Devant Michel Drucker, nous recevons le pape du PAF. Michel Drucker est avec nous. Je n'en crois pas mes yeux. Dès la fin de l'émission, je pourrais mourir tranquille. Alors, Michel, je vous le dis quand même, grâce aux archives de l'INA, j'aurais pu faire 12 000 chroniques sur vous, je vous jure. Et dimanche prochain, on l'a dit, vous présenterez un numéro de Vivement Dimanche consacré à Céline Dion. On a passé, et on va passer sa première télé, mais on passera rarement la deuxième fois que vous l'avez reçu, ça, on la voit jamais. C'était 2 ans plus tard, février 85, Céline annonce une bonne nouvelle aux téléspectateurs et vous la taquiniez sur son accent.
7: Je suis un petit peu nerveuse.
4: Vous êtes nerveuse?
7: Non, je suis nerveuse parce que, je vais vous dire, mon impresario, il a rencontré l'impresario de Patrick Sébastien.
4: Oui.
7: Et on s'est rencontrés.
4: Rien à voir avec l'impresario de Patrick Sébastien, c'est pas le même, oui.
7: Sébastien.
4: Oui, j'ai compris, oui. Et vous allez faire l'émission?
7: Présentement, je serais supposée de faire l'Olympia, j'espère. Je croise les doigts parce que ça se peut que je fasse l'Olympia, la première partie.
5: Et Céline, ensuite, avait fait la première partie de Patrick Sébastien à l'Olympia. 20 ans après, vous la recevez à nouveau au studio Gabriel et elle n'a pas oublié, elle vous remercie chaleureusement.
8: Mais il faut quand même que je vous dise que vous avez quand même été extraordinaire avec moi. J'étais toute petite et vous m'avez toujours encouragée, vous avez toujours été là pour moi. Tu vas voir, Michel est extraordinaire, il va pas te mettre des pièges, là. Il va t'aider, tu vas voir, tu lui fais confiance, c'est la plus grande émission là-bas, c'est le mec le plus extraordinaire.
5: Le mec le plus extraordinaire, on le pense aussi. Une pensée maintenant, on en a parlé à Philippe Bouvard qui nous a quitté en début de semaine à 96 ans. Michel, c'est grâce à vous que les grosses têtes ont eu une version télévisée. À l'époque, vous animiez Star 90 depuis le pavillon Baltar sur TF1.
4: Il y a peu de gens qui savent ça.
5: Et vous recevez l'équipe des grosses têtes, j'ai retrouvé l'archive.
4: Oui.
9: Parce que c'est une occasion de visualiser quelque chose qui, absolument, avant que vous vous en mêliez, était strictement sonore. On ne voyait rien. Bon, vous me direz, parfois ça valait mieux, mais enfin.
10: Je suis venu avec quelques questions, car les grosses têtes sont aussi des questions.
11: De monsieur, qu'as-tu fait de Tinqueux?
12: Ne riez pas!
11: Tinqueux est à côté de Reims.
12: Mais je sais,
11: qu'as-tu fait de Tinqueux?
12: Oui.
5: Monsieur, qu'as-tu fait de Tinqueux?
4: C'est de la famille de monsieur Belle-Père de Loche.
5: Oui, voilà, c'est ça, c'est
4: madame Belle-Père.
5: Et donc, suite au carton de cette émission, c'est vous, Michel, qui avez glissé à Étienne Moujotte, qui était le patron de TF1, de continuer l'aventure des grosses têtes sur la Une. Et alors, dans cette émission, deux sociétaires, Léon Zitrone et Jacques Martin, se chamaillaient à propos de la reine d'Angleterre.
13: Alors Léon, avez-vous été reçu à la cour d'Angleterre?
14: Je n'ai pas été reçu à la cour d'Angleterre, mais je viens de faire un palais royal avec la cousine Germaine, l'une des cousines Germaines.
13: La cousine Germaine.
14: De la reine et d'un flûtier. Vous m'avez conversé avec la reine Louis une fois dans la galerie des glaces. Elle était en voyage à Paris. Elle m'a dit, est-ce que ça marche? J'ai dit oui, madame.
4: Vous, cognac.
13: Ça, c'est de l'histoire, nom de Dieu.
14: Voilà.
13: Comment, vous ne l'avez pas interviewé?
14: Absolument pas.
13: Allez, continue.
14: Pas cette fois-ci. Ne m'interrompez pas tout le temps.
13: Vas-y.
14: Présente à la reine. Ne me tutoie pas sur l'antenne, je rends de ça. Elle me dit,
13: vas-y, ma grosse.
14: Oui, madame. Comment, ma grosse?
13: À toi, j'ai ma grosse.
14: Ah bon, pardon, vous dites qu'il y a un vrai.
13: Oui. Alors, la reine vous dit.
14: Elle m'a dit, est-ce que ça va?
13: Et vous avez répondu?
14: Oui, madame.
13: Vous vous rendez compte?
14: Il t'aurait pu répondre, oui, monsieur.
5: Que de souvenirs, Et pour terminer, monsieur Drucker, je vous demande une seule chose, n'arrêtez jamais.
4: Oh, qu'est-ce que c'est gentil, mais j'ai pas l'intention de m'arrêter.
5: Eh ben, tant mieux.
4: Moi, c'est la chanson de Dalida.
0: Voilà.
5: Mourir sur scène.
4: Animé sur scène jusqu'au bout.
0: Mais c'est vrai, Michel, si vous arrêtez, vous mourrez.
4: Ah oui.
0: Ouais. Non, mais bah oui, mais je comprends.
4: Cela dit, mourir en direct sur ici, c'est pas
0: ça
4: mal.
0: Ça serait pas mal.
15: Non.
0: Il vous reste 8 minutes, Michel. Il vous reste 8 minutes.
15: Dépêchez-vous pour monter l'audimat.
4: Michel Drucker s'éteint devant Willy Revelli en direct sur ici.
0: Écoutez, on va.
4: Peut-être que sur ici.
0: On vous donne 30 secondes de pub. Profitez-en pour nous faire un joli petit malaise. A tout de suite, mon cher Michel.
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0: Oui, de retour ICI, c'est Willy vient déjeuner chez vous. On passe à table tous ensemble le samedi et le dimanche en direct entre midi et 13h30. Mais vite, ce sont les 5 dernières minutes avant le journal de 13h. Alors, place à la bonne initiative du jour. Michel Drucker est notre gigot du dimanche.
15: Ouais, bravo.
0: Ouais, notre et premier gigot. Gros gigot.
4: Il est vraiment cuit à point.
0: Ah, il est cuit à point.
15: Saignant.
0: Mon cher Michel, restez là parce que d'habitude, à cette heure-ci, on fait toujours une belle initiative et là, elle va un petit peu vous intéresser, j'en suis sûr. Bonjour Arnaud Muchamblé.
20: Oui, bonjour.
0: Bonjour Arnaud. Bienvenue ici. Vous êtes chargé des familles d'accueil à la Fondation Frédéric Guélan à Lille-sur-la-Sorge. Voilà. Guélan à Lille-sur-la-Sorge. Voilà.
20: Exactement.
0: Pas très loin où aime se reposer de temps en temps notre cher Michel Drucker.
20: Ah oui.
0: Et votre fondation, Arnaud, est chargée de placer des chiens guides pour enfants malvoyants. Alors allez-y, expliquez-nous, parce que là je sais que vous êtes en train de rechercher des familles d'accueil, alors allez-y, expliquez-nous.
20: Oui, alors donc la fondation Frédéric Guélan donne des chiens pour des enfants malvoyants ou aveugles, de 12 à 18 ans. Et aujourd'hui, nous avons des femelles qui mettent bas, et avec beaucoup de chaud. Et nous sommes en manque de familles d'accueil.
0: Voilà.
20: Donc c'est capable de prendre un chiot de 2 mois jusqu'à temps qu'on les donne aux enfants.
0: Il reste combien de temps à peu près en moyenne chez les familles et les chiots ?
20: Ils vont rester à peu près 1 an et demi, 2 ans chez les familles d'accueil. Voilà. Ouais, quand même.
0: Et donc ils restent chez les familles d'accueil et de temps en temps ils viennent dans votre centre, c'est ça, pour que vous leur appreniez.
20: Voilà.
0: C'est ça. Hein.
20: De temps en temps, pendant 1 an, ils viennent au centre 1 fois par mois pour faire des cours d'éducation primaire, la pré-éducation. Et après, ils rentrent dans le centre de formation à la Fondation Frédéric Guélan, à l'âge d'1 an et demi à peu près, pour 6 mois de formation pour être chez
0: guide. Voilà. Donc vous êtes en train de rechercher des familles d'accueil, au moins une petite vingtaine, je crois. Hein. C'est ça, de familles.
20: C'est ça, au moins une vingtaine pour la fin de l'année.
0: Bon, alors, allez-y, passez votre annonce si ça intéresse des gens. Comment on peut faire alors ?
20: Alors, si vous êtes intéressé pour devenir famille d'accueil, vous allez sur le site de la Fondation et dans la rubrique famille d'accueil, vous allez voir, il y a un formulaire à remplir pour poser sa candidature.
0: Voilà.
20: Et moi, je vous recontacterai quand j'aurai les coordonnées de la personne.
0: Voilà, on redonne le nom de la Fondation, mon cher Arnaud.
20: Donc, c'est Fondation Frédéric Guélan.
0: Voilà, à
20: Lille-sur-la-Sorge.
0: À Lille-sur-la-Sorge. Restez avec nous, Arnaud, encore une petite seconde. Michel, d'où vient cet amour pour les chiens ?
4: Ah, j'ai toujours été.
0: Toujours ? Toujours. Mais pourquoi ?
4: Pas loin de Lille-sur-la-Sorge, parce que je vais souvent en Provence.
0: Ouais.
4: J'ai la chance d'avoir un terrain très grand. Et avec ma femme, on a décidé de sauver des chiens. Pour l'instant, j'ai à peu près une quinzaine de chiens. J'ai 23 chats, j'ai 3 ânes.
0: Wow, ils sont là.
15: C'est nous.
4: Et ma femme me dit, ils sont vraiment bien. Ils ont des cages climatisées, tout ça. Ils ont toutes les chaînes, etc. Je me demande si je n'ai pas terminé ma vie, moi,
0: dans une cage.
4: Tellement ils sont bien. Non, je suis fou des chiens.
0: Ouais.
4: La mienne n'est pas venue aujourd'hui parce qu'elle vieillit un peu.
0: Elle
4: voit moins, elle entend moins bien comme son maître. Et contrairement à son maître, elle mord.
0: Ah oui, alors que vous, non.
15: Pas encore.
4: Donc, j'ai pas encore une muselière. Elle a une muselière, même.
0: Vous avez le poil beaucoup plus soigneux, Michel. Voilà. Beaucoup plus. Arnaud, merci beaucoup d'être passé nous voir. Arnaud Michamblé. Et puis, tenez-nous au courant. S'il y a besoin de repasser un petit coup d'annonce, on le fait. D'accord? Vous n'hésitez pas à nous le redemander. Merci infiniment. Michel, il nous reste 2 minutes. Non, mais c'est terrible.
5: C'est passé trop vite.
0: Michel, si vous aviez les clés, là, pour être le patron d'une chaîne.
4: Oui.
0: Quels sont les animateurs là que vous metteriez dans votre grille des programmes?
4: Willy Rovelli. D'abord Willy. Ensuite Rovelli.
0: Ouais. Voilà, c'est déjà 2.
4: Ça fait 2. Hein.
0: Après Willy Rovelli, ça fait 3.
4: And Friends.
0: Non, c'est qui les gens là que vous aimez bien dans ce métier qui a tellement changé?
4: Il y en a un que j'aime beaucoup, mais et il mérite qu'on l'aime, c'est Cyril Ferraud. Parce que Cyril, c'est quand même extraordinaire ce qu'il fait.
0: Il bosse, c'est un bosseur, Cyril.
4: Oh là là.
0: Je dis tout le temps, il bosse avant, pendant, après. C'est ça le secret.
4: Oui, il faut bosser.
15: Le travail,
4: c'est bouvard. Mais la passion fatigue pas, Willy.
0: C'est ça.
4: Moi, je vous suis. Parce que il faut vous suivre souvent en province. Et puis il y a Fort Boyard. Et puis il y a la radio. Et puis il y a le One Man Show.
0: Faut bosser un petit peu. Après, vous dites, c'est une passion. Donc, on a même pas l'impression de travailler, mon cher Michel. Donc, on vous voit encore là pour toutes ces prochaines années. Et je suis bien heureux.
4: Et j'en passerai peut-être vous voir quand mon livre sera sorti.
0: Revenez quand vous voulez.
4: Je vais vous l'offrir directement. Je vous ai tant aimé.
5: Le 15 octobre chez Michel Lafond.
0: Et donc, dès la semaine prochaine, donc sur France 3, rappelez-nous, donc c'est le dimanche, à quelle heure? France 3, qui sont les invités la semaine prochaine?
4: La semaine prochaine, donc Céline Dion, Robert Charlebois, Vincent Niclot, Danny Briand, Jacques Vénéruzzo, Ica. Je prépare aussi une émission sur De Gaulle.
0: Pas vrai. Vous avez vu ces deux films-là qui sont exceptionnels.
4: Ça. Et Simon Apkarian qui joue De Gaulle, mon papa, dans l'adaptation de mon livre, Qu'est-ce qu'on va faire de toi? C'était lui qui jouait mon papa.
0: Allez voir les films De Gaulle qui seront d'ailleurs diffusés dans les écoles, il paraît, parce que le film est incroyable. Quand vous m'avez appelé mercredi, j'étais en train de regarder les De Gaulle au cinéma, justement, mon cher Michel. Michel Drucker,
15: bravo.
4: Merci Willy. Et en déjeunant ensemble, le gigot va
15: refroidir.
0: Restez là jusqu'à 13h30 si vous voulez, on partira déjeuner après. Merci infiniment Michel d'avoir été le parrain.
4: J'embrasse votre maman.
0: Évidemment. Merci d'avoir été le parrain de ce gigot du dimanche.
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0: Merci d'avoir choisi votre radio ici. Il est tout pile 13h. À 13h, on retrouve le journal avec Cyril Ardo. Bonjour Cyril.
21: Bonjour Willy, bonjour à tous. Une disparition en pleine mer. Des recherches sont en cours en ce moment au large des côtes anglaises pour retrouver 2 marins bretons dont on a perdu la trace hier soir. Laura Bléret, leur bateau de pêche immatriculé à Saint-Brieuc a coulé dans la Manche.
22: C'est vers 19h heure française que l'alerte est donnée. Un signal de détresse est mis depuis le Maranello, chalutier parti de Saint-Quay-Portrieux mardi dernier. Très vite, une importante opération de recherche et de sauvetage est lancée par les autorités britanniques. 4 moyens aériens et 4 bateaux de la marine royale sont envoyés sur place, aidés par 15 bateaux de pêche présents dans la zone, ainsi qu'un navire de la marine française. 3 membres d'équipage ont pu être secourus, mais 2 autres sont toujours portés disparus alors que les recherches se poursuivent ce dimanche. Des recherches rendues difficiles par les forts courants qui ont possiblement emporté les corps vers l'Atlantique. D'après les premiers éléments, un filet de pêche du navire s'est coincé dans le moteur, provoquant ce terrible naufrage.
21: Explication de Laura Bléret, ici Brazizel, à retrouver sur notre site et notre appli ici.fr. Un homme de 20 ans a été tué et 4 personnes blessées près de la gare Saint-Charles à Marseille la nuit dernière. 2 personnes sont hospitalisées en urgence absolue. Les victimes sont âgées de 17 à 23 ans. Les secours sont intervenus à proximité d'un point de deal. Une enquête est ouverte pour meurtre en bande organisée. En Suisse, une femme de 22 ans est morte et 5 personnes entre 24 et 27 ans ont été blessées après des coups de feu. Dans la nuit, en marge d'une rave party près de Zurich, la recherche de ou des auteurs est en cours. Une enquête est ouverte. 13h02 sur votre radio locale ici. Du monde sur la route en ce dernier week-end des vacances. C'est orange dans le sens des retours en Auvergne-Rhône-Alpes et en Ile-de-France, selon Bison Futé. Et pendant ce temps, les lieux touristiques se vident. Même les saisonniers commencent à quitter les campings. Mais Paul-Adrien Sicard, pas question pour autant de parler de fin de saison.
3: Les voitures commencent à partir peu à peu du camping paradis. Et pour certains vacanciers, comme Caroline, c'est le dernier week-end avant la rentrée.
7: On reprend des forces, on va prendre surtout beaucoup de plaisir à être ici et à profiter de tout ce que le camping et le bord de mer nous proposent. La piscine chauffée avec le toboggan, c'est très cool pour les enfants. Il y a l'espace guinguette qui est hyper chouette. Donc vraiment, non, on est très bien ici.
3: Du côté du personnel aussi, la saison touche à sa fin.
8: On a vraiment que des chalets et ça va être plus en dur et plus confort.
3: Après un mois d'août moins chargé que d'habitude, Stella Lecossois, saisonnière au Camping Paradis.
8: On a eu une affluence différente de l'année dernière, puisque l'année dernière on avait énormément de monde. Et cette année, ça a été un peu plus calme, plus des réservations à la dernière minute pour des petits séjours de une à deux nuits.
3: Pour une location standard, il faut compter environ 1200 à 1300 euros la semaine, un prix qui chute de 30% en septembre, moment où l'établissement attire un autre type de clientèle, comme l'explique Cléa Jean, 18 ans et alternante réceptionniste au camping.
8: Il y a aussi tous les étudiants qui vont arriver. On fait aussi location longue durée. Il y aura moins la clientèle qui sera là, il y aura moins la communication avec et ça sera un peu moins intéressant que si il y a du monde dans le camping. Quoi, en fait.
3: Moins de monde qu'en été donc, même si pour l'instant les deux premières semaines de septembre affichent complet au Camping Paradis d'Angoulins.
21: Un reportage de Paul-Adrien Sicard et La Rochelle. Cet été qui a été extrêmement difficile à vivre pour le monde agricole avec cette alerte lancée par le syndicat Jeunes Agriculteurs. Les exploitants ont besoin d'aide, de trésorerie à court terme et d'un accompagnement social face aux conséquences de la sécheresse. Le gouvernement prépare un plan de soutien au monde paysan. Des premières annonces sont attendues cette semaine. Et c'est l'un des plus grands mystères du cosmos, une force invisible qui régit tout notre univers et que les chercheurs vont tenter de percer. Un télescope spatial s'envole dans moins d'une demi-heure des États-Unis pour s'installer à 1,5 million de kilomètres de nous. Et il va tenter, Olivier Aymond, d'observer l'énergie sombre.
23: Tout au long du XXe siècle, depuis les travaux majeurs menés dans les années 20, l'histoire de l'univers a été à peu près cadrée. Il a eu un début, comme une explosion, le Big Bang, il y a près de 14 milliards d'années, suivi d'une période d'intense expansion qui s'est poursuivie ensuite à un rythme moindre et qui, selon toute vraisemblance, devrait se stabiliser ou décélérer. Mais voilà qu'arrive en 1998 une découverte qui vient bouleverser ce bel ordonnancement. L'univers connaît en fait depuis plusieurs milliards d'années une nouvelle accélération. D'où vient-elle? Quelle est la nature de cette force invisible, baptisée énergie noire ou énergie sombre? C'est ce mystère depuis près de 30 ans que va tenter de résoudre le nouveau télescope en s'appuyant sur les traces que cette énergie laisse dans l'univers autour des galaxies. L'appareil est ainsi doté d'un très grand champ de vision qui lui permettra de fixer pendant plusieurs années une large portion du ciel, au moins 100 fois plus importante, par exemple, que l'un de ses plus célèbres prédécesseurs, le télescope Hubble.
21: Explication d'Olivier Aymond et ce télescope nommé Nancy Grace Roman, du nom d'une grande astronome américaine, doit décoller à 13h26. Et Willy Rovelli, retrouve jusqu'à 13h30.
0: Oh, ce que j'aime bien quand tu me lances. Quand, oui. C'est quand un journaliste te lance, c'est tout de suite beaucoup plus sérieux.
4: C'est sérieux. Là.
0: Merci infiniment, mon
4: et
0: cher.
4: Et tout de suite les infos avec Willy Rovelli.
0: Merci infiniment. Vous revenez à quelle heure, c'est vrai?
21: À 14h.
2: Merci infiniment. Willy, viens dîner chez vous.
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0: Hey, on s'applaudit, t'as vu, on s'aime tellement qu'on s'applaudit. Merci mes amis d'être avec nous, merci d'être encore avec nous. Partons gaiement dans la troisième demi-heure de votre talk show du samedi, du dimanche, pardon, oui. en direct, excusez-moi, avec votre tribu, Nicolas Malabeuf, notre enfant de la télé, Fabien Aymo, notre geek.
4: Bonjour.
0: Et surtout avec vous, puisque le samedi, c'est Youpi la vie, certes, mais le dimanche, c'est Youpi aussi. Voilà, pendant 30 minutes, on vous donne les clés de cette émission. C'est la libre antenne du week-end, plus que jamais ici, c'est votre radio. Alors rappelez-nous, si vous voulez réagir sur les thèmes qu'on a développés aujourd'hui. On a développé qui Michel Drucker,
4: on l'a bien développé, Michel.
0: On a eu un bon gigot.
4: Ça a été incroyable.
0: Et on va vous dire la vérité, Michel est là, il est encore dans les couloirs là. Et il a dit à Nicolas, il a dit à Fabien, venez, on va tous déjeuner ensemble, tu te rends compte?
4: Franchement, ça c'est quand même classe.
0: Je vous jure, écoutez-moi bien, dans le métier, je vous promets qu'il n'y a que Michel Drucker qui fait ça.
9: Et voilà. C'est un vrai gentil.
0: Voilà, il n'est pas là à dire, bah, lui, il n'est pas connu, donc non, voilà.
9: Oui. Et il paye? Ah, l'addition.
10: J'espère cas, parce que c'est pas Willy qui paiera.
9: Oui, voilà.
0: C'est... Moi, je ne paye pas.
9: Ah, d'accord. Ça, c'est sûr. Ça, c'est sûr.
0: Et après, on négociera avec Michel Drucker. Pour nous appeler 0810 055 056, il y a le groupe Facebook.
9: Les groupes Facebook, voilà. Bien sûr, c'est complètement gratuit pour nous laisser des messages. Il y a aussi le groupe WhatsApp avec le même numéro. Et nous avons reçu là à l'instant un message de Yannick. Elle fait coucou. On est suisse. Et en fait, on est chez vous en vacances dans votre belle Ardèche. Et on découvre votre émission.
10: Oh, c'est trop bien.
0: Bienvenue.
9: Donc, bienvenue, Yannick. Donc, continuez Yannick. À nous rejoindre sur le groupe WhatsApp avec le même numéro 0810 055 056 et sur le groupe Facebook qui est complètement gratuit. Pour nous retrouver, vous tapez Youpi la vie avec Willy Rovelli.
0: Yannick, elle s'appelle Yannick. La Suisse. J'ai un petit peu de pognon à planquer en Suisse. Tu me la mets de côté.
9: Eh bien,
0: celle-là.
9: J'ai son numéro.
0: Allez, dans un instant, on prend votre premier Youpi. Mais d'abord, tiens, on va écouter Marine avec Cœur maladroit. Merci d'être avec nous. C'est votre

0: Le cœur maladroit de Marine sur votre radio ici, bien sûr.
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0: Eh oui, j'adore ce jingle. Le dimanche, c'est Youpi aussi. C'est votre émission. Là, vous avez les clés. Regardez, il est 13h10. Jusqu'à 13h30, il n'y aura plus que vous.
3: Bah, de toute façon, on n'a rien préparé.
0: Ah, bah non, on n'a rien foutu.
3: Donc, alors, appelez-nous.
0: 0810 055 056. On discute de ce que vous voulez. Et vous repartirez tout à l'heure parce qu'il y a le tirage vers 13h25 à peu près. Hein. Et vous repartirez, tenez-vous bien.
4: Avec un séjour dans un club Bellambra. Alors déjà, Bellambra, c'est le numéro 1 des clubs de vacances en France. Et en plus, le séjour vaut 2000 euros.
0: 2000 euros.
4: Donc c'est pas une blague.
0: Et voilà, si vous êtes
4: tirage dans 15
3: vacances,
4: minutes.
3: Voilà. On prolonge les vacances.
0: C'est pas mal. Ah, voilà, super. Vous pouvez repartir en vacances. Qui est là en premier? Je ne sais plus. Allô, allô. C'est Jessica. Ça va,
5: allô,
0: Jessica?
5: Oui. Oui, bonjour.
0: Comment vas-tu, ma Jessica?
5: Ben ça va, ça va.
0: Tu nous appelles d'où?
5: La fin du week-end.
0: Ah,
3: reprise demain.
0: Demain il y a le boulot.
5: Oui, demain matin, oui, de bonne heure.
0: Aïe, aïe, aïe, c'est quoi comme travail?
5: Maroquinerie.
0: Maroquinerie, d'accord, c'est des portefeuilles, des sacs à main.
5: Des sacs à main.
0: Ah, il n'y a que des sacs à main ou il y a des portefeuilles? Parce que j'ai des galères de portefeuilles.
5: Non,
0: que sacs à main. Que sacs à main, très bien. Ils sont jolis, c'est en croco, j'aime bien le croco. Tuer des crocos, c'est bien parce qu'on peut tuer des animaux.
5: Non.
0: T'as vu, on ne peut plus dire ça maintenant.
3: Mais non, c'est fini.
0: Donc ils sont faits en quoi, tes sacs à main, ils sont faits en quoi, Jessica?
5: Pardon?
0: Tes sacs à main, ils sont faits en quoi? C'est quoi la matière?
5: En cuir.
0: Ah, en cuir quand même.
5: En cuir ou aussi un peu de textile aussi.
0: Ah, le textile. Un petit peu de textile. Bon, tu voulais réagir sur quoi, ma Jessica? Nous faire un petit coucou? C'est quoi le truc?
5: Parler justement de toutes ces catastrophes.
4: On parlait des orages.
0: Ah ouais, les orages et tout. Ouais,
5: vas-y. Les orages, que ce soit orages cellulaires, tornades. C'est un petit peu... ou même inondations, parce que... malheureusement, tout s'enchaîne.
0: Ouais, de toute façon, je pense que là, voilà, on va avoir droit à tout. Toi, tu es dans quelle région, Jessica? Je t'ai pas demandé, t'es dans quelle ville?
5: Dans l'Indre.
0: Dans l'Indre.
5: Je suis à Zéphiron.
0: D'accord. Et ça, c'est bien tombé, là, ces jours-ci? Je sais pas, t'as eu des trucs de grêle, de foudre?
5: Alors, on a vu, justement, ce qui n'est pas du tout rassurant, c'est que régulièrement, on reçoit des SMS de nos assurances.
0: Ah oui, c'est vrai.
5: Pour nous prévenir de ce genre de choses.
0: Ah oui, c'est vrai.
5: Par exemple,
0: on a ça maintenant.
5: Ouais, et par exemple, moi, j'habite pas sur place et j'ai reçu déjà 3 SMS en 3 semaines.
0: Et ça angoisse, en fait.
3: T'as dû avoir peur.
5: Oui, c'est ça. C'est un peu l'angoisse. Dans quel état on va retrouver notre maison ou...
0: Mais t'as raison. C'est vrai qu'on a essayé. Moi aussi, maintenant, effectivement, depuis quelques temps, toi, Nicolas, non, t'as l'air de pas comprendre ce qu'on raconte. Non,
3: tu es assuré. Il sait même pas ce que c'est une assurance.
0: T'es assuré,
3: Nicolas?
0: Non,
3: j'ai rien.
0: Non, mais lui, là, c'est.
5: Croyez-moi, c'est pas
3: ça. C'est ma mère qui s'en occupe.
5: Parce qu'on a une petite catastrophe.
0: Ah, bah voilà, tu vois. Donc, t'as vraiment eu. Donc, voilà. Donc, t'as un peu peur à chaque fois qu'on reçoit ces SMS. Mais enfin, normalement, ils sont là pour nous rassurer. Mais effectivement, tu as raison. Donc, effectivement, bah voilà, ça t'inquiète un petit peu tout ça. T'es partie un petit peu en vacances, Jessica, cet été?
5: Malheureusement, pas du tout, puisque j'ai acheté cette maison à Zéphiron.
3: Ah,
5: et
3: oui,
5: je fais des travaux. Mes 3 semaines de vacances, je les ai passées à faire des travaux.
3: Ça, c'est...
4: Et bah, peut-être qu'en fin d'émission, on va te rappeler, tu vas peut-être te remporter un séjour de 2000 euros.
5: Ah bah, ce serait pas mal.
0: Ça serait pas mal, ça serait pas mal. Reste avec nous, ma Jessica, d'accord? Enfin, tu peux raccrocher, tu raccroches.
3: Oui,
0: peut-être qu'on te rappellera tout à l'heure.
3: Il y a un tirage.
0: Vers 13h25 pour le tirage de cette semaine. D'accord, ma Jessica?
5: D'accord, merci
0: beaucoup de ta fidélité. Tu es fidèle au moins à l'émission? Déjà, à l'émission. Est-ce que tu es fidèle à ton mec et à l'émission? Alors, déjà, à l'émission. Oui. Tu es fidèle à l'émission?
5: Oui, je suis fidèle à mon chéri et. Évidemment, je suis fidèle à ici, Véry, ou
0: bravo, Jessica. Bravo, elle est formidable, Jessica. On t'embrasse fort. Merci d'être passé nous voir. Ciao, ciao.
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0: Eh oui, le dimanche c'est Youpi aussi. Alors hier, on avait un petit peu abrégé Annie.
3: Oui, Annie.
0: Elle nous avait appelé, elle voulait parler des pompiers. Et je lui ai dit, écoute, on va te rappeler demain, Annie, parce qu'on veut pas bâcler ça.
3: Et on a failli ne pas la rappeler.
0: Ah, non,
3: parce qu'il est déjà 13h14.
0: Annie, ça va? Tu es là, Annie?
6: Oui, je suis là, je vous attendais. Un grand merci.
0: Bah, c'est normal, Annie. Attends, hier, on t'a promis. Et
3: on va te rappeler samedi plutôt.
0: Oui, mais c'était juste pour te dire qu'on allait te rappeler, d'accord? Au revoir, Annie.
3: Non, arrêtez.
0: Annie, tu es là, Annie?
6: Oui.
0: Ah, Annie, dis-moi, j'ai une petite question à poser que je pense qu'on ne t'a jamais posée. Est-ce que tu aimes les sucettes à la nuit?
3: Non, mais
6: la pauvre. Mais attendez, toute ma vie, on m'a posé ça.
3: Ah, mais oui.
6: La chanson, oh là là.
0: Ça veut dire quoi que je ne suis pas originale? Franchement, je le prends très mal.
6: Non, pardon. C'est rigolo.
0: Mais oui, je rigole, Mani. Donc, tu voulais nous parler des pompiers hier, c'est ça?
6: Oui.
0: Alors,
6: oui,
0: vas-y.
6: Je voulais les mettre. On les a un petit peu mis à l'honneur, c'est vrai, mais quand même, vrai. Il faut se souvenir de tout ce qu'ils ont fait.
0: Oui.
6: Et dans toute la France, là, parce que ça brûlait partout. Mais moi, je suis dans le sud, ça brûlait énormément dans le sud. Et ce petit village de Courance qui m'a tellement interpellée dans le Var, et j'ai envoyé un chèque, carrément.
0: Ah, tu as envoyé un chèque. Bravo.
3: Bah, pour les soutenir.
6: Et ils m'ont répondu, madame la maire m'a répondu des remerciements. Elle m'a dit qu'elle mettrait ça sur les pompiers, etc., pour aider.
0: Ah bah franchement.
6: Franchement, il faut penser aux pompiers. Hein. Il y en a qui sont décédés dans les
0: incendies.
6: Les familles restent sans le papa, c'est terrible.
0: Tu as raison. Nous, cet été, on en a beaucoup parlé, parce que moi, je suis restée ici tous les week-ends de cet été. On en a parlé, on a eu plein de pompiers.
3: Vous avez été en Gironde également.
0: On a été en Gironde également, parce que là-bas, ils ont pas mal souffert aussi. Et c'est vrai que les sapeurs-pompiers volontaires, t'imagines? Et en fait, j'ai appris, parce que je savais pas, quand tu es donc sapeur-pompier volontaire, donc que tu travailles dans une entreprise, puisque la plupart du temps, tu bosses, il faut 1 milliard de trucs pour que ton employeur te laisse partir.
3: Ah, d'accord, okay.
0: Tu vois, parce que tu peux pas partir tous les 4 matins, tu vois. Mais du coup, tu dis, te rends compte, le gars, il veut être volontaire, il veut y aller.
3: Ça peut démotiver.
0: Mais ça peut démotiver. Donc voilà, c'est un truc. Mais effectivement, j'allais dire, je mets plein de guillemets, hein, je vais mettre plein de guillemets, mais c'est vrai que grâce aux incendies, je mets plein de guillemets à cause des incendies, on va dire, mais au moins, on en parle.
3: On en parle, ouais, voilà. C'est vrai.
0: Donc bravo, Annie. Tu voulais redire quelque chose?
6: Vas-y. Oui, vas-y. Et rajouter, en parlant des volontaires et des bénévoles qui existent, qui font des vigies dans les collines, là autour de chez moi, autour de septembre, il y a des personnes très âgées. Hein.
0: Ah, oui.
6: Ils ont passé 70 ans, ils sont encore dans les vigies.
0: Bah, ouais.
6: Et féliciter aussi les Scouts de France que j'ai vu à la télé la semaine dernière. Les Scouts de France sont dans les Calanques et ils font également des vigies dans le parc national des Calanques. Des petits gamins de 14 ans à 17 ans. Alors, bravo les scouts aussi.
0: Bravo Annie, voilà Annie.
3: Bravo.
0: Voilà, merci infiniment Annie d'avoir passé ce message. Je suis sûre que ça va toucher toutes celles et ceux qui sont volontaires et qui prennent soin, dire d'abord de la nature, mais
3: de nous aussi, hein.
0: Mon cher Fabien. Annie, merci beaucoup, on t'embrasse très très fort. Si tu veux, on te rappelle samedi prochain, dimanche prochain, on peut t'appeler toutes les semaines, Annie. Il n'y a aucun problème.
6: Je vous adore.
3: Nous aussi. On t'embrasse fort.
6: J'ai passé l'été à la maison, alors pas trop chaud. C'est une horreur. Pour les vacances.
0: Du côté d'Aix-en-Provence, Annie. Merci de nous avoir appelés. Je t'embrasse très, très fort. Merci beaucoup. Allez, hop là, jingle, tac, tac, tac.
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3: C'est la salle d'attente. On est chez le docteur.
0: C'est à qui? Et bien sûr, on a oublié de dire à Annie qu'elle repart avec sa sélection.
3: Pour le séjour. Belle.
0: Et le tirage, là, il est 13h18.
3: Dans 10 minutes à peine.
0: Dans 10 minutes à peine. Qui est là? C'est Dominique?
7: Youpi!
0: Ça va, Dominique?
7: Ah, ça va très bien.
0: Ah, mais on est très contents. De quelle forme, Dominique? Tu nous appelles d'où?
7: De Mercelles-les-Bains.
0: Mercelles-les-Bains, c'est où?
7: Pas très loin d'Abbeville. Hein.
3: D'Abbeville.
0: Pas loin d'Abbeville. Et Abbeville, c'est à côté d'où? Abbeville, c'est pas très loin d'où, Abbeville?
7: Alors, Abbeville. Ouais. Saint-Riquier.
3: Vous avez fait un spectacle à Saint-Riquier.
0: Et voilà, on a joué.
7: Voilà, c'est là où on s'est vu, Willy.
3: Mais je me souviens maintenant.
0: C'est vous à Saint-Riquier.
7: Oui, je vais à Saint-Riquier presque toutes les semaines.
0: Alors, attends, Dominique, on va expliquer un petit peu la salle de Saint-Riquier parce que,
3: c'est exceptionnel.
0: C'est un endroit qui est unique. En fait, c'est une ancienne école.
7: Voilà.
3: Qu'ils ont aménagé en café-théâtre.
0: Voilà.
7: Tout à fait.
0: Voilà.
3: On peut boire un coup, il y a des spectacles, c'est
0: exactement.
3: Super.
0: Et donc, ils ont une programmation qui est géniale tout au long de l'année parce que quand tu lances, comme on dit, quand on lance son spectacle, on rôde.
3: Votre œuvre.
0: Voilà, on rôde. Donc là, j'ai rodé mon œuvre à Saint-Riquier. Et donc, Saint-Riquier, c'est en Picardie.
7: Oui, et c'est là qu'on s'est vu.
0: Exactement.
7: Et l'avantage avec Saint-Riquier, c'est que la salle, elle est plate.
0: Parce que
7: moi, je suis allée voir Céline Dion au Stade de France.
0: Ah oui, c'est pas pareil.
3: Elle n'est pas plate, Céline Dion. Elle n'est pas passée à Saint-Riquier, Céline, non?
7: Non, et puis à la rigueur, c'est pas grave, parce que moi, Céline Dion, je l'ai vue derrière un grillage
0: Une
7: toilette.
3: En prison?
0: Ah oui.
7: Mais non, mais parce que j'ai le vertige, et je savais pas qu'on était placé à l'avant-dernier rang.
0: Ah oui.
7: Je suis arrivée en haut et que je me suis retournée, pas bien. J'ai redessendu tout le Stade de France. sur les fesses dans les escaliers.
0: Ah bah quand t'es tout en haut au Stade de France, t'es à Orléans en fait. Hein, c'est très très loin.
7: J'ai pas pu me relever.
0: T'es très loin.
7: J'ai fini à côté des toilettes.
0: Hein. Ah bah
7: j'avais pas, la petite soucoupe de Dame Pipi hein, quand même.
0: t'aurais gagné comme un peu d'argent.
3: Ça t'aurait remboursé la place.
7: Quand je te remercie. Ça m'aurait remboursé la place à l'époque. Bon, c'est vieux. Hein.
0: Je te remercie d'avoir vraiment bien incité auprès de toute la France entière pour dire que moi, je joue dans des petites salles.
3: Oui, mais bientôt le Stade de France.
7: Non, j'ai compris. Au moins, dans les petites salles, on a la chance de pouvoir discuter avec Willy.
0: Avec l'artiste.
7: De boire un coup éventuellement. Oui. Bon, si on lui paye, hein, parce que c'est pas lui qui nous le paye. Hein.
3: Tu le connais bien.
0: Ça, bah ouais, effectivement, elle m'a vu. Je confirme qu'elle m'a vu.
3: Celle-ci, elle a payé, c'est vrai.
0: Elle parle bien de moi. Tu voulais passer à l'antenne juste pour dire que j'étais radin? C'est pas la peine, les gens le savent.
7: Non, juste pour dire que j'adorais Michel Drucker et que je l'avais vu aussi en spectacle.
0: Ah ouais, oui,
3: c'est monté sur scène tardivement.
7: Ouais. Avec le seul avec vous.
0: Ouais, c'était donc, très bien d'ailleurs.
7: À Forges-les-Eaux. Et à l'époque, je l'avais gagné avec Ici.
3: Et bah voilà.
7: À l'époque, c'était France Bleu.
0: Bah voilà, t'as vu, on est toujours ici, là. Voilà. Dès qu'il y a des beaux cadeaux à offrir, nous on est là.
7: Pour dans 5 minutes.
0: Eh ben voilà, dans 5 minutes, peut-être qu'on va te rappeler, ma Dominique, d'accord?
7: Oh, ce serait génial.
0: Oui, oui, oui.
7: Une petite retraitée.
0: Oh, ça y est, elle est venue. Alors, tu sais, tu peux gagner, tu sais, il suffit d'un petit chèque, un petit truc, et tu gagnes.
7: Ça, quel ordre
0: hein. Le mien,
3: oui, Willy Rovelli.
0: Ah, mon nom, ne te casse pas la tête,
3: pas
0: Dominique.
3: Vous tromper.
0: Merci beaucoup, Dom, on t'embrasse très très fort, d'accord? Tu prends bien soin
7: aussi,
0: de toi, et puis peut-être qu'on te rappelle là, dans 5 minutes, d'accord? Merci beaucoup. Ciao Bella, ciao ciao. Qu'est-ce qu'on fait mon filoche, le réalisateur? Tu veux? Ah, il veut un jingle.
3: Ah oui.
0: Mon filoche, il est payé au jingle.
3: Il est payé,
2: C'est youpi aussi.
3: En même temps, ce sont des nouveaux jingles, faut bien les rentabiliser.
0: Filoche, il est payé au jingle, j'en suis sûr. C'est pas possible. C'est toutes les 5 minutes, il me dit jingle. Jingle. Je pense que les gens savent que nous sommes sur la radio ici, mais tu as raison mon filoche, il faut le dire encore et encore. Qui est là? C'est Émilie? Émilie.
8: Oui, c'est moi, c'est Émilie.
0: Comment vas-tu,
8: oui,
0: Émilie?
8: Bonjour.
0: Ça va, Émilie?
8: Bah, ça va. Et toi, et vous trois, ça va?
0: Ça va très bien, Émilie. Tu nous appelles d'où, Émilie?
8: De Ramatuelle.
0: De Ramatuelle. Ah, c'est beau.
3: C'est magnifique là-bas.
0: Attends, Émilie. Tu habites de quoi? Dans une maison à Ramatuelle?
8: Alors, en fait, on est gardien de propriété dans une ville.
0: Waouh! Alors, dis-moi, comment ça se passe? Alors, tu vas pas dire évidemment les noms, tout ça, mais ils sont sympas? Ils sont sympas, les.
8: Ça va.
3: Oula!
8: Ce fut très dur, mais ça va.
0: Mais c'est quoi? Mais tu bosses avec les mêmes personnes ou c'est dans une maison où il y a des propriétaires différents, enfin des vacanciers? Non, c'est.
8: Non, c'est toujours les mêmes. Ce sont des Parisiens.
0: Je cherche pas Parisiens. Évidemment, c'est des cons. Quoi.
8: Mais oui.
3: Mais alors, la question, c'est quand ils partent, est-ce que toi tu restes et t'as la maison pour toi toute seule?
0: Bonne question.
8: Ah non, Nicolas. J'ose pas. Non, je fais le ménage et j'y vais plus. Hein.
0: Ah là là.
3: Moi, j'organiserai des fêtes. Moi.
4: Ah ouais, grosse soirée.
0: Mais ils sont pas sympas.
8: Ben ça va, mais là ça tire un peu. Cet été, ce fut difficile.
0: Ah merde. Genre ils étaient là tout le temps.
8: Faire les courses, à manger.
3: Exigeant.
0: Dis donc, tu sais,
8: oui.
0: T'imagines si tu bossais pour moi, Émilie, mais tu me ferais des gnocchi à poêler tous les jours de l'ustucré.
3: Ah bah c'est pratique, au moins.
0: Et c'est tout.
3: 3 minutes à la poêle,
0: gnocchi à poêler, le sucré, basta. Moi, je te demande rien d'autre, moi.
8: Bah, je veux bien. J'aurais moins de courses à faire pour une personne,
0: puis moi, tu viens dans mon appart à Paris, je te loge dans une cave merveilleuse que je peux t'aménager.
8: Ah oui.
0: Ah là. Non, mais c'est dur vraiment parce que sans parler de tes patrons à toi, hein, mais c'est vraiment un métier où genre faut être disponible tout le temps.
8: Oui, mais ça fait 17 ans qu'on fait ça. Là, ça fait 7 ans qu'on est là, au même endroit, donc on tient le coup quand même.
0: Ouais.
8: Mais avant, oui, ce fut dur. Oui, il y a des gens qui vous prennent vraiment pour de la merde.
3: Ça, c'est pas cool.
0: Quand tu dis on, c'est parce que c'est avec ton chéri?
8: Oui, c'est ça.
0: D'accord. Ok, très bien. Bon.
8: Donc lui, il s'occupe de l'extérieur, la piscine, etc.
0: Ah ouais.
8: J'ai quand même un youpi. Hein.
0: On va y arriver. Mais donc voilà, c'était juste, je voulais savoir par rapport à ton boulot, parce que effectivement, on a rarement eu des personnes qui font ton job, donc c'était intéressant. Quel est ton youpi?
8: Alors, le premier youpi, c'est qu'on part en vacances enfin samedi prochain à Majorque.
0: Ouais, Majorque. Ah. Très bien. Ah, très bien. Là, c'est vos vacances d'été qui démarrent là.
8: Voilà, c'est ça.
0: Voilà. Très bien.
8: Et ensuite, on revient 3 jours et on part en Charente-Maritime pour les 40 ans de ma meilleure amie.
0: Trop bien. Tu sais quoi? Tu vas partir après tout le monde. T'auras la paix.
3: Personne. Les 7 ans.
8: Ouais, c'est clair.
0: Et t'auras la paix, mais tellement tranquille. tu verras pas tout. Normalement, tu verras pas tous ces comptes parisiens. Ça, c'est pas mal.
8: Oh, mais surtout à Ramatuelle, il y a pas que ça. Il y a allemand, suisse, belge. Il y a de tout. Il y a de tout.
0: Il y avait Johnny avant.
9: C'est vrai.
8: Oui, aussi.
0: Tu l'avais vu Johnny ou pas?
8: Non, pas du tout.
0: Il n'a pas vu Johnny. Est-ce que tu veux une imitation de Johnny? Ça fait longtemps que Fabien et moi n'ont pas fait une imitation de Johnny. Je rappelle, c'est à peu près.
3: C'est une phrase. Allez, je veux bien.
9: Bonjour, c'est Johnny.
0: C'est pas mal. Nicolas, bon. Vas-y. Ah. Vas-y.
10: Bonjour, c'est Johnny.
3: C'est Johnny qui parle du nez. Qui est enrhumé, quoi.
4: Et vous faites le malin.
3: Alors là, il peut faire Johnny, mais qui...
0: Ah ouais, moi je fais... Oh. Voilà, c'est tout.
3: Il s'est coincé l'orteil de pied sur le coin de meuble.
0: Bah écoute, Émilie, merci beaucoup. Peut-être qu'on te rappelle dans...
3: Maintenant.
0: Oui, Émilie, oui.
8: Attendez, j'ai une question. Est-ce que vous voulez un cadeau de Majorque?
0: Bien sûr.
3: Ah bah oui, bah
0: ah
3: quand
0: oui,
3: même.
0: Bien sûr.
8: Alors, il faudra me dire quoi et me donner l'adresse de Radio France.
0: C'est très simple. Si tu mets la maison de la radio, Paris, tu verras. Alors, tu mets maison de la radio, Paris, ça arrive. Tu te casses pas la tête.
8: Willy Revelli.
0: Sinon c'est Nagui qui va récupérer le cadeau. Tu mets Willy Revelli, radio ici, tout ça.
3: Tu surlignes
0: bien et t'envoies le cadeau.
8: Qu'est-ce que tu veux?
0: C'est un truc cher. Un truc cher que je peux revendre. Et que je peux revendre. D'accord, je compte sur toi. Je t'adore, Émilie. Merci beaucoup.
3: On t'embrasse.
0: On a les meilleurs. Non, mais franchement, Fabinou.
3: Bah oui, c'est pour ça. Je sais que vous alliez dire ça.
0: Non, mais on a les meilleurs du monde. Mais c'est fou. Mais pourquoi on n'a pas fait cette émission depuis 8 ans? Pourquoi on s'embête à créer.
3: Et puis on pourrait durer des heures comme ça.

0: aller ou je pars pas parce que, bah voilà, avec faut faire maison. Un choix.
1: Oui, bon, parce qu'elle vient d'acheter
2: une maison. Ah, tu viens d'acheter ta maison, il y a plein de travaux. Eh ben, écoute, ma Jessica, écoute-moi. Tu es où, là? Physiquement, tu es où?
0: Je suis à Zelferon, là, je fais mes travaux.
2: Donc, t'es à la maison? T'es à la maison?
0: Oui.
2: Et il y a ton chéri qui est pas loin?
0: Oui, il est en train de bricoler, je sais pas où.
2: Alors, il faut que tu le trouves. Vas-y, trouve-le. Écoute-moi, Jessica. Il faut que tu le trouves. Dès que tu l'as trouvé, je veux que tu lui susurres à l'oreille, mais vraiment un truc très érotique. Je veux que tu lui dises, ici.
0: Si je commence comme ça, ça va finir mal.
2: Hein. Tant mieux, c'est ce que je veux. Je veux que tu lui susurres, ici. Ici, le nom de ta radio, bien évidemment. Vas-y, Jessica, vas-y.
0: Alors, où il est?
1: Il est où, le mari?
2: Alors,
1: il est
2: vas-y, physiquement. Bah oui, c'est ça, d'habiter dans des grandes maisons.
1: C'est ça. Il fait des travaux.
0: Non, c'est pas une grande maison, mais.
2: Si on appelait un Parisien, elle aurait vécu dans 9 mètres carrés, elle aurait bien trouvé son mec.
0: Chérie?
2: Faut qu'on Ah, ça y est.
1: Ça y est, trouvé.
0: C'est ici, Berry.
2: Ah, tu lui as susurré ici? Vas-y, ici. Oh, ici. Vas-y.
0: Berry.
2: Vas-y, je veux entendre. Oui, oh, ici.
0: Attendez.
2: Vas-y.
0: Ici.
2: Ah.
1: Wow. C'est un dimanche qui commence bien.
2: C'est pas mal, hein. Eh, hey, c'est pas mal, Jessica. Hein. Normalement, là, vous allez vite finir les travaux. Là, il va passer autre chose.
1: Ah bah là, oui. Et il va jeter le marteau. Ah, il va dire, allez, hop.
2: C'est terminé.
0: Il y a des chances.
2: Voilà, Jessica, bravo, ma chérie. Bravo. Tu repars donc avec ton séjour
1: Bellambra. Qui vaut 2000 euros en plus.
2: 2000 euros. D'une valeur de 2000 euros, les parents, les enfants, tout le monde sera heureux et détendu grâce à Bellambra Club.
1: Tu vas pouvoir partir en vacances.
2: Numéro 1 des clubs et élu destination préférée des familles en 2025. Bravo. Dis donc, c'est quand même pas mal.
0: Génial.
1: Bravo,
2: je crois que
0: merci beaucoup, merci pour votre bonne humeur aussi.
2: Mais je t'en prie, ma Jessica. Bon, on est très heureux que vous puissiez partir en vacances.
1: Trop bien.
2: Dis donc, c'est chouette. Hein. Tu sais où tu vas aller? Plutôt mer, campagne, montagne? Qu'est-ce qui te... A priori, comme
0: aucune
2: ça.
0: Aucune idée. Va falloir que je prenne le temps de réfléchir.
2: Ouais, tu verras. Tu vas t'éclater, tu vas être extrêmement bien reçu parce que Bellambra, ils sont vraiment formidables, ils sont très heureux et on est très heureux de te permettre de partir en vacances. Merci infiniment, Jessica. On t'embrasse très très fort. Voilà, mes amis, c'est fini.
1: Oh, bah déjà, la barbe.
2: On en a marre, ça passe trop vite. On a une demi-heure de plus, on a l'impression qu'on a une demi-heure en moins. C'est scandaleux. Je vais me plaindre à la direction, il y en a marre. Rendez-vous le week-end prochain, mes amis.
3: On sera à la braderie de Lille grâce aux amis de
2: Lille. Voilà, grâce à nos amis de Issinor, samedi prochain en direct. Venez nous voir. On fera l'émission d'heure en public. Dans un instant, Ségolène Aluni qui nous parlera comment fabriquer de faux bébés au cinéma.
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13: Bonjour à tous, j'espère que vous passez une belle journée à l'écoute d'ici et de votre émission cinéma. Ça tourne, qui vous dévoile les métiers de l'ombre du cinéma. Toutes ces personnes, vous savez, dont on voit défiler le nom sur les génériques de fin des films, mais qu'on ne voit pas, qu'on n'entend jamais. Nous, on leur donne la parole sur ici. Et aujourd'hui, j'ai le plaisir de recevoir Justine Rey-Le Sauliec, dont vous voyez le travail un peu partout au cinéma et dans les séries, puisqu'elle a cofondé Cinébébé, une société qui fournit quasiment tous les tournages en faux ventre, en faux bébé. Pour le cinéma, Justine est notre invitée en compagnie de la

0: Comédienne Anouk Grimbert et du réalisateur Rémi Bassalé. Mais d'abord, votre rendez-vous rétro-ciné.
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0: Et aujourd'hui, dans ce premier ciné rétro, je vous conseille un retour en 1985 avec un film qui a marqué les années 80. Peut-être la ref, le premier film avec Madonna, Recherche Suzanne désespérément, réalisé par une Suzanne, justement, Suzanne Sedelman. Recherche Suzanne désespérément, c'est une histoire d'émancipation. Pas vraiment de la Suzanne en question, interprétée par Madonna, mais de Roberta, qui est la véritable héroïne du film. Roberta, incarnée par Rosanna Arquette, c'est une bourgeoise à la vie étriquée qui se prend de passion pour une mystérieuse Suzanne, dont le nom est évoqué à la page Petites Annonces d'un journal, avec pour message Recherche Suzanne désespérément.
3: Waouh, ça y est, un message de Jim, hein? Recherche Suzanne désespérément et confiance mardi à 10h au Battery Park, quai numéro 1. Je t'aime, Jim.
4: Qui est Jim?
3: Oh mon Dieu, mais c'est demain.
4: Qui est Suzanne? Tu la connais, cette femme?
3: Non, écoute, Jim poursuit Suzanne à travers les États-Unis. En janvier, elle était à Mexico et ensuite à Seattle.
0: Mais qui est cette Suzanne? Roberta va mener son enquête et développer une obsession pour cette fille qui, elle le découvrira plus tard, est son exact opposé. Niveau vestimentaire, Madonna a le même style que dans ses clips de l'époque, grunge, sexy, anticonformiste et un style de vie qui fait valser l'image de la femme au foyer. Mais ce qui est fou, c'est qu'au moment du tournage, Madonna n'est pas encore la star mondiale qu'on connaît aujourd'hui. Suzanne Sedelman l'a recrutée dans son film parce qu'elles habitaient à deux rues l'une de l'autre et qu'elles avaient des amis en commun. Et c'est seulement au bout d'un mois de tournage que la notoriété de la Madonna s'envole.
5: Gary, t'aurais dû me le dire qu'elle lisait les petites annonces. Toute cette histoire aurait été réglée hier.
6: Mais elle n'arrêtait pas de lire ses bêtises. Je croyais que c'était...
5: Ouais, bon, enfin, heureusement pour vous que je suis là, moi. Je suis pas aussi givrée que vous.
0: À travers ce film qui sent bon le New York des années 80, on célèbre la promesse d'une société à réinventer, où les hommes ne sont plus les symboles d'une toute-puissance, mais des êtres un peu paumés et désarçonnés par les femmes qui s'émancipent. Recherche Suzanne désespérément est donc bien plus qu'un simple divertissement, mais un film qui questionne les rôles imposés aux femmes. Disponible jusqu'au 31 août sur arte.tv. À suivre, ça tourne avec Anouk Grimbert, le réalisateur Rémi Bassalé et notre métier de l'ombre du jour, une créatrice de faux bébés pour le cinéma. À tout de suite, juste après ce souvenir en musique de l'année 85, justement, un morceau tiré d'une bande originale culte, celle de Retour vers le futur. Vous en souvenez? The Power of Love, Huey Lewis and the News sur votre radio Ici.

0: originale de Retour vers le futur. C'était Huey Lewis and the News.
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0: Bonjour à tous et bienvenue dans votre émission cinéma, la seule à vous mettre en avant les secrets de fabrication du cinéma et ceux qui le font. Et aujourd'hui, je suis ravie d'accueillir un métier de l'ombre passionnant, assez récent dans l'histoire du cinéma, je crois. Mais ça, on va voir avec Justine Rey-Le-Souliègue. Bonjour Justine.
2: Bonjour.
0: Co-directrice de Cinébébé, société qui fabrique artisanalement des bébés de cinéma. À vos côtés, la comédienne Anouk Grimbert et le réalisateur Rémi Bassalaire, avec qui vous avez travaillé sur le film La Dernière Patiente. C'était en 2025, le tournage. Anouk Grimbert, est-ce que avant de travailler avec Justine sur ce film, vous connaissiez la société Cinébébé qui fabrique tout ça, les faux bébés? Non, c'était la première fois.
2: Ouais.
0: Justine, vous êtes une société entièrement composée de femmes, c'est une petite structure, et votre spécialité, donc, c'est donc vraiment de fabriquer des bébés et des nourrissons hyper réalistes pour le cinéma, c'est comme ça qu'on dit?
2: C'est exactement ça, oui. Alors, nourrisson est un petit peu plus grand, mais oui, on est en fait un atelier d'effets spéciaux avec les mêmes techniques que d'autres ateliers d'effets spéciaux. Et on s'est spécialisé dans tout ce qui est bébé, maternité, donc la grossesse aussi, donc toutes les étapes de grossesse, les accouchements, le postpartum. Et on essaye de coller au plus juste à tout ce que les femmes vivent pendant ces étapes-là de vie.
0: Waouh. La société existe depuis 2008, vous avez repris le flambeau en 2020. Avant 2008, ça veut dire quoi? Qu'on faisait tourner de vrais bébés au cinéma?
2: Alors, plusieurs solutions qui existent encore. Hein. C'est pas parce qu'on est là qu'on a arrêté de tourner avec de vrais bébés. Mais soit on tourne avec des vrais bébés, soit après, on peut aller sur des faux bébés, mais plutôt plastiques qu'on va avoir tendance à un peu cacher dans des draps ou des choses comme ça.
0: Ouais. Il y a donc une vraie demande dans le secteur. C'est aussi pour ça que vous vous êtes lancé là-dedans. Vous travaillez pour combien de projets par mois, par année?
2: Par année, entre 100 et 110 projets, à peu près.
0: Ah ouais?
2: Quand même, les bébés sont demandés, ouais.
0: Et parmi eux, il y a donc eu un faux bébé sur le film La Dernière Patiente, dans lequel vous avez joué Anouk Grimbert, dans lequel vous avez manipulé ce bébé. Est-ce qu'on peut voir, justement,
2: bien sûr,
0: ce bébé, même si ça va être compliqué à la radio, mais on va quand même le montrer à nos invités. Oh là là, c'est incroyable. Anouk Grimbert, ça vous fait quel effet de voir ce faux bébé?
3: Ben, c'est celui que j'ai accouché.
0: Oui.
3: Il a pas grandi, hein, depuis. Non, mais c'était assez merveilleux de travailler avec un enfant faux qui ressemble, qui a tellement de vérité. Il a la petite gueule toute fripée. Il est, voilà. Et puis, ce qu'il faut dire, c'est que dans le film, il y a une scène, vraiment importante d'accouchement, et c'était comme un peu comme une transe à jouer, parce que un accouchement, et pour la femme qui accouche et pour celle qui la sage-femme, quoi, que je me suis improvisée, c'est comme une transe, hein, c'est une scène, c'est vraiment, on n'y va pas facilement, quoi, dans ce genre de scène. Et mais c'était pas rien, quoi, j'avais vraiment l'impression de sortir un bébé de son ventre.
0: Oui, parce que tout est travaillé, Justine Rey-Le-Souliègue, c'est-à-dire que vous travaillez aussi sur le poids. Alors déjà, la texture texture est assez incroyable, on a vraiment l'impression de toucher de la peau. C'est quoi?
2: Alors, tout est fait en silicone, c'est ce qui se rapproche le plus de la peau et c'est ce qu'on utilise beaucoup en effets spéciaux. Et avec le silicone, le gros avantage, c'est qu'on peut reproduire la peau, mais aussi changer un peu la souplesse, la dureté du silicone, ajouter du poids, de l'articulation. En fait, on fait un peu ce qu'on veut, ce qui nous permet, nous, d'arriver à quelque chose qui soit assez proche d'un vrai bébé. Par exemple, quand on leur tient pas la tête, la tête bascule en arrière. Donc, ça oblige, en fait, quand on les manipule, à les tenir comme des vrais.
0: Ouais. Et il a un prénom, elle s'appelle Athéna. Vous leur donnez tous des prénoms, pourquoi?
2: Oui, tous nos modèles ont des prénoms pour simplement les reconnaître, en fait.
0: Hein. Et vous en avez combien au placard des faux bébés?
2: Alors, j'ai refait un petit compte hier exprès, on en a 57 aujourd'hui. Oh,
0: est-ce que je peux le prendre?
2: Bien
0: juste
2: sûr.
0: Pour tester dans les bras. Ouais, c'est vraiment très très impressionnant. Ah là là, ah oui, c'est vrai qu'il est très lourd. Il est très lourd. Ah oui, il faut tenir la tête. Oh, ouais, c'est vraiment très... Et c'est votre best-seller, hein, vous nous l'avez confié, Athéna
2: Athéna tourne beaucoup quand même, hein.
0: Elle a tourné dans combien de films, Athéna?
2: Plus d'une dizaine, c'est sûr.
0: Ah, pas autant qu'à nous Grimbert, alors. Quand même.
2: Non, on n'en est pas encore là.
0: Alors, Justine, je vous propose qu'on passe à la phase recette. Est-ce que vous pouvez nous dire comment on fabrique un faux bébé pour le cinéma? Ça commence par, comme un, pour la fabrication d'un gâteau, je crois.
2: Oui, un petit peu. Alors, on commence par sculpter tout le bébé, la tête, l'expression, en faisant bien attention à la position des membres, etc. Mmh. Une fois qu'on a une sculpture, donc tout ça est fait à la main, hein, donc ça prend beaucoup de temps de sculpter. Une fois qu'on a une sculpture, on va faire le négatif, donc le moule de ça. Et là, en effet, c'est un peu comme un moule à gâteau. Une fois qu'on a ce moule qui est en résine, on le réutilise. On fait des tirages en silicone et une fois passé en silicone, on peut peindre et implanter les cheveux. Et tout est à la main, il y a zéro machine.
0: Tout est à la main ?
2: Tout est à la main.
0: C'est-à-dire que là, la couleur, c'est de la peinture à la main, la petite veine et tout sous la peau ?
2: Tout est à la main et la peinture, c'est de la peinture au silicone. Donc on fait à l'aérographe, donc c'est un petit spray. Mmh. Et après, on utilise des pinceaux pour les détails, des éponges, choses comme ça.
0: Ah, c'est incroyable. Et ça coûte combien un bébé comme ça ?
2: Ça dépend.
0: C'est-à-dire
2: on les loue, la plupart du temps, on les loue. C'est pour ça qu'on a un stock. Donc, sur 3 jours de location, on est autour de 700-720 euros.
0: Mmh. Voilà. Mais vous les vendez pas?
2: Ça nous arrive très peu de les vendre. On les vend plutôt quand c'est du médical. On travaille avec des hôpitaux comme Necker, par exemple, ou des CHU qui ont besoin de faire de l'éducation thérapeutique. Dans ce cas-là, vu qu'ils s'en servent tous les jours et pendant plusieurs années, on leur vend. Mais les tournages, non, en général, on les loue.
0: Mmh. Est-ce que vous voulez le porter à nous, Grimbert? Oui. Allez-y, vous nous dites.
4: Les retrouvailles.
0: Les retrouvailles, ben oui, parce que vous avez tourné avec Athéna.
3: Pour la dernière passion. C'était pas Athéna, mais ce qui est, en tout cas pour le film, ce qui est, je trouve émouvant, c'est que c'est une petite fille qui naît, c'est une future femme, donc c'est quelqu'un qui va sans doute endurer, parce que voilà, depuis des milliards d'années ou milliers d'années, la vie des femmes est rendu plus difficile que celle des hommes, et quand on apprend que c'est une petite fille, c'est comme s'il y avait une lignée interminable de femmes qui à la fois vont endurer et à la fois vont bagarrer pour avoir une vie digne, quoi. Donc c'est ce bébé, il a une
0: Vous le prenez, vous le caressez vraiment comme si c'était un vrai bébé. Ah, il y a même les petits doigts qui bougent.
3: Oui. Oh, et puis pour jouer la scène, par exemple, de l'accouchement, on me demandait à moi qui prenais le bébé de faire bouger son bras, parce que si moi je fais bouger le bras, après Justine, elle peut animer le bras comme si c'était vraiment le bébé. Donc moi j'étais un peu comme un marionnettiste qui devait voilà. Mais c'est ma petite fille, quoi. Enfin pas la mienne, mais c'est l'héroïne du film. Et j'espère qu'elle n'aura pas une vie trop dure.
0: Ouais. Voilà. Justine Reylo-Soliac, est-ce que vous assistez au tournage quand vous confiez vos faux bébés? Pour les films
2: Alors, la plupart du temps, non. Ils sont très indépendants, ces bébés. Ils partent sans nous en tournage.
3: Nous sur le tournage.
2: Mais par contre, quand il s'agit de scènes d'accouchement, comme là, c'était le cas sur le film, là, en effet, on envoie quelqu'un. Donc, on a une équipe en atelier de techniciennes qui est la même équipe qui va en plateau. Donc, elles fabriquent et ensuite, elles vont en plateau. Et elles sont là pour guider, comme Anouk Grimbert vient de le dire, sur comment le tenir, comment l'animer, quel est le bon geste médical, mais aussi comment on l'anime, parce que c'est un objet, en fait, et que si on l'anime pas, il va pas prendre vie. Donc on est là pour ça, on est là pour maquiller aussi, mais ça dépend des scènes.
0: Pour maquiller, c'est-à-dire
4: avec un cordon ombilical, les fluides,
3: du corps et tout ça. Ouais. J'étais pleine de liquide, moi, quand...
0: Ah ouais. Ouais. Ah ouais,
3: c'est...
0: ouais.
3: Et alors, c'était... Rémi, il avait fait un truc intelligent, c'est que Loana, que j'accouche, donc...
0: Loana Bajrami,
3: ouais. Elle était sur le lit. Et pour vraiment donner la sensation que le bébé sort du corps et même du bas-ventre de Loana, ils ont fait un trou dans le matelas. Ah. Ce qui fait que j'avais les mains qui allaient chercher vraiment le bébé, comme si j'allais le chercher dans le je sais pas quoi, le vagin.
0: L'utérus.
3: Voilà, l'utérus. Et c'était, et c'est moi aussi, même ce trou là m'a aidé à jouer, parce que moi c'était un matelas un peu éventré, mais il y avait vraiment les gestes de la sage-femme que Parce que moi, j'ai appris ce que j'ai pu apprendre d'une sage-femme pour apprendre les gestes
0: spécifiquement
3: techniques.
0: Pour ce personnage dans la dernière patiente.
3: Ah oui, bah sinon ouais. J'apprends pas à coucher moi.
0: Non. Ouais. Ça aurait pu arriver sur d'autres, voilà, sur d'autres. On va y revenir. Vous écoutez Ça tourne sur votre radio ici et on se retrouve dans quelques instants pour la séquence Nostalgie avec nos trois invités, la comédienne Anouk Grimbert, le réalisateur Rémi Bassalaire et la co-directrice de Ciné Bébé, Justine Rey-Le Solier.

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2: Ça tourne. La suite, toujours en compagnie d'Anouk Grimbert et du réalisateur Rémi Bassalaire et notre métier de l'ombre du jour qui fabrique de faux bébés pour le cinéma, Justine Rey-Lesoliec, qui est venue donc avec Athéna, qui est une comédienne inanimée pour le coup, mais à laquelle Anouk Grimbert donne vie. Qu'est-ce que... Ah ouais, mais on dirait
3: c'est vraiment... Incroyable,
2: c'est incroyable. Laquelle... Ouais, ça vous fascine, ça aussi, Anouk Grimbert, la magie du cinéma, de l'aspect technique qui se cache derrière ce genre de création.
3: J'adore quand la technique ouvre la voie de la vérité humaine. Et là, vous avez compris ce que j'ai dit ou pas?
2: Oui, c'était très, très profond, il faut se concentrer un peu, mais
3: Non, mais quand la technique nous rend vrai, quand la technique... Alors ça, c'est génial, c'est comme quand on ouvre une porte et que le son n'est pas juste, ouais. Ah putain, on n'a pas envie de passer la porte. Alors que si c'est une vraie porte, bah, c'est bien, quoi.
2: Mais par exemple, en ce qui concerne les faux bébés, vous préférez, vous, tourner avec un faux bébé de ciné-bébé ou avec un vrai bébé?
3: Bah, honnêtement, quand j'ai eu ce bébé-là, je me suis dit, ah bah non, quoi, ça va être super dur de faire croire que c'est vrai et que moi, je veux dire, c'est quand même un objet. J'aurais mieux aimé accoucher un vrai bébé, mais on peut pas accoucher comme ça, fastoche.
2: Pour le cinéma,
3: bah
2: ouais,
3: non,
2: c'est
3: puis
2: compliqué.
3: Surtout, on fait les prises et la oui. fille, elle peut pas réaccoucher, tout ça, quoi. Mais finalement, l'accouchement était faux, mais on s'est tellement, on a tellement plongé dans ce moment, Loana et moi, que, en fait, on y croyait, quoi. Quand j'avais Loana en face de moi, vraiment, j'avais l'impression, quoi, qu'elle accouchait vraiment. Et elle m'a dit hier que, elle avait vraiment l'impression que je l'accouchais.
2: C'est dingue.
3: Et le bébé, quand je lui ai donné sur le ventre, elle avait un visage tellement chaviré d'émotion. Et moi, je me souviens que, à un moment, juste après lui mettre le bébé sur le ventre, Judith, elle était comme, enfin, elle était sonnée de...
2: par la situation.
3: Voilà, et je l'étais vraiment. J'étais sonnée d'avoir vécu ça, quoi. C'était une scène forte, quoi.
2: Ouais. Rémi Bassalaire, vous êtes donc le réalisateur du film La Dernière Patiente, qui a utilisé donc Ciné Bébé avec la petite Athéna que tient Anouk Grimbert dans ses bras. C'est aussi plus intéressant pour vous en tant que réalisateur de tourner avec un faux bébé parce qu'il y a des contraintes quand on a des bébés ou des nourrissons sur un plateau.
4: Oui, déjà tourner avec un bébé de moins de 6 mois, c'est pas autorisé.
2: Ouais,
4: quand
2: d'accord.
4: ça se passe dans les films de cinéma, c'est beaucoup du coup dans des hôpitaux et c'est avec la magie du montage un peu que on peut passer du visage de l'actrice qui fait semblant d'accoucher à un vrai accouchement qui se situe dans un hôpital sous contrôle. Là nous c'est dans une tour au 20e étage, donc c'est
3: la nuit.
4: Donc c'est des contraintes différentes, mais moi ce que j'ai adoré dans cette expérience en fait, c'est que c'est vraiment le mélange d'un artisanat, tout ce qu'il y a de plus beau dans l'artisanat du cinéma, et avec une couche ensuite en post-production, d'effets spéciaux aussi pour participer à animer le visage du bébé.
2: Et ah là, oui, c'est retouché après en post-production pour l'animer, ouais. Parce que le visage ne bouge pas, en l'occurrence.
3: Oui, mais elle l'a fait bouger. Il pleure, il fait des mimiques,
4: avec les effets spéciaux
2: avec
4: du coup qu'on rajoute en post-production et ce qui est fou c'est que c'était une scène tellement importante et je trouve que c'est celle qui apporte le plus de lumière dans le film et donc c'est un enjeu quoi.
2: Justine Rey-Lesoliec, ça c'est l'un des meilleurs compliments qu'on puisse vous faire sur vos bébés justement.
5: Ah bah vraiment oui, enfin là je vais mettre dans ma petite réserve puis je vais ramener à l'équipe après
2: le retour
5: tout ça, mais oui ça c'est évidemment pour ça ce que disait Anouk Grimbert tout à l'heure ce truc de rendre la vérité sur un tournage ou dans un film c'est hyper important pour nous et c'est clairement pour ça qu'on est là.
2: Et c'est entre 2 et 3 semaines de fabrication pour un bébé comme ça. Enfin, c'est plusieurs mois quand on part de zéro, hein. Sans le moule, etc.
5: En fait, ça dépend d'où on part. Ça peut prendre plusieurs mois, voire un an. Là, on est en train de développer des choses complètement nouvelles, des yeux ouverts, très grands bébés avec des squelettes et tout.
2: Ah, oui.
5: Ce bébé ferme les yeux. Jusqu'ici, tous nos bébés ferment les yeux parce que c'est très compliqué de rendre vivant un œil, un regard. Donc, on est en train de développer ça, mais ça nous prend un an et demi. Donc, ça peut être très long. Et après, ça peut être aussi très rapide. Si on veut refaire Athéna, je pense qu'en 3 semaines, allez, c'est fait.
2: Ah ouais, ouais. Ça va plus vite qu'un accouchement, quoi, du coup. C'est quand même plus...
5: Ça va beaucoup plus vite.
2: Qu'une grossesse, en tout cas. Qu'une grossesse, ouais, voilà, c'est ça que je voulais dire. Et du coup, combien de personnes derrière? C'est une quinzaine de personnes qui travaillent artisanalement sur...
5: Ça dépend. Alors on a une équipe en atelier de techniciennes et en général elles sont entre 3 et 4 pour faire complètement un bébé selon les étapes. Il y en a qui sont plus sur de la sculpture, plutôt sur de la peinture, plutôt sur les cheveux. Et après elles savent un peu toutes les étapes, mais elles sont chacune spécialisées, quoi.
2: Pour rester dans les métiers de l'ombre, Anouk Grimbert, quel autre métier de l'ombre vous fascine sur un plateau de tournage? Ceux auxquels on ne donne pas forcément la parole.
3: Alors les accessoiristes, parce que je suis une folle dingue des objets.
2: Ouais.
3: C'est comme si j'étais animiste, c'est-à-dire un objet c'est quelqu'un, quoi.
2: Pour moi, donc
3: c'est...
2: d'autant plus là, votre attrait pour le bébé que vous avez les bras.
3: Ouais. Mais je suis assez... donc les gens qui manipulent les objets et qui là encore apportent de la vérité à un décor à travers des petits détails comme ça me passionne vraiment. Et d'ailleurs Rémi, quand je suis arrivée dans le décor, je me suis mêlée des objets. J'ai bougé, je lui ai dit non, ça. J'étais chez moi quand même.
2: Bah oui,
3: j'étais chez moi, donc il fallait que ce soit vrai, quoi. Et il fallait pas que ce soit un décor. Mais sinon, j'aime beaucoup aussi j'aime beaucoup regarder les gens qui travaillent le son. Parce que je sais pas pourquoi, mais je trouve que c'est la caméra suprême, un micro. Quand on est vrai au son, c'est imparable, alors qu'on peut trafiquer l'image.
2: Ouais.
3: Enfin, un acteur peut trafiquer son jeu à l'image, mais au son, non.
2: Merci beaucoup, Anouk Grimbert. Merci, Rémi Bassalaire, d'avoir été avec nous dans Ça Tourne. Je rappelle que votre film, La dernière patiente, sort en salle mercredi prochain et que c'est un magnifique film sur l'entraide féminine. Pour nous dire que ça, bravo à tous les deux. Et merci, Justine Rey Le Soliec, d'être venue avec Athéna, le faux bébé qui a joué aussi dans le film. Je rappelle que vous êtes co-directrice de Cinébébé, société qui rassemble des artisans qui travaillent à l'élaboration de faux ventres et de faux bébés pour le cinéma. Ça tourne, ça revient la semaine prochaine. Nous serons avec Marie Gillin, Élie Chouraki et notre métier de l'ombre, Antonio Correa, qui est repéreur pour le cinéma. Très bon dimanche à tous.
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2: Vous écoutez ici, il est tout pile 14h, soyez les bienvenus. Tout de suite, les infos avec Cyril Ardo-Redon.
6: Les recherches se poursuivent pour tenter de retrouver 2 marins bretons portés disparus dans la Manche. Leur bateau immatriculé à Saint-Brieuc a coulé hier soir au large des côtes anglaises. 3 membres d'équipage ont pu être secourus. Le filet s'est pris dans les moteurs et c'est ce qui a provoqué le naufrage, selon les premiers éléments. La traque en Suisse pour essayer de retrouver le ou les auteurs de la fusillade qui a tué une femme de 22 ans et fait 5 blessés entre 24 et 27 ans. Les faits se sont déroulés la nuit dernière en marge d'une rave party près de Zurich. Une enquête est ouverte. Un homme interpellé après l'agression homophobe d'un responsable d'association LGBT à Paris samedi matin. Le suspect, âgé de 20 ans, a jeté une bouteille d'alcool vide sur la victime qui a un œil au beurre noir et le crâne ouvert. Une enquête est ouverte pour violence en raison de l'orientation sexuelle. En Haute-Corse, le feu de végétation parti hier en début d'après-midi au niveau de la commune de Cagnano est désormais fixé après avoir parcouru 109 hectares. Quelques 137 sapeurs-pompiers et militaires restent mobilisés, notamment pour surveiller plusieurs points chauds réapparus ce matin en raison des conditions météo. Décollage réussi pour le télescope Roman de la NASA qui doit scruter l'univers à la recherche de l'énergie noire. L'un des grands mystères de notre cosmos, la fusée SpaceX a décollé avant 13h30 de Floride. Et puis la Ligue 1, deuxième journée, suite et fin. Paris FC Nice à suivre à partir de 15h, Rennes Le Mans dès 17h15 et puis Monaco-Marseille à partir de 20h45.
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7: Côté météo, on va profiter d'une belle journée largement ensoleillée sur les Landes et dans l'après-midi, on aura quelques nuages qui vont se développer et pourront donner de petites averses, principalement sur la forêt des Landes, des températures comprises entre 24 et 27 degrés sur le littoral, 24 à Mimizan, 25 à Parentis, 26 à Messanges et jusqu'à 27 degrés pour Essegor. Dans les terres, comptez entre 26 et 29 degrés. Cette nuit, on aura quelques nuages inoffensifs et demain matin, au lever du jour, entre 13 et 15 degrés dans les terres et 17 à 18 degrés sur le littoral.
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0: Laissez-moi vous souhaiter un excellent dimanche. Soyez les bienvenus sur Ici. C'est Sophie Nolveau pour vous tenir compagnie cet après-midi. Nous sommes le 30 août, avant-veille d'un jour très important pour nos petits loulous. Et j'espère que vous aussi, vous êtes fin prêts pour cette rentrée et que vous avez fait le plein de vitamine D durant ces vacances. Pour les vitamines, comptez sur nous. Il nous en reste en réserve puisqu'ici, on vibre au son de vos chansons préférées. Dans le prochain quart d'heure, des conseils utiles près de chez vous et les trois chansons françaises à la suite.
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0: Avec Johnny Hallyday et Nathalie Baye, un nouveau duo, Marc Lavoine et Patrick Fiori, ainsi que le groupe Lily Cube.
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0: Vous écoutez votre radio ici, c'était Johnny Hallyday et Nathalie Baye avec Quelque chose de Tennessee. Dans quelques minutes, l'artiste américain Lionel Richie et tout de suite, des infos près de chez vous.
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0: C'est le plus grand succès de sa carrière. En 1975, Joe Dassin enregistre ce titre, L'été indien, qui est diffusé dans 25 pays et traduit en plusieurs langues, allemand, italien, espagnol ou encore anglais. Et bingo, le slow de l'été va rester bien ancré et résonnera encore 50 ans plus tard. Il sera bientôt 15h avec toute l'info en français dans le monde en 90 secondes. Juste avant, on poursuit en musique avec le groupe Supertramp, une nouveauté signée Benabar avec Elle danse, mélodie pop et lumineuse. On écoutera aussi la chanteuse britannique Desiree. Bel après-midi à l'écoute d'ici.
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1: Vous écoutez ici, excellent après-midi, il est 15h. Toute l'info en France et dans le monde en 90 secondes avec Cyril Ardo-Redon.
2: D'importants moyens mobilisés pour rechercher deux marins bretons portés disparus dans la Manche. Trois membres d'équipage ont pu être secourus. Leur bateau immatriculé à Saint-Brieuc a coulé hier soir au large des côtes britanniques. Le filet s'est pris dans les moteurs et c'est ce qui a provoqué le naufrage selon les premiers éléments. Une enquête ouverte à Marseille pour meurtre en bande organisée après la mort d'un homme de 20 ans la nuit dernière. Quatre personnes de 17 à 23 ans ont été blessées, dont deux hospitalisées en urgence absolue. Les secours sont intervenus à proximité d'un point de deal près de la gare Saint-Charles. Incendie fixé en Haute-Corse. Le feu était parti hier en début d'après-midi au niveau de la commune de Cagnano. Il a parcouru 109 hectares. Près de 140 pompiers et militaires restent mobilisés, notamment pour surveiller plusieurs points chauds réapparus ce matin en raison de la météo. Face au risque élevé d'incendie, justement, trois départements sont placés aujourd'hui en orange par Météo France. Il s'agit des Pyrénées-Orientales, de l'Aude et de la Corse du Sud. Le niveau élevé concernera demain les Pyrénées-Orientales, l'Aude et l'Hérault. Du monde, ce dimanche, sur la route, bison futé voit orange dans le sens des retours en Auvergne-Rhône-Alpes et en Île-de-France. Ce sera rouge demain pour les retours en région parisienne. Et puis le foot, deuxième journée de Ligue 1, coup d'envoi à l'instant de Paris FC contre Nice, toujours 0-0 après 30 secondes de jeu. À suivre aujourd'hui, Rennes, Le Mans à partir de 17h15 et puis Monaco-Marseille, coup d'envoi à 20h45.
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4: Côté météo, on va profiter d'une belle journée largement ensoleillée sur les Landes et dans l'après-midi, on aura quelques nuages qui vont se développer et pourront donner de petites averses, principalement sur la forêt des Landes, des températures comprises entre 24 et 27 degrés sur le littoral, 24 à Mimizan, 25 à Parentis, 26 à Messanges et jusqu'à 27 degrés pour Essegor. Dans les terres, comptez entre 26 et 29 degrés. Cette nuit, on aura quelques nuages inoffensifs et demain matin, au lever du jour, entre 13 et 15 degrés dans les terres et 17 à 18 degrés sur le littoral.
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En cette avant-veille de rentrée, je vous souhaite de profiter pleinement de votre week-end. C'est Sophie Nolvaux avec vous et je vous ai préparé dans le prochain quart d'heure des conseils utiles à côté de chez vous, des infos pratiques qui débarqueront juste après les trois chansons françaises à la suite.

0: avec Jackie Quartz. Le nouveau titre de Florent Pagny intitulé « Le braquage des sentiments ». Il y aura aussi Jean-Louis Aubert. Je vous souhaite un bon dimanche sur votre radio ici.
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0: Jackie Quartz avec Mise au point sur votre radio ici. Bonne route si vous êtes au volant de la voiture en ce moment. Dans un instant, on va retrouver les Rolling Stones. Ce sera juste après quelques petites infos d'ici.
1: 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Sur les routes landaises, plusieurs secteurs sont concernés par des travaux. Entre Moriès et La Trille, sur la RD 457, la vitesse est limitée à 50 km/h dans les deux sens jusqu'à la fin du mois d'août. À Vielle-Tursan, sur la RD 65, même limitation à 50 km/h et ce jusqu'au 26 février 2027. Entre Eugas et Cagnotte, sur la départementale 431, des travaux sont en cours jusqu'au 31 octobre. Des déviations sont mises en place sur la départementale 13, 29 et 431. Et enfin à Beilong, sur la route départementale 14, la vitesse est limitée à 70 km/h dans les deux sens jusqu'au 16 novembre. Le pont de Saint-Avit, qui permet de rejoindre la route de Canninx depuis le centre-bourg, reste totalement fermé à la circulation. Prudence sur l'ensemble de ces secteurs et pour vos déplacements, pensez à privilégier le covoiturage ou les transports en commun.
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0: 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Dans quelques minutes, place à l'info en France et dans le monde en 90 secondes, ce sera à 16h. Mais avant, on va retrouver Stéphane Escher, Manon Lisa et le groupe Earth, Wind & Fire.
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1: Vous écoutez Ici, il est 16h, très bel après-midi. Toute l'info en France et dans le monde en 90 secondes avec Cyril Ardo-Redon.
2: Les recherches sont toujours en cours dans la Manche pour tenter de retrouver deux marins bretons. Trois membres d'équipage ont pu être secourus. Leur bateau immatriculé à Saint-Brieuc a coulé hier soir au large des côtes anglaises. Selon les premiers éléments, le filet s'est pris dans les moteurs et c'est ce qui a provoqué le naufrage. En Suisse, une femme de 22 ans est morte et cinq personnes entre 24 et 27 ans ont été blessées après des coups de feu dans la nuit en marge d'une rave party près de Zurich. La recherche de ou des auteurs est en cours. Une enquête est ouverte. Une enquête ouverte également par le parquet de Paris après l'agression homophobe du président d'une association LGBT samedi matin en plein cœur de la capitale. La victime a un œil au beurre noir et le crâne ouvert. Un suspect de 20 ans a été interpellé. Le maire de la capitale et la présidente de la région Île-de-France condamnent l'agression. Au Népal et au Tibet, le bilan s'alourdit une nouvelle fois après la gigantesque crue. Près de 800 morts et plus de 3000 personnes disparues, dont 4 Français. Le risque d'incendie en France, les Pyrénées-Orientales, l'Aude et les en orange pour un risque élevé demain selon Météo France. Aujourd'hui, les Pyrénées-Orientales, l'Aude et la Corse du Sud sont concernés par cette vigilance. Le foot, deuxième journée de Ligue 1. On suit Paris FC Nice. En ce moment, c'est la mi-temps. Il y a actuellement 1-0 pour le Paris FC. Dans un peu plus d'une heure, à 17h15, coup d'envoi de Rennes-Le Mans avant Monaco-Marseille. Le coup d'envoi, ce sera ce soir à partir de 20h45.
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4: Côté météo, on va profiter d'une belle journée largement ensoleillée sur les Landes. Et dans l'après-midi, on aura quelques nuages qui vont se développer et pourront donner de petites averses, principalement sur la forêt des Landes. Des températures comprises entre 24 et 27 degrés sur le littoral, 24 à Mimizan, 25 à Parentis, 26 à Messanges et jusqu'à 27 degrés pour Essegor. Dans les terres, comptez entre 26 et 29 degrés. Cette nuit, on aura quelques nuages inoffensifs et demain matin, au lever du jour, entre 13 et 15 degrés dans les terres et 17 à 18 degrés sur le littoral.
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Don't leave me this way sur ici Gascogne. Passe-moi le micro, c'est dans quelques minutes. On va parler des forêts ensemble avec Bernard Tissier. Et puis avant cela, côté musique, Jean-Jacques Goldman arrive. Il marche seul, mais toujours en écoutant ici Gascogne. Et juste avant, c'est Auria avec Soirée mondaine.

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1: Bonjour, bonjour. Moi, c'est Anaïs Michel-Boyot. Je suis référente à la DSCI. Je travaille sur un secteur qui s'étend de Sanguinet à l'ITMX, en passant par Ichoux et La Boère.
2: Pourquoi avoir rejoint la DSCI des Landes ?
1: Parce que je suis attachée aux Landes et à la forêt landaise. Étant pompier volontaire, préserver le massif, ça me parle forcément beaucoup.
2: Je sais que vous avez fait d'autres métiers avant d'être à la DSCI. Vous pouvez m'en parler ?
1: Oui, tout à fait. Je suis psychomotricienne de formation. Donc, j'ai travaillé pendant 8 ans auprès d'enfants, d'adultes, de personnes âgées, un métier riche et varié. J'ai commencé en région parisienne, en maison de retraite, puis j'ai monté un cabinet libéral. Donc là, j'ai aidé des enfants sur plein de difficultés différentes. Et puis, de retour dans les Landes, j'étais également en maison de retraite sur Vielle-Saint-Girons.
2: En quoi ça consistait, en fait, ce métier de psychomotricienne ?
1: Alors, j'aime bien le résumer comme étant un mix entre un kiné et un psychologue. On travaille sur, avant tout, l'image du corps, le bien-être. On passe par le corps, en fait, pour résoudre pas mal de problématiques du quotidien. En fonction du public, le métier en fait va être totalement différent. Avec les personnes âgées, on va pas rechercher forcément du progrès, mais plus du bien-être, des sourires au quotidien. Avec des enfants, là par contre, on va chercher le progrès, essayer de les faire avancer, tout en passant par le jeu. Le jeu, c'est la base de tout. Un enfant ne peut pas mieux apprendre qu'en jouant, en prenant du plaisir dans ce qu'il fait. C'est là qu'il va s'épanouir et profiter du moment pour s'enrichir et avancer.
2: Cette approche aussi de ce milieu, vous l'avez fait dans quel contexte au départ ?
1: Alors, au tout départ, c'est un contexte sportif. En fait, j'ai encadré des enfants dans le volleyball. Tout est parti de là et le contact avec les enfants a toujours été très naturel. C'était les aider dans un autre cadre qu'être psychomotricienne.
2: Comment on arrive justement à la fois à les protéger, ces enfants, et puis s'occuper d'eux ?
1: C'est avant tout une question de relationnel. Ça va être créer un lien avec l'enfant et une fois qu'il sera en confiance, eh bien, il va petit à petit se livrer et puis sans même s'en rendre compte, finalement, progresser.
2: Ce bien-être que vous avez apporté tant aux gens de l'EHPAD qu'aux enfants, qu'est-ce que ça vous a apporté à vous ?
1: De la satisfaction, c'est sûr, un sentiment d'être utile que je retrouve maintenant dans mon activité de pompier volontaire. Et puis, avec les enfants, la DFCI, voilà, être utile, porter un message utile. Tout est une question d'adaptation, en fait. Au quotidien, en tant que psychomotricienne, je m'adaptais à l'enfant, à ce qu'il avait à me donner le jour J, à sa disponibilité. Le jeu se crée en fonction de lui. Donc, voilà, en intervention pompier, c'est pareil, on s'adapte à la situation.
2: Est-ce qu'il y a un métier que vous avez encore rêvé de faire et vous n'avez pas fait ?
1: Il y en a, hein, des rêves, mais bon, être pilote d'avion de chasse, je crois que je peux tirer un trait dessus quand même.
2: Ouais, pourquoi ?
1: Oh, ben, je pense pas avoir les compétences pour ce genre de fonction.
2: Mais vous auriez aimé ?
1: Ah oui, oui.
2: Anaïs Michel-Boyot, qui est actuellement à la DFCI des Landes, notamment dans le secteur du Pays de Borne, pompier volontaire, on l'a dit, et qui rêverait de monter dans un avion. J'espère qu'il y en a qui sont en train d'écouter, qui sont pilotes, on sait jamais.
1: Ah, oui.
2: Anaïs, j'ai un petit défi à vous lancer, là, en pleine forêt où on se rencontre aujourd'hui. Est-ce que vous êtes capable de me donner le nom de la radio qui vient de vous tendre le micro ce matin ?
1: Eh bien, ici Gascogne.
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0: Tattoo Coin de Armin Now, évidemment, vous aurez reconnu la version anglaise originale, j'ai envie de dire, qui a été repris plus tard par les Restos du Cœur. Sur Ici Gascogne, dans un instant, Opus avec Live is Life et puis Zazie, peu importe sur Ici Gascogne.
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0: La la la la la, life is life d'Opus sur ici Gascogne. D'ici quelques minutes, on retrouvera Vita avec Ça fait mal ou encore Claude Nougaro et son titre Nouga York qui, pour l'anecdote, l'avait écrit à New York en étant bloqué là-bas quasiment sans argent. C'était avant qu'il devienne la star qui l'a propulsé vraiment tout en haut de la scène il y a quelques années. Mais il a aussi vécu un moment donné dans la précarité, Claude Nougaro, d'où est né Nouga York. Mais avant cela, quelques idées sorties avec Jérôme Destruo sur ici Gascogne.
1: Une nouvelle ligne de bus et le concert du groupe Anadau, ici Gascogne, tous les jours à vos côtés. Une nouvelle ligne de bus entre la gare de Mont-de-Marsan et R-sur-la-Dour est mise en service ce mardi 1er septembre. C'est la région Nouvelle-Aquitaine, gestionnaire du réseau de cars régionaux qu'il

0: fait savoir. Cette ligne de bus desservira aussi Cazères-sur-l'Adour, Bordères-et-la-Vincence, Grenade-sur-l'Adour et Bretagne-de-Marsan. Elle permettra aussi d'avoir des correspondances vers Pau, Agen, Auch et Tarbes. Si vous voulez plus d'infos sur les horaires et sur l'achat de billets, ça se passe sur transport.nouvelle-aquitaine.fr. Le concert du groupe Dada du 20 août dernier dans les arènes de Mont-de-Marsan avait été annulé pour cause de mauvais temps et reporté à ce samedi 5 septembre. Le concert du 20 août affiché complet. En revanche, pour le 5 septembre, il reste quelques places. Notez-le, elles seront disponibles sur le site de l'Office de tourisme à partir de ce mardi 1er septembre.
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0: Ça fait mal de Vita sur ici Gascogne. On va retrouver un classique de Billy Paul dans quelques minutes. Mr. and Mrs. Jones. On aura aussi Wit Wit Wit avec Angel Hayes. Mais avant cela, l'humour en tube. Et aujourd'hui, les questions de Gad Elmaleh et de Verino sur ici Gascogne.
1: Je monte des lettres. Tu dois lui dire quand tu les vois, tu dois lui dire quand tu les vois pas. Mais nous, pour des raisons qui m'échappent, même quand on les voit pas, on lâche pas l'affaire. On veut absolument réussir le test.
2: Ah ben oui, le quinca est réputé pour sa ténacité hors du commun. Le quinca ne lâche rien, c'est son corps qui lâche un petit peu par endroit. Et l'ophtalmo est en général le premier à nous faire comprendre que nos 20 ans sont très loin.
1: Il m'a vraiment fait réaliser que j'avais vieilli, parce qu'il commence le test de vue, il passe derrière moi, il me parle, tu vois, et il s'éloigne. Et j'entends Monsieur Elmaleh sur le droit de... Et je réalise en même temps que j'entends moins bien. Là, je suis en panique. Il me dit, je vais vous envoyer chez un confrère pour l'audition, il n'y a pas de problème. Mais dites-moi plutôt, depuis combien de temps vous ne voyez plus de près? Je lui dis, je sais pas, j'ai oublié. Il m'a dit, ça, c'est un autre confrère encore.
2: Voilà, bah, c'est très rassurant hein, pour ceux qui ont peur de s'ennuyer en vieillissant. Il n'y a aucun risque. Hein. Vu le nombre d'organes qui nous composent et le nombre de spécialistes pour chaque organe, bah, ça occupe. Et puis, il y a aussi tous les spécialistes en médecine parallèle conseillés par nos potes quand on a mal au dos.
3: Pourquoi tu vas pas avoir mon ostéo? Elle est à 20 minutes à pied. Bah, c'est pour ça que je vais pas avoir ton ostéo. À chaque fois que j'y vais, franchement, elle appuie là où ça fait mal, elle tire là où ça fait mal, et ensuite elle me dit, bon, pendant quelques jours, ça va encore faire mal. Mais c'est quoi ton taf, en fait? Moi, je pense que le boulot des ostéos, c'est de te faire plus mal que t'as déjà mal à la base. Comme ça, après, tu ressors en disant, eh ben, finalement, ça allait.
2: Eh ben oui, c'est ce qu'on appelle soigner le mal par le mal. Hein. Les ostéos n'ont rien inventé. Mais pour soulager toutes les petites douleurs liées à l'âge, suivons les prescriptions des docteurs Verino et Gad Elmaleh. Un fou rire matin, midi et soir, c'est le secret pour pas grincer. Ni des dents, ni des genoux.
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0: Allez, grande voix, celle de Billy Paul. On pense aussi évidemment à Sam Cooke, par exemple, à Marvin Gaye ou encore Otis Redding, que de grands artistes. Là, c'était bien Billy Paul que l'on vient d'entendre sur Ici Gascogne avec Mrs. and Mr. Jones. C'est même l'inverse, Mr. and Mrs. Jones. Sur Ici Gascogne, la musique continue avec Estelle. Te rencontrer encore juste avant 17h.
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1: D'importants moyens toujours mobilisés pour tenter de retrouver deux marins bretons portés disparus dans la Manche. Leur bateau immatriculé à Saint-Brieuc a coulé hier soir au large des côtes anglaises. Trois membres d'équipage ont pu être secourus selon les premiers éléments. Le filet s'est pris dans les moteurs et c'est ce qui a provoqué le naufrage. La traque en Suisse se poursuit pour essayer de retrouver le ou les auteurs de la fusillade qui a tué une femme de 22 ans et fait 5 blessés entre 24 et 27 ans. Les faits se sont déroulés la nuit passée en marge d'une rave party près de Zurich. Une enquête est ouverte. Une enquête ouverte également à Marseille, cette fois pour meurtre en bande organisée. Un homme de 20 ans est mort la nuit dernière près d'un point de deal à proximité de la gare Saint-Charles. Quatre personnes de 17 à 23 ans ont également été blessées, dont deux hospitalisées en urgence absolue. Le bilan s'alourdit d'heure en heure au Népal et au Tibet après la gigantesque crue mercredi. On comptabilise désormais près de 800 morts et plus de 3000 personnes disparues, parmi lesquelles 4 Français. En Haute-Corse, 109 hectares de végétation parcourus par les flammes dans un incendie désormais fixé qui est parti hier en début d'après-midi au niveau de la commune de Cagnano. Quelques 137 sapeurs-pompiers et militaires restent mobilisés, notamment pour surveiller plusieurs points chauds réapparus ce matin en raison des conditions météo. Justement, les incendies en France, les Pyrénées-Orientales, l'Aude et la Corse du Sud sont en orange pour un risque élevé d'incendie selon Météo France. Cette vigilance concernera demain les Pyrénées-Orientales, l'Aude et l'Hérault. Du monde ce dimanche sur la route avec actuellement 300 km de bouchons cumulés dans tout le pays. Et Bison Futé voit orange dans le sens des retours en Auvergne-Rhône-Alpes et en Île-de-France. Ce sera rouge demain pour les retours en région parisienne. Et puis le foot, deuxième journée de Ligue 1. Le Paris FC vient de battre Nice 3-0 et prend provisoirement la tête du classement. Dans un quart d'heure, coup d'envoi de Rennes-Le Mans avant Monaco-Marseille à 20h45.
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3: Côté météo, on va profiter d'une belle journée largement ensoleillée sur les Landes et dans l'après-midi, on aura quelques nuages qui vont se développer et pourront donner de petites averses, principalement sur la forêt des Landes, des températures comprises entre 24 et 27 degrés sur le littoral, 24 à Mimizan, 25 à Parentis, 26 à Messanges et jusqu'à 27 degrés pour Essegor. Dans les terres, comptez entre 26 et 29 degrés. Cette nuit, on aura quelques nuages inoffensifs et demain matin, au lever du jour, entre 13 et 15 degrés dans les terres et 17 à 18 degrés sur le littoral.
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Passez une belle après-midi à l'écoute d'ici Gascogne avec Laurent Voulzy, les nuits sans Kim Wilde. Pour la suite, la musique continue avec Sergio Mendes et Brazil 66, Masquenada. Et puis avant cela, Céline Dion, bonjour, pardon, merci. Au moins elle est polie et elle est sur ici Gascogne.

0: Play Feels Like I'm Feeling In Love sur Ici Gascogne. Dans un instant, Charlotte Cardin, qu'on aime beaucoup, la Canadienne de Way We Touch. Ce sera juste après Les Innocents avec Color sur Ici Gascogne.
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Charlotte Cardin de Way We Touch sur ici Gascogne. Alors c'est la compagne d'Alyosha Schneider qui avait fait le titre ensemble que vous connaissez sûrement et qui sera prochainement à l'affiche du prochain film de Louis-Julien Petit qui était en présentation justement au Festival d'Angoulême et qui sortira au début de l'année 2027 évidemment. Vous êtes toujours sur ici Gascogne, dans un instant Kaoma, on aura aussi Julien Clerc, Ce n'est rien et puis avant cela quelques idées de sorties à faire dans les Landes. House Gore, rendez-vous ce week-end pour la 23e édition de Latinos Gore du vendredi 4 au dimanche 6 septembre. Ce sont 3 jours de musique et de danse latine avec des concerts gratuits face à l'océan sur la place des Landais. C'est assez classe, c'est un cadre idyllique. Vendredi, le festival démarre donc à 11h avec des DJ sets au kiosque du centre-ville, puis une initiation danse latine à 18h. Le soir, il y aura 2 concerts d'organisés, Ayla et Sous Orchestra à 21h.

0: 1h30, puis Rodrigo à 23h30. Samedi, il y aura le DJ set dès 11h. Ensuite, l'après-midi, vous retrouverez l'animation et la danse de Joe & Joe. Puis le concert de 21h30 avec Matraca Live. Et on termine à 23h30 avec Yet Djerbey. Et dimanche, la dernière journée avec le DJ set, la banda Batucada et des animations de danse. Barbara Calypso sera sur scène à 18h30 avec Raoul Paz à 21h30. Latinos Gore, c'est Osgore du 4 au 6 septembre et c'est entièrement gratuit.
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0: De Kaoma sur ici Gascogne. D'ici quelques minutes, la musique se passe avec Kim Wilde et son titre You Keep Me Again One. On aura aussi Jérémy Frérot, qu'on aime beaucoup parce que c'est quelqu'un un petit peu du coin ou du moins qui connaît très bien les Landes avec son titre Frérot. Tout ça, ce sera juste après un petit voyage dans le temps avec notre ami Stéphane Bern sur ici Gascogne.
1: Cartable en cuir, blouse grise, plume sergent-major, bienvenue dans une rentrée scolaire à l'ancienne, sans émojis, sans wifi et sans pitié. Rentrée des classes, 1882. Pas de photos souvenirs, mais le maître surveille et le poil est froid. C'est la première rentrée scolaire d'un nouveau genre. L'école républicaine devient obligatoire en France en 1882. Garçons et filles de 6 à 13 ans sont sommés de rejoindre l'instituteur. Leurs parents s'en méfient. L'église la désigne comme une fabrique d'incroyants. Je n'ai pas dit d'un culte. Ça viendra plus tard. Et les enfants, eux, n'ont pas leur mot à dire. La journée commence souvent par une inspection des mains. Les ongles sales peuvent valoir une punition. Au tableau, lecture, catéchisme, calcul mental, morale laïque, pas de pause goûter et gare aux fautes d'orthographe. Elles peuvent coûter un coup de règle ou le redouté bonnet d'âne. Les filles brodent, les garçons dessinent des locomotives, on apprend par cœur les rivières de France, la liste des préfets et surtout la Marseillaise. Et pourtant, c'est une révolution. Une génération entière accède à la lecture, à l'écriture, à la citoyenneté. La rentrée, alors, n'est pas seulement une obligation, c'est une porte ouverte vers la République, une initiation nationale à la plume, au drapeau et à l'ordre en rang par deux. Alors, la prochaine fois que votre enfant râle parce qu'il n'a pas le droit d'utiliser son téléphone en classe, dites-lui qu'en 1882, le seul TikTok, c'était l'horloge murale et que l'unique story, c'était la vie de nos ancêtres les Gaulois.
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0: Inside You Keep Me Again On. J'ai très mal prononcé, mais en même temps, c'est de l'anglais. Et vous êtes sur Ici Gascogne, avec du français qui arrive. Tiens, Bernard Lavilliers, souvenez-vous de ce classique noir et blanc sur Ici Gascogne, juste avant 18h.
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1: Prudence, si vous êtes sur le littoral aquitain, le risque maximal au Bain est reconduit demain, indique la préfecture de la région Nouvelle-Aquitaine. Les départements des Pyrénées-Atlantiques, des Landes, de la Gironde et de la Charente-Maritime sont concernés, comme c'est le cas depuis vendredi. La baignade est déconseillée aux enfants, pour les autres, elle est recommandée uniquement dans les zones surveillées. Le risque d'incendie en France, les Pyrénées-Orientales, l'Aude et l'Hérault en orange pour un risque élevé de feux de forêt demain selon Météo France. Aujourd'hui, les Pyrénées-Orientales, l'Aude et la Corse du Sud sont concernées par cette alerte. Les recherches se poursuivent pour tenter de retrouver deux marins bretons portés disparus dans la Manche. Leur bateau immatriculé à Saint-Brieuc a coulé hier soir au large des côtes anglaises. Trois membres d'équipage ont pu être secourus. Le filet s'est pris dans les moteurs et c'est ce qui a provoqué le naufrage selon les premiers éléments. Une enquête ouverte à Marseille pour meurtre en bande organisée après la mort d'un homme de 20 ans la nuit dernière. Quatre personnes de 17 à 23 ans ont été blessées, dont deux hospitalisées en urgence absolue. Les secours sont intervenus à proximité d'un point de deal près de la gare Saint-Charles. Un homme interpellé après l'agression homophobe d'un responsable d'association LGBT à Paris samedi matin. Le suspect, âgé de 20 ans, a jeté une bouteille d'alcool vide sur la victime qui a un œil au beurre noir et le crâne ouvert. Une enquête est ouverte pour violence en raison de l'orientation sexuelle. Au Népal et au Tibet, le bilan s'alourdit une nouvelle fois après la gigantesque crue de mercredi. Près de 800 morts et plus de 3000 personnes disparues, dont 4 Français. Et puis on passe au foot, la deuxième journée de Ligue 1, suite et fin. Le Stade Rennais mène actuellement 2-1 face au Mans. Un peu plus tôt aujourd'hui, le Paris FC a pris provisoirement la tête du classement en battant Nice 3-0. Dernière affiche ce soir à partir de 20h45, ce sera Monaco-Marseille en clôture donc de cette deuxième journée de Ligue 1.
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3: Côté météo, on va profiter d'une belle journée largement ensoleillée sur les Landes et dans l'après-midi, on aura quelques nuages qui vont se développer et pourront donner de petites averses, principalement sur la forêt des Landes, des températures comprises entre 24 et 27 degrés sur le littoral, 24 à Mimizan, 25 à Parentis, 26 à Messanges et jusqu'à 27 degrés pour Essegor. Dans les terres, comptez entre 26 et 29 degrés. Cette nuit, on aura quelques nuages inoffensifs et demain matin, au lever du jour, entre 13 et 15 degrés dans les terres et 17 à 18 degrés sur le littoral.
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Ah bah voilà, Last Night a DJ Saved My Life, évidemment un classique qui date maintenant. Hein. Alors, on va revenir dans la musique française avec deux artistes bien connus. La première, c'est Vanessa Paradis, que l'on retrouvera dans quelques minutes avec Tandem. Et juste avant, on l'adore depuis maintenant des années, Vianney, d'or et d'étain sur Ici Gascogne.

0: Tandem, Vanessa Paradis sur ici Gascogne. Dans un instant, Teddy Swims avec Lost Control que l'on aime beaucoup, ainsi que Mano Negra, Out of Time, Main. Et puis avant cela, Marie-Cécile Gardet, si on allait à la recherche de bonnes adresses dans les Landes, eh bien c'est maintenant sur ici Gascogne.
1: Lui s'appelle bien Florent Carl, notre restaurateur de Parentis. Bonjour Flo.
2: Bonjour Marie-Cécile.
1: Oui, tout le monde vous connaît comme ça, puisque votre restaurant, c'est chez Flo à Parentis en Borne. Comment ça va chez vous?
2: En pleine forme.
1: Bon, vous comprenez
2: le sens. C'est beau, tout est prêt, on prépare le service.
1: Vous comprenez quand même le sens de ma question. Après un été hyper compliqué, après l'évacuation de Parentis avec les incendies, c'était la question qui s'imposait. Comment tout ça a repris bien, Florent? Vous dites en pleine forme, ça va?
2: Eh bien, de toute façon, il faut bien repartir.
1: Ouais.
2: La rentrée arrive, il faut remotiver les enfants pour repartir à l'école, nous aussi.
1: C'est du boulot.
2: Attaquer la saison septembre-octobre avec les produits qui arrivent.
1: Oui.
2: Et on est malgré tout, on a été en effet évacués, en effet on a fermé, mais pas touchés, donc on n'a pas trop le droit de se plaindre.
1: Allez, on se plaint pas et on regarde ce qui se passe en ce moment chez vous. On va parler de votre cuisine rapidement, mais qu'on comprenne bien l'entité chez Flo, le restaurant, la cahute, le jardin, on est au bourg à Parentis. Comment on peut expliquer clairement aux gens qui nous écoutent ce matin ce qui se passe chez vous à Parentis?
2: Mais bien, en effet, chez nous, il n'y a pas qu'un restaurant, il y a plusieurs bâtiments, plusieurs identités, plusieurs façons de se restaurer. À la carte, à travers un menu partage, dans une table qui s'appelle la table des apôtres, dans un ancien presbytère, dans le jardin du curé. Tout ça, c'est pratiquement au même endroit. C'est l'un en face de l'autre, c'est au plein cœur du village, face à l'église.
1: Bon, et alors, côté cuisine, vous travaillez le nec plus ultra des produits des producteurs autour de chez vous, ça, comme tout chef cuisinier qui se respecte, c'est le nerf de la guerre, le bon produit que vous trouvez à côté de chez vous.
2: Oui, en effet, on va chercher les meilleurs produits qui nous entourent, le meilleur produit des alentours, j'ai envie de dire même. Tout simplement, je crois qu'on essaye de mettre en lumière le travail des agriculteurs, des maraîchers, des viticulteurs, des éleveurs qui nous entourent de près ou de loin d'ailleurs, au quotidien, c'est ce qu'on essaye de faire. Ouais.
1: Allez, ferme la Bruyère, ferme la Rère, ferme de Brougnon, domaine de la Balle, les frères Poulet, les jardins de Craouet. C'est dur à dire ça, hein. Dites-le Florent,
2: ouais,
1: les jardins de... Merci.
2: Craouet,
1: ce sont vos maraîchers. Et puis il y en a tellement d'autres. Horaire d'ouverture pour venir manger chez vous, chez Flo à Parentis, tiens, ou plutôt le jour auquel on ne vient pas, quand c'est fermé.
2: C'est assez facile, on est ouvert toute l'année, 7 sur 7.
1: Ah bah voilà.
2: On n'aura pas le choix des deux côtés, mais quoi qu'il arrive, le chez Flo vous fera manger.
1: Eh ben c'est noté. Un jour, une bonne adresse pour soit consommer en circuit court, soit vous régaler chez nos restaurateurs landais. Pensez-y, chez Flo à Parentis. Vous serez toujours reçu 7 jours sur 7, nous dit Florent Carle ce matin. Merci Florent.
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0: Lost Control, Teddy Swims sur ICI Gascogne. On va retrouver l'une des gagnantes des dernières saisons de la Star Academy, Marine, et son dernier titre, Escroc, que l'on aime beaucoup. Et puis avant cela, sur un air latino, Paris Latino évidemment, c'est Bandolero sur ICI Gascogne.
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0: Escroc, le nouveau titre de Marine sur Ici Gascogne. Dans quelques minutes, l'une des artistes préférées des Français, Mylène Farmer, sans contrefaçon. C'est ce que l'on va retrouver. Ce sera après un artiste que vous allez adorer si vous aimez tout ce qui est musique un peu soul, un peu funk. Paul Young avec Every Time You Go Away sur Ici Gascogne.
1: Mobilité et vie locale, ici Gascogne, tous les jours à vos côtés. Sur les routes landaises, plusieurs secteurs sont concernés par des travaux. Entre Moriès et La Trille, sur la RD 457, la vitesse est limitée à 50 km/h, dans les deux sens, jusqu'à la fin du mois d'août. À Vielle-Tursan, sur la RD 65, même limitation à 50 km/h, et ce jusqu'au 26 février 2027. Entre Eugas et Cagnotte, sur la départementale 431, des travaux sont en cours jusqu'au 31 octobre. Des déviations sont mises en place sur la départementale 13, 29 et 431. Et enfin à Beilong, sur la route départementale 14, la vitesse est limitée à 70 km/h dans les deux sens jusqu'au 16 novembre. Le pont de Saint-Avit qui permet de rejoindre la route de Canninx depuis le centre-bourg reste totalement fermé à la circulation. Prudence sur l'ensemble de ces secteurs et pour vos déplacements, pensez à privilégier le covoiturage ou les transports en commun.
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0: Je suis un garçon, c'est ce que nous dit évidemment Mylène Farmer dans ce titre bien connu sans contrefaçon sur Ici Gascogne. Dans quelques minutes, Boulevard Désert et Carbone, c'est pas si facile, ce sera juste après les Pink Floyd, Another Brick in the Wall, bam bam. Et puis avant cela, Patrice Gascon quand même à nos côtés pour les coulisses télé. On va parler du documentaire Canal+ sur la légende du football français, Michel Platini.
1: Quand vous avez une série documentaire dont le titre c'est juste votre nom, bah, c'est que vous êtes quand même un peu grand dans votre domaine.
2: Vous savez, il y a plus de 65 ans, je me suis passionné pour un ballon. Un ballon au milieu de copains, milieu où tu essayes de gagner, des fois tu perds, tu fais match nul, tu marques des buts. J'imaginais jamais que cette passion serait le plus beau sport du monde, le seul sport universel. Je souhaite que, à travers ce film, je fasse aimer ma passion aux téléspectateurs.
1: Si vous ne l'avez pas reconnu, cette voix, c'est celle de Michel Platini. Parce que oui, Canal+, nous fait un énorme cadeau. Une série documentaire intitulée sobrement Platini, dont les derniers épisodes sont diffusés ce soir. Une série où il se raconte comme jamais, de Jeuf, en Meurthe-et-Moselle, où il est né, jusqu'à Nancy, Saint-Etienne, en passant par Turin et l'équipe de France. Il parle de sa passion pour le football. Il n'élude aucun sujet, même les tempêtes qu'il a subies à la FIFA. Mais justement, sachant que Michel Platini a un goût modéré pour les médias, j'ai demandé au réalisateur de cette remarquable série documentaire s'il y avait eu un sujet où il a fallu batailler pour le convaincre de revenir dessus. Disons un sujet plus difficile que les autres. Guillaume Priou.
3: On a fait, je crois, plus d'une douzaine d'heures d'interview avec Michel Platini. Et c'est vrai qu'il y a quelques thèmes qui étaient plus sensibles pour lui, et dont un en particulier, qui est le Hesel, le drame du Hesel. En 1985, les 39 supporters italiens qui sont morts juste avant la finale de la Coupe d'Europe, on a senti au moment de l'interview que c'était toujours quelque chose qui était difficile pour Michel Platini. Ça s'est passé il y a plus de 40 ans, mais on sent que c'est toujours une cicatrice pour lui, qu'il n'aime pas en parler, qui n'aime pas revenir dessus. Alors il a répondu à toutes les questions, mais voilà, on sent que c'est toujours une cicatrice plus de 40 ans après.
1: Effectivement, c'est l'un des moments forts de cette série documentaire réalisée par Guillaume Priou, mais je vous rassure, il y a plein de moments joyeux, lumineux avec celui qui fut triple ballon d'or. Platini, suite et fin, ce soir sur Canal+. Et demain, c'est pas Platoche, le surnom de Platini, mais votre Patoche qui viendra demain avec de nouvelles coulisses télé.
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0: Voilà, Boulevard des Airs, accompagné de Carbone, artiste montant de la scène française depuis quelques années. C'est pas si facile. Sur ICI Gascogne, avant 19h, si on retrouvait Alain Souchon, le grand copain de Laurent Voulzy, avec son titre Le Baiser sur ICI Gascogne.
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1: Et plus que quelques heures de vacances avant la rentrée, ce sera mardi le 1er septembre pour beaucoup. La majorité des vacanciers sont rentrés chez eux, mais quelques irréductibles profitent encore un peu avant la reprise. Comme vous l'avez constaté, Marie Stariki à Cherbourg en Cotentin.
2: Sur le marché d'Octeville, Lilia flâne entre les étals. La lycéenne de 17 ans n'a pas vraiment envie de retourner à Reims pour la rentrée.
3: Dernière année, le bac, etc. C'est compliqué.
2: Alors pour repousser le moment de reprendre ses affaires de classe, elle passe sa dernière semaine de vacances ici.
3: Bah, il y a la mer, etc. Du coup, on profite quand même, malgré qu'il fasse pas très beau. Moi, c'est surtout pour profiter avant la rentrée, mais jusqu'au bout. Et là, bah, visiter le plus possible avant la rentrée, pour profiter de tout l'été vraiment au maximum.
2: Même mot d'ordre pour Evelyne et sa mère, deux Anglaises attablées à Collignon. Il leur reste quelques précieux jours.
4: Just going lots of places every day.
5: Je vais beaucoup bouger tous les jours, aller nager, faire des activités et visiter plein d'endroits.
6: C'est agréable de ne pas avoir à penser aux devoirs, n'est-ce pas ? Aux échéances, aux révisions pour les examens et tout le reste, pouvoir décompresser et ne pas stresser, c'était important pour nous.
2: Et puis pour celles et ceux qui ont déjà repris, cette manchoise a quelques idées.
7: Se faire des petits week-ends, ne serait-ce qu'une petite balade en bord de mer, profiter d'un petit café en terrasse, essayer de prolonger l'été, même en travaillant.
2: Même si d'ici là, c'est plutôt de la pluie qui est prévue dans la Manche, mais le soleil devrait faire son retour la semaine prochaine.
1: Un reportage ici Cotentin de Marie Stariki. Sur la route du retour des vacances ce soir, environ 250 km de bouchons cumulés dans tout le pays après un pic à 300 km cet après-midi. Demain, bison futé, voire rouge dans le sens des réseaux, des retours en région parisienne. Les enseignants, eux, normalement, sont déjà à la maison ou alors pas très loin. C'est leur pré-rentrée demain avec parmi les nouveautés l'interdiction du téléphone portable au lycée ou un questionnaire pour détecter les violences sexuelles et aussi la question des chaleurs extrêmes dans les classes. Au moment de l'été, le ministère confirme qu'aucun examen n'aura désormais lieu l'après-midi. Pas suffisant pour Elisabeth Alain-Moreno, la secrétaire générale SE-UNSA.
8: On est très inquiet parce que c'est pas la première année où on se retrouve confronté à cette difficulté et que, comme chaque année, ça a été à chaque fois des mesures dans l'urgence. La seule mesure qu'on a pu avoir, c'est justement l'anticipation sur des dates à modifier avec des dates de repli, mais absolument pas la question du bâti scolaire. Alors qu'aujourd'hui, nous, on a nécessité à ce qu'il y ait déjà des lieux identifiés qui seront réaménagés, qui seront climatisés, qui seront ventilés et rafraîchis pour pouvoir déjà être les lieux des examens de la fin de l'année 2026-2027. Et ce n'est pas uniquement des changements de date qui vont résoudre la difficulté. En plus, il y a une vraie disparité entre les territoires. On ne peut pas avoir une mesure unique pour tout le monde, alors que peut-être il y a des centres d'examen qui sont déjà adaptés.
1: Elisabeth Alain-Moreno, la secrétaire générale SE-UNSA. Face au risque de feux de forêt, Météo France place 7 départements en vigilance orange. Demain, il s'agit des Pyrénées-Orientales, de l'Aude, de l'Hérault, du Gard, des Bouches-du-Rhône, du Var et de la Corse du Sud. Prudence si vous êtes sur le littoral aquitain. Le risque maximal au Bain est reconduit demain, dit que la préfecture de la région Nouvelle-Aquitaine. C'est le cas déjà depuis vendredi. La baignade est déconseillée aux enfants. Pour les autres, elle est recommandée uniquement dans les zones surveillées. Les recherches sont toujours en cours dans la Manche pour tenter de retrouver deux marins bretons. Trois membres d'équipage ont pu être secourus. Leur bateau immatriculé à Saint-Brieuc a coulé hier soir au large des côtes anglaises. Selon les premiers éléments, le filet s'est pris dans les moteurs et c'est ce qui a provoqué le naufrage. 19h04 sur votre radio locale ici. La NASA a lancé aujourd'hui un télescope dans l'espace. Il va être positionné à 1 500 000 km de nous pour scruter l'univers à la recherche de l'énergie sombre. C'est ce qui contribue au mouvement des galaxies, selon l'astrophysicien David Albaz, directeur de recherche au commissariat à l'énergie atomique.
9: Et la seule chose qu'on peut voir dans l'univers, c'est les galaxies, c'est des points de lumière, et ils s'écartent. Ils s'écartent les uns des autres. Et donc c'est comme ça qu'on sait que les galaxies sont comme des bateaux sur l'océan et qui sont portés par des courants invisibles. C'est ça ce qu'on appelle cette énergie noire. C'est un courant invisible qu'on essaye de voir. En fait, c'est Einstein qui a eu cette idée-là en 1917, une idée complètement folle. Il a découvert l'existence d'une espèce de trame sur laquelle est placée la matière et la lumière, ce qu'on appelle l'espace-temps. Mais l'espace-temps, c'est vraiment un objet physique. C'est comme une sorte de caoutchouc sur lequel sont posées les choses. Et jusqu'à maintenant, tout ce qu'on voyait de l'évolution de cette trame de l'espace-temps collait parfaitement avec la théorie d'Einstein de 1917. Depuis quelque temps, on a des indices que ça colle pas. Et là, on est peut-être arrivé à ce qu'on pourrait appeler le jour d'après Einstein, c'est-à-dire le moment où il va falloir inventer une nouvelle histoire.
1: Et puis le foot, suite et fin de la deuxième journée de Ligue 1 avec le dernier match Monaco-Marseille ce soir à 20h45. Aujourd'hui, le Paris FC a battu Nice 3-0. De partout en ce moment entre Rennes et Le Mans, il reste 10 minutes de temps additionnel.
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1: Ce soir, les orages restent actifs en Bretagne, en Normandie, en Auvergne et apparaissent dans le Grand Est et en Bourgogne-Franche-Comté. Des pluies en Loire-Atlantique et en Charente-Maritime. Côté température, 18 degrés à Brest, 19 à Lille, 20 à Metz, Auxerre et à Bourges, 21 à Bordeaux et à Paris, 22 à Biarritz, 23 à Gap, 26 à Montélimar et jusqu'à 27 à Perpignan. Demain matin, du soleil sur le pourtour méditerranéen, des averses dans les Hauts-de-France, le Grand Est et localement en Normandie, en Bourgogne-Franche-Comté et en Nouvelle-Aquitaine.

Bonsoir à tous, c'est l'heure d'écouter les étoiles, enfin les stars 80 qui ne cessent d'illuminer nos soirées ici. Et elles sont pas prêtes de s'éteindre. Hein. Allez, une fois de plus, on a sélectionné pour vous les plus brillantes et ça commence comme ça.

0: Elton John, c'était Nikita.
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0: La chanson parfaite pour réviser notre histoire. Elton John, qui a écrit ce texte, s'imagine tombant amoureux d'une garde frontière entre les deux Allemagnes. Une relation impossible parce que lui, il est à l'ouest et elle, elle est à l'est. Eh ben oui, ce titre est sorti en 85, 4 ans avant la chute du mur de Berlin. D'ailleurs, je suis sûr que vous aussi, vous vous souvenez où vous étiez le 9 novembre 89. Pour l'anecdote, dans les chœurs de ce tube, il y avait un certain George Michael. Allez, on part à l'est, mais très à l'est, hein, grâce à Hong Kong Star, France Gall.
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0: I Got You Babe, c'était UB40 et Chris Young. À ma gauche, un groupe de reggae britannique, à ma droite, une chanteuse rock américaine, et au centre, eh ben, une reprise de Sonny and Cher sortie en 65. Vous mélangez le tout, vous obtenez un tube des années 80 qui nous a fait du bien. Dans un instant, on va prolonger le plaisir. Tiens, on recule de 5 ans. Septembre 80, Police s'installe dans le haut des hit-parades du monde avec Don't Stand So Close To Me. Ça arrive dans un instant.
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0: les lacs du Connemara. C'était Michel Sardou.
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0: Et voilà encore un hymne à la fête que l'on a entendu tout l'été. Bah ça c'est sûr, hein, dans les fêtes, les soirées, les férias et autres lieux où il fait bon chanter, voire même très très fort, en groupe, entre amis. C'est la magie de ce tube de Michel Sardou, qui fait partie du...

0: patrimoine. Pour l'anecdote, ce titre a été écrit dans la propriété de Sardou, dans l'Eure, et non pas au retour d'un voyage en Irlande où le chanteur n'est jamais allé. En 1981, l'année de la sortie des lacs du Connemara, on entendait beaucoup à la radio également Get Down On It, Cool On The Gang.
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0: Woman, c'était John Lennon. Lors de l'enregistrement de ce titre de John Lennon, il fit une demande particulière à ses musiciens. Il leur demanda de jouer comme s'il s'adressait à leur mère, leur sœur, bref à une femme. « C'est pour elle que vous devez jouer », leur dit-il. « Woman », c'est un hommage magnifique fait aux femmes. À venir dans un instant, celui qu'on surnommait le Zoulou Blanc, Johnny Clegg, Scatterlings of Africa. Et belle nuit à tous.
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2: Salut à toutes, salut à tous et bienvenue dans Décibels. C'est la dernière de notre sélection d'été. Et oui, dès demain, c'est la rentrée des classes de votre émission préférée. Et on termine en beauté, dites donc, avec Claudio Capeo. Claudio Capeo qui a partagé avec vous ses chansons préférées.
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2: Et à 20h sur votre radio ici, c'est l'heure de Décibels. Petite originalité du samedi, la programmation musicale est assurée par un invité. Ce soir, c'est un invité chanteur, auteur, compositeur, accordéoniste. Là, ça vous donne quand même un bon indice, hein. En tout cas, ça réduit le champ des possibles dans nos invités. Son petit nom, c'est Claudio. Vous avez découvert il y a une dizaine d'années dans The Voice avec ce premier tube Un homme debout et ce soir l'invité de Décibels. Les chansons préférées de Claudio Capeo. Vous vous demandez ce que c'est ? Vous avez raison de vous poser la question parce que j'ai rarement vu une sélection aussi éclectique. Salut Claudio !
4: Salut, tu vas bien ?
2: Très très bien, merci.
4: C'est vrai que c'est un foutoir. Hein. Quand je revois la liste, je me suis dit... Mais je voulais vraiment donner un peu tout. C'est un peu toute ma vie en fait, tout ça quoi.
2: Alors c'est ça qui est super. C'est quand on demande à un artiste de choisir une dizaine de chansons, au début il nous dit « Ah bon, c'est difficile d'en choisir que 10 ouais. ».
4: Après on peut plus s'arrêter quoi.
2: Voilà, mais après ça permet aussi quand même de te raconter et voilà, et de raconter aussi ton parcours. C'est super éclectique et on va vraiment se régaler ce soir jusqu'à 21h. Claudio, je rappelle tout de même que ton album Nouveau Souffle est disponible et que j'ai choisi des petites chansons à toi qu'on pourra écouter aussi pendant l'émission, puisqu'il n'y a pas de raison, t'es là, donc on a envie de t'entendre chanter quand même. Voilà, c'est important. Alors, parlons peu, mais parlons bien. On commence par un classique rock français. C'est Téléphone. Ça, c'est vraiment toi. C'est quoi ton souvenir avec cette chanson ?
4: Mais écoute, tout simplement, comme tu l'as dit, c'est un classique. C'est le patron, voilà. Ah oui, tu sais, quand on se retrouve aux Enfoirés et tout, quand il prend sa guitare, bah, Jean-Louis, c'est le patron pour moi, quoi. Tu sais, il pose son truc, il pose le décor. Il y a tout le monde qui se lève. C'est un joyeux bordel. Et puis même nous, les artistes, tu sais, pendant ces interludes, donc c'est entre ce que tu vois à la télé pendant le show, ben nous, tous les artistes, on monte sur scène et on chante pour faire passer le temps aux gens et pour passer du bon temps avec eux. Et voilà, et puis Jean-Louis, il arrive avec sa guitare et il claque le premier accord et puis voilà, ça part en...
2: C'est fou, hein.
4: Ouais, c'est fou furieux, quoi. Tu sais, c'est juste énormissime. Donc voilà, il devait commencer par ça, en fait, quoi. Parce que c'est le rock français, parce que c'est fort, parce que ça fait du bien, parce que c'est dans l'ADN, quoi. Voilà.
2: Je l'entendais. Il a envie de l'écouter, cette chanson.
4: Eh oui.
2: Alors, ça, c'est vraiment toi. Téléphone sur votre radio ici, premier choix de la soirée pour notre invité Claudio Capeo.

0: Et ben voilà, ça pose le décor dès le départ. Ça, c'est vraiment toi. Téléphone, ça y est, vous êtes chauds, les amis. On passe une heure en compagnie de Claudio Capeo, qui choisit la musique. Et comme vous l'entendez, Claudio est suédois. Non, c'est pas ça. Ah. Il est italien, évidemment.
1: Hey, bonjour à tutti. Ah. Voilà, le Claudio, l'italiano.
0: Non. C'est pas ça, c'est una bella canzone. Évidemment.
1: Qu'est-ce que ça fait du bien.
0: T'allais nous mettre un Italian lover.
1: Ah, mais ben oui.
0: Et t'as choisi oui. Eros Ramazzotti.
1: Ouais. Ah là là. Tu sais, ouais, parce que il y a cette partie de moi qui est en Italie, qui reste en Italie. Mais tu sais, il y a ce voyage qui est constant. C'est tout le temps comme ça. Ouais. Tu sais, c'est la pasta, c'est la mamma, c'est la France avec, tu vois, avec moi en Alsace, la choucroute. Mais c'est juste que voilà, parce que ça fait partie intégrante de ma vie. C'est toutes mes vacances, encore une fois, c'est le sang qui coule dans mes veines. C'est quelque chose que je ne pouvais pas passer à côté de ça. Et puis voilà, c'est des moments de. Je sais même pas quoi te dire en
0: fait. Non, mais
1: quoi.
0: C'est de la nostalgie.
1: C'est totalement naturel en fait.
0: Quand tu grandis dans une famille italienne, c'est sûr. Et Eros Ramazzotti, enfin tous les Italiens, on a tous une maman ou une tati déjà qui est amoureuse de Eros.
1: Eh ben oui.
0: Déjà, c'est géré. C'est qui chez toi? C'est qui chez toi, Claudio?
1: Oh, c'est tout le monde. On est tous amoureux
0: d'Eros Ramazzotti.
1: Mais bien sûr.
0: Non, en plus, c'est vrai, il est beau, il est classe, il a cette voix et tout. Mais au-delà de la nostalgie, est-ce que ils ont une façon de chanter quand même, les chanteurs italiens, avec la voix rauque et tout. Et il y a quelque chose chez toi comme ça aussi.
1: Oh, je sais pas, en tout cas, tu sais, ils prêchent l'amour, ça parle énormément d'amour, et puis ils le font tellement bien, ça. Faut leur laisser, quoi. Ouais. C'est les champions du monde pour tout ça. Et puis, tu te laisses toujours transporter par tout ça. Et puis, moi, je continue, tu sais, le matin, quand j'ai envie d'être un peu frais, sous la douche, je mets toujours des chansons italiennes. Je sais pas pourquoi, mais c'est un truc. Tu vois, c'est ça.
0: Tu chantes des chansons italiennes sous la douche?
1: Mais totalement. Oh, aïe. Ouais, parce que j'aime ça, parce que ça fait du bien. Après, tu vois, on va continuer la liste. Oui. Ouais, je peux mettre du rap comme je peux mettre du métal, hein, tu
0: sais. D'accord. Mais.
1: Et voilà, quand il y a un beau soleil, on a envie de se pimper un peu pour sortir et se trouver beau, tu sais. Moi, c'est Italia, tu vois, ça me fait du bien.
0: Alors, c'est parti, Eros Ramazzotti, pour toutes celles et tous ceux qui sont amoureux, c'est pas

0: se passe très très bien hein, cette soirée avec Claudio Capeo. Oh, on te demande des fois de faire le DJ comme ça, de choisir des chansons, tu fais ça bien hein.
1: Oh, non, en fait pas si bien que ça au final hein,
0: tu vois. Faire ça,
1: là c'est parce qu'on est ensemble, tu m'accompagnes, tu vois, du coup, voilà, c'est un travail de groupe, du coup c'est vachement plus simple, parce qu'à deux on est plus fort, mais...
0: C'est vrai.
1: Mais voilà, mais pour vous, pour toi, on s'en sort plutôt pas mal, je trouve.
0: Carrément. Alors après deux énormes tubes, Téléphone et Eros Ramazzotti, là c'est une découverte que tu nous proposes, ouais. Claudio. Mima, ça s'écrit M-I-M-A-A, et la chanson VFC, là, il va falloir décoder pour celles et ceux qui en entendent parler pour la première fois.
1: Tu peux le dire ou pas?
0: Tu dis tout ce que tu veux.
1: C'est vafan cool. Tu vois, c'est tout simplement, on est encore dans un truc italien, tu vois.
0: C'est
1: vrai que c'est une découverte.
0: C'est la culture italienne.
1: Ouais, bah c'est comme ça.
0: Mais on
1: peut le dire avec un grand sourire et puis tout va bien.
0: C'est vrai.
1: Et c'est ce qu'elle fait dans sa chanson. Et c'est vrai que c'est une découverte. J'ai envie de te dire, c'est un jeune talent alors que je me suis un peu renseigné. Ça fait comme très très longtemps qu'elle veut être artiste, qu'elle fait de la musique.
0: Je la connaissais pas moi.
1: Ouais, ben tu vois, moi je la connais depuis pas longtemps et je suis tombé amoureux de sa musique, de la personne, de ses potes qu'on voit sur les clips, les trucs. Parce qu'en fait, tu sais, je trouve qu'il y a, il y a une belle énergie. Il y a un renouveau, quelque chose qui fait du bien. Et ouais, il me devait de faire en sorte qu'elle soit présente dans cette playlist aujourd'hui.
0: Bah merci,
1: parce que
0: hein.
1: Tu sais, des fois, les jeunes talents, ça... J'aurais aimé qu'on me lance, moi, à l'époque, comme ça. Personne n'a... Enfin, je l'ai fait ou pas, je ne sais pas. Mais en tout cas, j'oublie pas tout ça. Dès que je peux aider un peu, je le fais. Alors, tu sais, on ne se connaît pas du tout, mais moi, je vais de l'avant.
0: Comment tu découvres, toi, la musique? Là, par exemple, Mima, t'as découvert quoi? Sur Spotify?
1: Instagram,
0: Sur
1: Mongolito, hein, tu vois, comme ça. Et je suis tombé dessus. Ensuite, à force de regarder, je fais un peu de partage d'amis, de trucs qu'elle m'a écrit. Elle me dit, non, mais c'est incroyable. Non, c'est moi qui lui ai écrit en disant, ouais, j'adore ce que tu fais, très cool et tout. Me dit, oh, c'est dingue, Claudio, non, vraiment. Et voilà.
0: Ah, c'est tout simple.
1: Ouais, c'est tout simple. C'est, voilà, c'est comme, ouais, comme tout le monde, quoi.
0: Mima.
1: Voilà, on l'adore.
0: M-I-M-A-A, comme Claudio Capeo. Allez lui donner de la force, pourquoi pas sur Instagram, oui. Sur ses réseaux sociaux. Et donc, répétez après moi le son de italien, niveau 1, vafanculo.
1: Eh.

0: du bien.
1: Elle s'appelle Mima, et ça c'est la découverte du jour. Il y en aura d'autres hein, d'ici à 21h, puisque Claudio Capeo il vous a fait une playlist absolument formidable. Alors là, ce début d'émission serait pas complet sans un grand classique de la chanson française, puisque là on a eu de l'italien, de la variété, du rock, tout ça, ça se retrouve dans ta musique. Mmh. Mais il y a aussi la chanson avec un grand C, et donc tu as choisi Charles Aznavour.
2: Oui.
1: C'est une référence pour toi, Aznavour, Claudio ?
2: Ah, c'est, tu sais, on a eu le patron, on a eu le taulier, ça c'est vraiment toi, avec téléphone. Et puis là, cette fois-ci, on a le monument, quoi, avec un grand M. C'est voilà, c'est on a juste le droit de faire une seule chose, c'est l'écouter, et puis se taire, et puis parce que tout est beau, parce que ces chansons sont des peintures, parce que t'arrives à te projeter dans sa cuisine quand il chante dans n'importe quelle chanson, tu sais exactement où est-ce qu'il va.
1: Oui.
2: Tu fermes les yeux et tu comprends tout, quoi.
1: C'est comme des petits films.
2: C'est assez merveilleux, quoi. Tu sais, je lui dis, putain, il s'en est donné de la peine et il l'a bien fait parce que on continue à rêver en écoutant ses chansons. Ça nous fait du bien.
1: C'est intéressant ce que tu dis. Il s'est donné de la peine parce que il a toujours été là, Aznavour. Ouais, quand on était petit, il était déjà vieux. Et donc, on sait jamais. Non, mais voilà.
2: Ouais,
1: et
2: ouais.
1: En fait, en regardant, alors, notamment le film de Grand Corps Malade qui raconte la vie de Charles Aznavour, qui est génial, avec Tahar Rahim dans le rôle d'Aznavour, on se rend compte à quel point il a galéré au début.
2: Bien sûr. C'est vrai qu'il est arrivé assez tard. Hein.
1: Mais oui.
2: Tu vois. Hein.
1: Et que l'on lui disait qu'il était trop moche, et puis qu'il avait une voix pas possible. Enfin, il se prenait vraiment des critiques terribles et tout. Le mec n'a rien lâché. Donc ça aussi, c'est inspirant, mine de rien, de se dire qu'un mec qui est devenu une légende, au début, il n'était pas très bien traité, quoi.
2: Bah ouais. Mais après, tu sais, c'est la vie de chaque artiste. Et puis, passer par ces moments-là, c'est ça qui peut-être qui l'a rendu plus fort.
1: Ouais.
2: Mais quand même, pour la petite histoire, il a toujours été presque incapable, non, c'est pas comme ça que j'ai envie de le dire, mais de chanter deux fois la même chanson de la même façon, quoi. Tu sais, ça a toujours été. Tu vois, quand il le sentait pas, en fait, en répétition et tout, il arrêtait, quoi. C'était pas on va réessayer pour un titre, c'était du one shot. Donc la chanson, elle enregistrait, c'était tout d'un coup, quoi. C'est pas comme aujourd'hui où on coupe le petit mot, là, on va récupérer celui-ci de la prise d'avant, et tu sais, on triche un peu, quoi. Tu vois, on est devenu un peu.
1: Oui, peut-être on est devenu un peu paresseux. On se dit, voilà, tiens, le premier couplet, là, dans mon premier enregistrement, il était bien. Ensuite, on prend le refrain ailleurs.
2: Voilà,
1: et tout,
2: exactement. Ouais. De ce que je sais de lui, c'est que lui, quand ça marchait pas, c'était pas d'un coup. Ben,
1: il s'en allait. La chanson d'Aznavour que tu as choisie, c'est pas n'importe laquelle, c'est Comme ils disent, et c'est une chanson qui était courageuse à l'époque, puisque l'homosexualité était encore considérée comme une maladie par l'Organisation Mondiale de la Santé. Elle était illégale dans plein d'endroits, et donc il dit cette phrase, je suis un homo, comme ils disent.
2: Ouais.
1: Alors, il ne l'était pas, mais n'empêche, il a pris position pour un groupe qui était opprimé. Ça aussi, ça te touche.
2: Ouais, tout à fait, parce que j'ai beaucoup d'amis, et puis après, aujourd'hui, ça va mieux, on peut en parler ouvertement, tout se passe bien, mais ça reste compliqué pour d'autres personnes, d'autres amis à moi, et puis en fait c'est, je sais pas, c'est pas une maladie, quoi, hein, tu vois, celui qui l'accepte pas, qu'il aille se faire foutre, en fait, hein, va faire un coup, là, tu vois.
1: On n'a pas appris ce mot pour rien tout à l'heure dans notre cours d'italien.
2: Voilà, non, mais c'est
1: Charles Aznavour, voilà. Comme ils disent, merci Claudio Capeo.

Oldies. Et comme l'a dit Claudio Capeo, un monument de la chanson française avec un grand M à l'instant, Charles Aznavour. J'en profite pour vous dire que le film sur sa vie réalisé par Grand Corps Malade et Mehdi Idir est disponible sur Netflix. Elle est la suite des choix musicaux éclectiques et réjouissants de notre invité Claudio Capeo. C'est dans quelques secondes. Vous écoutez ici Décibel jusqu'à 21h.

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2: Ce soir, c'est Claudio Capeo qui est l'invité de Décibel et qui choisit toutes les musiques jusqu'à 21h. Tu vas piquer mon boulot, tu vas devenir animateur radio.
3: Ah, je ne pourrais pas, tu es beaucoup fort. Et même, faut même être mathématicien, je ne le savais pas. Ça, pour les personnes qui le voient pas, tu as quand même des chiffres partout. Elle compte toutes les microsecondes entre chaque moment de chanson, de truc. Elle n'a pas besoin de calculatrice en plus.
2: Sur mes doigts.
3: En fait, je me suis dit dans la radio, je pensais pas que les mathématiques étaient aussi importantes. Ben, franchement, bravo, félicitations.
2: Merci.
3: Quel génie, quoi.
2: Claudio, puisqu'on en est aux félicitations, félicitations pour ton nouvel album.
3: Oh, c'est sous, gentil, merci.
2: Qui cartonne. Là, pour le moment, tu prépares ton retour sur scène. Il y aura les festivals d'été, et puis cette énorme tournée de Zénith et d'Arena à partir du mois de novembre 2026. Je me suis dit que ce serait chouette qu'on écoute Speranza, qui est vraiment un grand moment de ce nouvel album. Tu peux nous en dire plus sur cette chanson?
3: Bah, quoi dire assez rapidement, tout simplement. C'est une chanson qui vient d'un artiste que j'adore, qui s'appelle Pétrole Brut, tu vois, que je ne connaissais pas. Et c'est la seule chanson qui est venue d'ailleurs. C'est une chanson qu'on m'a proposée avec le texte, avec tout ça. Et
2: toi, d'habitude, c'est toi qui écris.
3: Bah, habituellement, voilà, on compose. Ouais. Après, ça m'arrivait à l'époque de prendre aussi des titres comme ça, mais cette fois-ci, genre, on a changé de ça avec ce nouveau souffle. On compose. Oui. On est réellement. C'est nous qui faisons toute la popote, hein, tout le temps, tu vois.
2: D'accord.
3: Et là, cette fois-ci, c'est juste un gros coup de cœur, parce que c'est tellement bien dit, parce que j'ai trouvé ça beau, parce que le mec est merveilleux, parce qu'il y a du cœur, parce qu'il y a de l'action, parce que ça parle de vérité, à la fois c'est droit, c'est juste, c'est dur, c'est profond. Je pouvais pas passer à côté de ce titre-là, et vu qu'il est, en plus il est artiste, et puis je lui ai dit l'autre jour, je lui ai dit, mais c'est quand même marrant, quoi, tu vois, t'as fait une pépite, t'as fait une chanson qui est juste merveilleuse, pourquoi tu l'as pas gardée pour toi,
2: Question, qu'est-ce qu'il a dit?
3: Bah, il m'a dit non, qu'il était pas, qu'elle était pour moi, qu'il était pas pour lui. Je disais, mais quand même, putain, t'as fait, c'est un gros titre, quoi. Pour moi, c'est mon petit chef-d'œuvre de l'album, quand même, tu vois, ce truc. Enfin, c'est le nôtre, tu vois, avec Pétrole. Et puis, non, c'était, pour lui, c'était comme ça, fallait que je prenne la main dessus. Et c'est super beau, et ouais, je trouve c'est.

Claudio Capeo, Speranza, vous connaissez la chanson, mais connaissez-vous les goûts musicaux de Claudio Capeo? Si ça vous intéresse, vous êtes au bon endroit puisque c'est lui qui choisit les disques jusqu'à 21h dans Décibel. Alors je dois dire, Claudio, que dans ta liste, au début, il y avait un peu plus que 10 chansons. Il y avait du rap. Vous connaissez Assassin, les amis? Écoutez quelques secondes.

0: tous d'espoir, Assassin. Fait partie des pionniers du rap français, époque début d'NTM et compagnie. Bon, c'est important pour toi le rap?
1: C'est mes 14 ans, c'est nos 14 ans, c'est les moments qui sont super forts. C'est du rap bien lourd, quelque chose qui dégaine bien, c'est important, ça l'est toujours. Tout ça fait partie de périodes de vie, tu sais, entre ce métal qu'on va.
0: Oui, il arrive. Longtemps. Ouais.
1: C'est des moments où qu'on n'oublie pas, et puis voilà, ça reste des pionniers, quoi. Donc il me devait de les citer.
0: Exactement. Assassin, donc Touche d'espoir, et le fameux métal dont nous parlions, c'est celui de System of a Down.

0: métal, pareil, Claudio, c'est associé à ton adolescence comme le rap ou c'est encore une autre période?
1: Ouais, c'est le moment où tu grandis, puis t'as 14 ans, et puis l'accordéon, c'est pas forcément ce qu'il y a de plus chouette, hein, tu vois, avant l'adolescence. Donc du coup, ben, tu le remets dans sa petite boîte, tu la fermes pendant 2 ans, et t'achètes des platines, et puis tu vas faire du métal avec tes potes, et puis ça a duré 2 ans, tu vois, 2 ans de scène où c'était les guitares à fond, on poussait tout. D'ailleurs, ça m'a apporté mes acouphènes aussi, tu vois.
0: Mais
1: c'est des moments qui sont merveilleux. Ma sœur faisait de la basse dans un autre groupe de métal, moi j'étais au platine. Enfin, ouais, c'est
0: et j'en avais, écoute, et j'en écoute toujours autant. T'avais le look.
1: Ah, j'avais les dreadlocks, la petite veste Adidas, tu sais, truc des années 60. Ouais. Je piquais les pulls à mon père, les trucs, tu sais, c'était voilà. Et ensuite, je m'étais rasé les cheveux. C'était un peu, tu sais, il fallait en débattre un peu avec la vie.

0: quoi. C'était un combat, quoi. C'était permanent.
1: Commençons une pétition, les amis, pour que sur la tournée de Claudio Capeo sur les écrans géants, il y ait des photos de ses looks d'ado.
0: Eh ben, pourquoi pas.
1: Ah ouais, j'aimerais bien, franchement. Et en attendant, on écoute, alors pas du rap ni du métal, mais la musique de Calypso Rose, qui est une artiste absolument merveilleuse, qui vient... elle vient d'où, Calypso Rose? D'ailleurs, je crois que c'est les Antilles, mais c'est à côté des Antilles. C'est pas les Antilles françaises, mais c'est ce coin-là.
0: Elle vient de la vie, quoi.
1: Elle vient de la vie, ça c'est sûr. Oui.
2: Oh là là, c'est du bien.
1: C'est, je crois que c'est Trinidad et Tobago, Calypso Rose, et la chanson s'appelle Abatina. Tu l'as choisie pour nous, et croyez-moi, les amis, ça.

0: Trinidad et Tobago dans vos oreilles sur votre radio ici. Franchement, on remercie Claudio Capeo pour le voyage. Oui, ça va, Claudio?
1: Écoute, ça va très très bien. Très bien.
0: Tant mieux.
1: Merci.
0: Dis-moi, Christophe Maé est dans ta sélection de chansons. Oui. Est-ce à dire que c'est ton pote, par exemple?
1: Oui. Bien sûr. Mais tu sais, je pensais du coup, ça c'est vraiment toi, je pensais à Jean-Louis, tu vois. Je me dis, voilà, on a le taulier, on a commencé par le taulier. Tu vois, et puis là, on arrive par l'excellence scénique, en fait, tout simplement. Et puis encore une fois, les enfoirés, pendant ces interludes-là, les moments où on chante notre chanson, bah, lui, il prend son harmonica, il va se balader dans la foule, il fait des câlins à tout le monde, il met de la joie.
0: Il est hyper à l'aise, hein,
1: C'est complètement fou, quoi. Tu sais, tu prends du plaisir à le regarder, même si tous les soirs il fait la même chanson. Bah, tous les soirs, moi je suis comme ça dans la salle, je regarde, je fais ah putain, il est bon, ça fait du bien. Et puis le jour, je dis, comment il va le patron? Il me dit, oh, écoute-moi bien, quel patron? Non, mais franchement, il est d'une excellence pure. Et ça fait du bien à voir, tu sais, autant dans ses chansons, autant sur scène, autant dans la vie. Il a ce comportement de folie, de, je sais pas, c'est un fou furieux, quoi. Il apporte que du bonheur.
0: Voilà. Il s'appelle Christophe Maé. Justement, parlant de bonheur, tu as choisi, Claudio, la chanson « Il est où ?» Le bonheur, eh bien, je crois qu'il est ici, tout simplement. C'est Décibel avec Claudio Capeo.
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0: C'est Christophe Maé qu'on vient d'écouter à l'instant, choisi par Claudio Capeo. Bon camarade, donc vraiment dans cette playlist, ouais. Claudio, t'as mis plein de gens, soit qui avaient besoin d'un petit coup de projecteur, hein, comme Mima tout à l'heure, ou alors voilà des artistes confirmés mais que tu aimes beaucoup comme Christophe Maé. Anis, on va écouter maintenant avec la chanson « Mon métro ». Alors, c'est encore un autre profil, c'est-à-dire ouais. C'est un artiste qui est reconnu par ceux qui connaissent.
1: Oui, tout à fait.
0: Tu vois ce que je veux dire ?
1: Ouais,
0: alors, c'est un peu niche.
1: Il est un peu sorti aussi du monde. Hein, tu sais, voilà, il a décidé de se mettre de côté. Après, je ne pourrais pas en dire beaucoup plus. C'est juste que moi, en fait, j'ai tous ses albums dans mon téléphone et ça fait 20 ans que je l'écoute. Tu vois, c'est quelque chose en fait, qui me fait du bien.
0: Tu comprends,
1: sa voix
0: ça
1: me fait du bien. Bah, je ne sais pas, c'est juste t'es attiré par, par quelque chose. Il faut y aller, ouais. En fait, tout simplement.
0: Mais tu comprends sa démarche à lui d'avoir sorti des albums et puis finalement de dire non, mais je vais arrêter, en fait, je fais autre chose.
1: Je pourrais pas dire, j'ai pas envie de me prononcer, mais ouais. Il me semble qu'en soi, ça l'a un peu gonflé et puis le système, et puis c'est rangé, quoi, c'est mis de côté. Je comprends totalement. Parce que tu sais, je vais pas commencer à me plaindre, hein, mais c'est pas forcément toujours évident, tu sais.
0: Mais c'est intéressant de le dire quand même.
1: Autant pour moi que pour toi, tu sais, ça reste, on est dans le public, on est dans tout ça, c'est tout le temps. Quand tu cherches ta baguette, faut être un peu coiffé, quoi, tu vois.
0: Ah, tu peux pas sortir en pyjama.
1: Ah ouais, mais
0: c'est fini ce temps-là.
1: Moi, parfois, je sors avec le jogging et la petite paire de claquettes. Je dis que ma femme, elle kiffe pas trop, quoi. Mais bon, on fait ce qu'on peut. Tout simplement, je l'adore. J'adore ce qu'il fait, j'adore sa voix, j'adore ses compositions, ses textes. Il me devait de faire passer aujourd'hui.
0: Alors, il s'appelle Anis, comme les pistes, là, l'anis étoilé. Voilà. Et la chanson, c'est Mon métro.
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0: Et mon métro, dites donc, ce serait pas l'heure de se refaire un petit Claudio Capéo? Je l'ai sous la main en plus, ça va Claudio?
1: Oui, ça va très bien, merci beaucoup.
0: Merci hein, de passer
1: c'est
0: la soirée avec nous.
1: Avec toi, non, c'est génial, super, on est bien.
0: Et puis de partager avec nous toutes ces chansons qui te plaisent, qui t'animent, qui t'inspirent. Claudio, je rappelle que Nouveau Souffle est disponible et qu'il cartonne évidemment, d'où l'énorme tournée, quelques festivals cet été, et puis ensuite à partir du mois de novembre jusqu'en février 2027, tous les zéniths de France et de Navarre. Ça, ça va être formidable. Et est-ce que tu chanteras Qu'est-ce qu'il me restera?
2: Bien sûr. Bon. Bien sûr. En tout cas, on attend ce moment-là très très fort. Ça va être une régalade. Ça va être, tu vois, on va pouvoir se revoir. On va pouvoir partager des choses exceptionnelles sur scène. On va pouvoir, tu vois, se refaire des câlins et puis se dire toute la vérité, rien que la vérité. C'est les moments qu'on attend.
0: Tu sais, qu'est-ce que tu fais après les concerts quand c'est fini? Parce que t'es super excité, à la fois fatigué, mais il doit falloir du temps quand même pour redescendre. Comment ça se passe l'après-concert pour les artistes?
2: Je sais pas. L'après-concert, il est simple. Hein. Déjà, il faut, enfin, pour ma part, pour notre part à KPE, c'est nous, on s'enferme. En fait, on se met à huis clos vraiment dans une pièce, juste en
0: que ceux qui étaient sur scène.
2: Et
0: quoi.
2: Puis ouais, et puis on, voilà, on fait ce petit débrief musique, tu vois.
0: D'accord. Voilà, c'est tout de suite petit, en sortant.
2: Ouais, tout de suite directement. Wow. On part, tu sais, on est, c'est comme on est des animaux, quoi.
0: Ouais.
2: Ah, allez, on est rangés, tu sais, les poules au poulailler. Et puis on y va, c'est notre moment à nous. On débrief, on fait tout de suite toutes nos listes, les trucs pour le lendemain, pour essayer de rattraper des choses, pour essayer de changer la playlist, avoir des chansons, des trucs. Et puis ensuite on ouvre la porte et puis là on partage tout avec tout le monde parce
0: les
2: que c'est là où
0: arrivent,
2: ça fait du bien.
0: Ouais.
2: Et ça permet de redescendre aussi parce que tu sais, on se prend des grosses charges d'amour, de force quand même. Voilà, là après il faut revenir à la vraie vie assez rapidement parce que sinon tu peux perdre la tête et ensuite t'endors pas, quoi, tout simplement, parce que tu sais, ça part dans tous les sens, quoi. Tu vois, donc
0: drôle de vie,
2: ouais,
0: hein.
2: Ouais, drôle de vie quand même. Putain.
0: Claudio Capéo, qu'est-ce qu'il me restera? On l'écoute avec joie sur votre radio ici, c'est Décibel. Comme tu aurais fait.

0: Claudio Capeo, invité de Décibel ce soir. Nouveau souffle, c'est son nouvel album. Et les amis, la billetterie est ouverte donc pour la tournée des Zéniths. Claudio Capeo, ça commence le 19 novembre 2026 à Montbéliard. Rendez-vous à Bordeaux le 3 décembre ou encore à Pau le 5 décembre. Une tournée qui continue évidemment en 2027. Montpellier le 15 janvier, Paris le Zénith le 23 janvier ou encore Dijon le Zénith le 6 février. Dis donc, Claudio, est-ce qu'on n'aurait pas encore un peu le temps, juste pour une dernière, un dernier petit voyage en Italie?
1: Eh bien sûr, allons-y. Hein.
0: Alors, tu as trouvé une chanson que je ne connaissais pas, un truc ça s'appelle Farfalla Bianca, donc c'est des pâtes blanches.
1: Non, la farfalla, c'est le papillon.
0: Ah, c'est le papillon, hein. Oui. Pour moi, ça se mange, la farfalla.
1: C'est la farfalla, c'est la pâte, mais en force de papillon, tu sais, avec ses petites ailes comme ça.
0: Alors, j'ai pas compris, c'est pas une chanson qui parle de pasta, c'est une chanson qui parle de papillon.
1: Parle de papillon.
0: C'est beaucoup plus poétique.
1: Non, et puis il est merveilleux, tu sais, du dieu de ses 25 ans, le mec qui remplit des stades en Italie. Enfin, pour moi, ça a été une découverte énormissime. Jamais été fan à ce point-là d'un mec.
0: Ultimo.
1: Ouais, c'est génial.
0: Ultimo.
1: Ouais.
0: Mais c'est qui? Vas-y, raconte-nous un peu.
1: Écoute, c'est un petit mec.
0: Un gars tout seul.
1: Ouais, il est tout seul, il est avec son piano, il compose tous ses albums et puis il fait de la chanson italienne, quoi. Tu sais, ça parle énormément d'amour, tu sais, de ses peines, de pâtes.
0: Folle, mais comme un lapin.
1: Mais je l'adore, tu sais, il y a un coup de foudre pour ce petit mec.
0: Ok.
1: Et puis on aime ça, tout simplement.
0: Et juste en parlant d'Italie, toi, tu vas en Italie voir des concerts, tu en fais? Des concerts en Italie, c'est prévu?
1: On a fait des concerts avec Gianna Nannini, on a fait quelques trucs et tout, ouais, on a été. Et puis on en refera encore.
0: Ouais.
1: En tout cas, moi, quand je vais en Italie, c'est plus pour la famille, pour le bon temps que pour le travail, tu vois.
0: Ouais. Mais, voilà. Mais t'es pas opposé à l'idée d'avoir un bout de carrière là-bas, quoi.
1: Oui, ce serait super, mais... Voilà.
0: Et ben, tu pourrais faire un duo avec Ultimo.
1: Je sais pas si je suis assez fort pour tout ça, tu sais.
0: Écris une chanson sur les pâtes, moi ça me ferait plaisir. Et tu fais un duo avec Ultimo.
1: Allez, papa.
0: Franchement,
1: je vais en parler à mon manager.
0: Voilà, il est là. Non, il est là, il fait cuire des pâtes, du coup, il est déprimé. Allez, Ultimo, Farfalla Bianca. Donc, c'est ton dernier choix de ce soir. Merci, Claudio.
1: Merci à toi, merci à vous, c'était super.
0: Tu sais que t'es à la maison quand
1: on s'est régalé.
0: Merci beaucoup.
1: Merci à vous.
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0: Une chanson qui parlait de papillons et pas de pasta al dente. Merci à vous d'avoir écouté Décibel. Merci à Claudio Capeo pour sa sélection de chansons. Et puis à l'équipe d'ici et celle de Claudio pour avoir permis cette rencontre. À demain! Claudio Capeo, un bon ami d'ici qui nous a offert un joli concert ici live que vous pouvez retrouver si vous n'avez pas eu votre dose là ce soir. Vite, vous tapez ici.fr, l'application ici, Claudio Capeo. Vous allez tomber sur des merveilles. Allez, bonne soirée, les amis.
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2: J'ai découvert, je devais avoir 7 ou 8 ans, et j'essayais de recopier les textes, donc je prenais le 45 tours, et je remettais le saphir tout le temps pour essayer de copier le texte, et je la chantais à ma mère, et j'adore cette chanson, elle est sublime d'émotion. J'aime beaucoup parce que vocalement, je crois que c'est très très puissant ce qu'il fait. C'est une voix incomparable. C'est quelqu'un qui est vraiment le chanteur modèle des années 70 à aujourd'hui. Je pense que c'est le plus grand.
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2: Attention, je vous emmène dans vos souvenirs, des souvenirs avec vos enfants.
3: Oh, oh tiens, voilà quelqu'un, petit ours brun. Coucou, c'est toi mon copain, petit ours brun.
2: Le petit ours brun, vous l'avez sûrement en livre chez vous. Eh bien, sachez que l'entreprise Le Jouet Simple assemble les jouets de petit ours brun à Entrammes. Et ça fait un succès de dingue. Pierre Véron, le gérant, nous raconte cette histoire.
4: Qui fêtait l'année dernière ses 50 ans. Et en fait, à cette occasion, on a sorti une gamme de jouets, donc des petits véhicules, des petits camions, des jouets de bain. Et ça a été un véritable virage pour nous. On a sorti ces jouets en septembre dernier. Et on a eu des très bons retours sur cette gamme de produits.
2: La preuve, l'entreprise existe depuis 4 ans et au début, elle n'avait que 3 petits jouets.
4: Aujourd'hui, on a plus de 300 points de vente en France. Et l'année dernière, on aura vendu donc un peu plus de 60 000 jouets.
5: T'en as beaucoup des jouets.
2: Ça, c'est vrai. Et Le Jouet Simple est la seule entreprise à fabriquer ce style de jouets.
4: Entièrement fabriqué en France, en matière recyclée et à partir d'un seul matériau. Pas de colle, pas de vis, pas d'autocollant. Pour que nos jouets soient entièrement recyclables, lavables et démontables.
2: Et le concept est hyper poussé parce que les jouets sont même consignés.
4: On leur propose de nous renvoyer les jouets quand l'enfant ne jouera plus avec. Et ce qui va nous permettre, nous, de les reprendre et soit de les revendre en seconde main s'ils sont en bon état, soit de les recycler en nouveaux jouets s'ils sont en trop mauvais état. On va réutiliser la matière première.
2: C'est pas bête quand on sait qu'un enfant utilise un jouet que 6 à 8 mois.
6: Pauvre petit lion abandonné au milieu des trucs cassés. Il doit être triste tout seul.
2: Mais heureusement, petit ours brun est là pour prendre soin de lui. Alors, je sais que l'entreprise a un point de chute en région Auvergne-Rhône-Alpes, mais la Mayenne a une place efficace et sentimentale.
4: On a aussi notre propre atelier d'assemblage qui est basé à Entrammes, et notamment ma maman d'ailleurs qui gère tout cet atelier d'assemblage.
3: Oh, oh tiens, voilà quelqu'un.
2: Eh bien, c'est Mireille.
4: Mireille, voilà, qui est sûrement en train d'assembler des jouets aujourd'hui.
2: Ah, mais c'est tout ce qu'on aime, les histoires familiales. Et de la Mayenne à la France, en passant par l'Europe, l'entreprise continue d'évoluer.
4: Parce qu'en fait, il s'avère qu'on a eu pas mal de commandes venant pour l'export, donc notamment des pays européens. On a fait évoluer le nom de la marque en passant donc de Le Jouet Simple à Simple.
2: C'est simple, on n'a pas fini d'entendre parler d'eux. Pierre Véron continue les partenariats avec d'autres personnages. Mais en attendant, je crois que petit ours brun a aussi envie de participer à l'économie circulaire.
5: Tu sais quoi ? Ce soir, en rentrant de l'école, on va voir si on trouve d'autres pluches à soigner.
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7: Hier, vous étiez supporter du MUC 72, aujourd'hui vous êtes supporter du Mont FC, bravo Vincent Malère. Et comme vous, Vincent Malère, qui se partage entre la France et l'Autriche, est parvenu à se constituer une incroyable collection de maillots authentiques de joueurs de l'équipe sartoise. Vincent Malère, légende ici.
8: Bonjour, je m'appelle Vincent Malère, j'ai 45 ans, je suis né au Mans. Je me partage aujourd'hui entre le Mans, où j'ai une maison, et puis l'Autriche. Mon métier, c'est vice-président pour un grand groupe logistique français, où je m'occupe de tous les entrepôts en Europe. Et ma particularité, c'est que j'ai réuni une collection de maillots du Mans FC MUC 72 de plus de 100 pièces. Et moi, j'étais à l'école au Mans, j'ai fait Bellevue, j'étais pas un très très bon élève. Et puis, j'ai financé mes études avec de la logistique. J'étais préparateur de commandes pendant les week-ends. Aussi chez Ouest France, où j'ai travaillé 10 ans sur le circuit en animateur commercial. J'ai fait pas mal de courses. Comment je suis arrivé à mon poste de vice-président avec un effectif de plus de 30 000 personnes? Eh bien, par la base, petit à petit, j'ai augmenté donc mes effectifs, mes fonctions, pour arriver maintenant à gérer une équipe en Europe. Toutes les semaines, je prends l'avion. J'ai réussi à constituer une collection de plus d'une centaine de maillots du MUC 72, puis ensuite du Mans FC. C'était pas intentionnel au départ. Quand j'étais enfant, je faisais des revues de presse. Je collectionnais tous les articles de journaux. Et puis j'ai eu l'idée de faire une revue de presse pour chacun des joueurs que je distribuais en fin d'année. J'ai reçu un jour de la part d'un joueur, Aziz Alouali, je m'en souviens comme si c'était hier, son sac de sport à la fin du dernier match de l'année contre l'Olympique de Marseille, avec son maillot que j'ai gardé précieusement. Ça m'a donné l'idée en fait de continuer, d'aller voir, d'aller à la rencontre des joueurs de foot qui étaient pour moi intouchables à l'époque. J'étais très jeune, de fil en aiguille, un maillot, deux maillots, 10 maillots, et puis cette collection de maillots qui est la collection des marques des années 90, j'avais 10 ans à l'époque, jusque dans les années 2010, quand je suis parti du Mans pour des raisons professionnelles. Aujourd'hui, ma collection, donc c'est plus d'une centaine de maillots du Mans. Ce que j'aimerais faire de la collection, ça c'est une vraie question. Je suis en lien avec la ville du Mans, avec le département, pourquoi pas, et j'aimerais beaucoup la mettre à disposition pour pouvoir en faire profiter un maximum de personnes. Voilà, c'était Vincent Malherbe. J'ai été heureux de vous parler de mon parcours, de mes passions, et je voudrais vous dire que l'important dans la vie, c'est de vivre chaque jour des choses magiques.
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10: Quelle qualité doit avoir un sportif de haut niveau?
11: Des forces, des muscles, manger sain et beaucoup boire.
12: Il faut beaucoup, beaucoup s'entraîner pour faire le sport qu'on veut.
13: Pour faire marcher ses muscles.
12: On s'entraîne beaucoup, genre on fait de la muscule, prendre des poids de genre 40 kilos sur ses bras. Et tenir le plus longtemps pour avoir des muscles.
10: Et vous connaissez des sportifs de haut niveau?
13: Ah oui. Oui, Cristiano Ronaldo,
12: Teddy Riner, Kylian Mbappé,
13: Lionel Messi,
12: Léon Marchand,
13: Félix Lebrun et Alexis Lebrun.
10: Et ils faisaient quoi eux?
13: Du ping-pong.
10: Vous les avez regardés pendant les JO?
13: Oui, de temps en temps.
12: Moi, je les ai pas regardés, mais
13: j'ai vu surtout.
12: J'ai vu juste Teddy Riner parce que j'aime bien le karaté, mais j'ai arrêté.
13: Moi, j'ai vu beaucoup, beaucoup plus de fois Léon Marchand, même si je préfère beaucoup plus le ping-pong. Il faisait vraiment des trucs magnifiques.
12: Will Bayama, je crois, pour la France, le basketteur. Et après, il y avait un Américain. Après, je sais pas comment on l'appelle, mais ma belle-mère, elle avait crié le King. Mais je crois pas que c'est son prénom.
10: Est-ce que vous aimeriez être un sportif ou une sportive de haut niveau, vous?
12: Oui.
13: Non.
12: Parce que ça demande trop d'exercice. Faire de la piscine, j'aime bien. Ça fait marcher les bras, les jambes en même temps. Et ça demande beaucoup d'entraînement, du coup j'adore.
13: Moi, oui, parce que j'aimerais bien faire beaucoup de ping-pong. Parce que c'est mon sport préféré. Et Félix Lebrun, il m'a donné un bon coup d'énergie. Maintenant, j'en fais un club et voilà.

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1: Dans Toujours à la page, je vous emmène dans une forêt extraordinaire. Extraordinaire et inquiétante à la fois. Celle de Chimère tropicale, dernier livre de Corinne Morel d'Arleux, paru chez Dalva. Femme politique repentie, écologiste convaincue, Corinne Morel d'Arleux a d'abord écrit des essais pour transmettre ses convictions, mais depuis quelques années, c'est aussi à travers le roman que cette drômoise a choisi d'exprimer sa fascination pour la nature. Et c'est en Inde du Sud, lors d'une résidence d'écriture, que l'autrice a imaginé cette histoire, l'histoire d'Ariane, infirmière en psychiatrie qui n'a jamais quitté ses montagnes, mais rêve de jungle. Alors le jour où un double accident d'avion improbable se produit dans une forêt tropicale éloignée, Ariane trouve l'occasion de rejoindre cet univers fantasmé. Un univers de moiteurs, de crocs, de mystères, de magie, où elle croisera un homme jaguar, des chamans, des morts inaccomplis et l'inquiétant Cadillac qui la poursuit comme une ombre. Vous l'aurez compris, la place de l'imaginaire dans le livre de Corinne Morel d'Arleux est centrale. Alors je lui ai demandé quelle était pour elle la place de l'imaginaire, son importance dans la vie.
2: Ouais, j'ai l'impression que c'est un sujet d'une actualité brûlante, cette question de la place de l'imaginaire. D'abord parce que j'ai l'impression qu'on est nombreuses et nombreux à avoir de plus en plus besoin de se réfugier dans l'imaginaire pour de temps en temps échapper au réel qui semble de plus en plus dystopique et difficile à affronter. Et ensuite parce que l'imaginaire, c'est aussi ce qui nous permet éventuellement d'imaginer autre chose. Comment le monde pourrait être de manière différente, de cultiver une forme d'empathie aussi, de pouvoir se mettre à la place de l'autre, d'envisager qu'il puisse y avoir des réalités multiples et pas une seule manière d'aborder la vie, d'aborder les événements, les faits. Toute ma question, moi, c'est de savoir comment on nourrit nos imaginaires, qu'est-ce que ça nous permet de produire qui n'est pas encore là? Qu'est-ce que ça peut faire advenir dans nos vies?
1: Alors, dans ce que vous nous racontez, il y a de l'extraordinaire, il y a du magique, il y a cette jungle qui est presque hantée.
2: Oui, cette forêt tropicale, elle est à l'image de la symbolique de la forêt qui est à la fois dans l'imaginaire collectif, un endroit, un milieu qui attire et en même temps qui a souvent provoqué aussi la peur, la crainte, parce que c'est un lieu mystérieux, étrange, sombre. Parce que finalement, je trouve que c'est beaucoup à l'image de notre époque, de nos vies, d'apprendre à cheminer sur cette ligne de crête entre émerveillement et inquiétude. Et donc, c'est finalement assez logique que ça se soit retrouvé dans mon écriture et dans l'histoire de Chimère tropicale.
1: Chimère tropicale, c'est un objet littéraire étrange, un roman organique qui nous enlace, nous emporte, sans laisser voir ce qui relève de la réalité ou de l'illusion. C'est sûrement pour cela qu'il est présélectionné pour le prix Ouest France Étonnant Voyageur, verdict attendu le 24 mai 2026. En attendant, à vous de vous plonger dans ces chimères tropicales parues chez Dalva.
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3: Et le cocktail américain, c'est quoi?
4: C'est un cocktail grillé avec une sauce américaine, tomate, échalote, une pointe de cognac, du vin blanc. C'est un peu relevé.
5: Un déca,
6: pâté, jambon, c'est du cornet, gruyère, chantal, rosbif, jambon de pays.
7: Eh ben tout ça, ça valait dans la blanquette.
8: Bon appétit.
9: Dans la plupart des cas, on ne remplace jamais son père, on lui succède. Et encore faut-il traverser la Seine quand on s'appelle Michel Oliver, fils de Raymond, figure tutélaire de la gastronomie parisienne, chef triple étoilé au Grand Véfour et premier cuisinier de la télévision française.
10: Mon père avait fait un restaurant de luxe, je voulais faire un bistrot. Il était rive droite, je voulais être rive gauche. Et je suis parti de cette idée-là. Et j'avais un vieux copain qui était génial, qui s'appelait André Allard, le restaurant Allard rue de l'Éperon. Allard m'a pris sous sa coupe et il m'a dit « Michel, on va chercher ensemble ». Et c'est lui qui a trouvé cet endroit, rue de Lille, qui s'appelait les anciens établissements Poinçon, qui était un bouillon 1900, quoi. Et j'ai flashé.
11: J'ai travaillé des années sans répit, jour et nuit.
9: Ainsi, en 1965, au 33 rue de Lille, dans le 7e arrondissement, Michel Oliver fonde le Bistrot de Paris dans un décor néo-art nouveau signé Slavik, designer talentueux. En plein milieu des 30 glorieuses, Paris s'amuse sans se faire du souci. On mange, on boit, on fume et on couche librement. La capitale ressemble à un film de Claude Sautet ou une chanson de Charles Aznavour.
5: Mes amis, mes amours, mes emmerdes.
9: Et le soir venu, on laisse ses emmerdes pour aller dîner chez Oliver qui propose des plats bistrotiers canailles de qualité. Chaque chef rêve d'ajouter au grand livre de la cuisine française sa propre recette. Pour Michel Oliver, ce sera le pot-au-feu en vessie.
10: Oui, alors ça c'était fantastique. Et j'avais créé le pot-au-feu en vessie. Le pot-au-feu était cuit en demi. D'abord, ensuite je le mettais dans ces vessies de veau ficelées, je les jetais dans un bouillon et ils terminaient leur cuisson là. Le problème, c'était l'ouverture de la vessie. On disait aux clients, couvrez-vous avec les... On aurait dû leur donner des caouets. Le garçon perçait la vessie et là, chauffe, il y avait un jet brûlant qui partait. C'était un spectacle extraordinaire.
8: C'était un succès.
10: J'ai fait un malheur. Les gens applaudissaient. Hein.
9: Et oui, c'est pas dans Top Chef qu'on verrait ça aujourd'hui. Alors le tout Paris réserve chez Michel Oliver. Le succès est tel que le restaurant se voit récompensé d'une étoile au Michelin. Le plus de bien manger, la clientèle aime saluer et discuter avec ce chef atypique, sympathique, vedette de télévision et qui présente aux côtés d'Anne-Marie Pesson ou de Maurice Favière la vérité est au fond de la marmite.
5: Mes amis étaient pleins d'insouciance.
11: Oui. Et vous voyez apparaître la reine des sauces, la sauce béarnaise. Et cette sauce béarnaise se mange avec la côte de bœuf.
9: Oui, c'était le bon temps des années 60 et 70 à Paris. Télé, radio, bistrot, affaires, comme les frites, tout baigné dans l'huile. Michel Oliver et son associé Roland Pozzo di Borgo montent une des premières chaînes de restaurant concept, l'assiette au bœuf. Et son plat emblématique, une pièce d'aloyo finement tranchée, saisie minute, servie avec sa sauce paradis. Le paradis ne dure qu'un temps, les étoiles pâlissent. Michel Oliver vend le bistrot de Paris. Bonne nouvelle, l'enseigne existe toujours, rue de Lille. Le pot-au-feu en vessie n'est plus le clou du spectacle, mais les plats canailles subsistent pour le plus grand bonheur de Michel Oliver.
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12: Nous sommes à Brun, près de Nantes. Voici Johan, c'est un passionné qui a beaucoup donné, jusqu'à en être limite dégoûté. Il a su se recentrer sans jamais perdre l'essentiel, l'envie de transmettre. Parce que s'engager pour les autres, c'est dans son ADN.
13: Pas un déclic, mais plutôt un sens de la responsabilité. Dans le sens où, pour moi, si on veut continuer à vivre le sport, il faut que des gens expérimentés, des gens qui ont vu des choses, prennent le relais de gens qui l'ont déjà fait et puis qui veulent le faire après à suivre.
12: Comment votre engagement a évolué au fil des années, Johan ?
13: Bah, au début, beaucoup d'idées, beaucoup d'énergie, forcément. Après, j'ai aussi mon métier qui m'a pris de plus en plus d'énergie. Donc du coup, je pense que c'est l'attitude des gens qui, tout doucement, alors surtout avec le Covid, où là, il y a vraiment eu un fossé qui s'est creusé, ou en termes de comportement, où les gens... c'est ce que je disais à la fin, c'est que j'avais plus de négatifs que de positifs. Même si le positif était très beau, était très bien, et j'arrivais pas à passer le truc, quoi.
12: Ça fait une sorte de burn-out associatif. Qu'est-ce qui s'est passé dans votre tête à ce moment-là?
13: Les demandes des gens. Les demandes des gens qui comprennent pas que c'est pas notre travail, déjà. C'est quelque chose qu'on fait en plus de notre travail, qu'il y a des choses qui nous demandent qui prennent beaucoup de temps. Qu'il n'y a pas d'effort de leur part, parce que nous, on a donné l'information par mail, par SMS, sur notre site internet, mais les gens n'ont pas envie de chercher, ils se laissent porter. Alors même si on est plusieurs dans le bureau, et c'est vrai que bon, on n'a pas tous le même rôle, mais on a quand même essayé de répondre à beaucoup de demandes. Il y a un moment où une boîte à mail, c'est pas une personne. Et ça fait trop. Je pense que les gens se laissent trop porter, ne s'engagent pas assez. On va dire au moins une journée à deux journées dans l'année, bénévolement auprès de l'association pour les aider, peu importe la mission. Tenir un bar, ça peut être aider les gens, tout simplement.
12: Qu'est-ce que vous avez envie de peut-être faire passer comme message pour encourager les gens à s'engager, à donner un coup de main, même quelques minutes de leur temps chaque semaine?
13: Je vais être un peu dur. Je vais dire lâchez vos smartphones et puis vos écrans et puis allez plutôt passer 2-3 heures avec une association.
12: Qu'est-ce que vous gardez de positif de cette expérience?
13: J'ai énormément de positif. Hein. J'ai quand même, on a renoué avec le niveau national. Donc ça, moi j'en suis très content. On a des jeunes qui ont été en championnat de France. Donc ça faisait des années qu'on n'avait pas réussi à ça. Il y en a même certains qui ont fait des podiums. Mais voilà. Après, le positif, c'est vraiment la réussite, moi, de mes adhérents. C'est ça qui me plaît. J'ai vu les enfants tout petits, à 5 ans, 4 ans. Et aujourd'hui, je les vois à 16, 18 ans passer leur ceinture noire avec moi. Je serais prêt à continuer à former les gens parce que bon, bah, avec 44 ans de judo dans les pattes, forcément, on a des choses à dire. On a encore des choses à apprendre aussi. Hein.
12: Qu'est-ce qui vous rend fier, Johan, aujourd'hui ?
13: Moi, pour moi, c'est tous ces jeunes. C'est tous ces jeunes qui ont compris ce qu'était le judo et qui ont été au bout de la démarche. Et je pense qu'ils vont continuer à aller au bout de la démarche.
12: Johan, un parcours sincère et une passion intacte pour accompagner les jeunes à grandir sur le tatami comme dans la vie. 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
2: Complètement gaga avec Olivier Glin. Alors bonjour Olivier, on parle d'eau aujourd'hui?
1: Vouille, sagassouille. Bonjour les amis. Aujourd'hui, on va voir des mots qu'on en trouve nulle part ailleurs. Chez nous, dans le Parler Gaga, on a des termes pour tout. Et pour patauger dans l'eau ou la gadoue, on n'a pas un mot, mais trois. Bassouiller, gabouiller et gassouiller. Oui, trois verbes pour exprimer le bonheur de tripoter de la flotte ou de barboter dans la boue liquide. Et, comme on est généreux, hein, quand même, on ne s'est pas arrêté là. Et on a même des noms qui vont avec. On appelle ça des déverbaux, car ces noms viennent des verbes. On a la bassouille, la gassouille et la gabouille. Ces mots sont employés dans la Loire, mais également dans le Lyonnais et le Beaujolais. Et puis de façon plus générale dans une bonne partie de la région Rhône-Alpes. Voici une maxime qui nous est donnée par Jean-Baptiste Martin. T'as beau gabouiller la bassouille, t'en feras pas rien des œufs à la neige. La plupart du temps, c'est juste remuer l'eau, éclabousser, patauger. Bref, faire ce que les mamans, elles y trouvent à redire quand les enfants reviennent avec le pantalon trempé. Et s'il y a des gens qui aiment bien gassouiller, ce sont bien les enfants. Les matrues, il n'y a pas besoin de faire grand-chose pour leur faire plaisir. Tu sors une petite bassine, tu mets un peu d'eau au fond et c'est parti pour la gassouille. C'est que ça peut gassouiller jusqu'à l'évaporation totale. La gassouille, c'est révélateur de la personnalité profonde des gens. Hein. Comme le dit l'adage, dans la gassouille, il y a deux sortes de gens. Ceux et ceux qui y tombent et ceux et ceux qui t'y poussent. Bon, la nage n'existait pas hein, jusqu'à aujourd'hui, mais mieux vaut tard que jamais. Ou alors celui-ci, d'adage. Quand t'as les pieds dans la gabouille, c'est pas le moment de chercher tes pantoufles. Et oui, chez nous, la gassouille, c'est souvent un souvenir d'enfance. Mais entre nous, on est tous encore un peu des garagnas. Hein. On y aime bien parfois encore. Quel plaisir de gassouiller un peu.
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3: Vraiment dans l'ambiance. Hein.
4: Voilà.
3: Pour découvrir.
4: On va passer par là.
3: Oh. Bonjour. Donc là, parmi les bruits que vous entendez, on est vraiment dans l'ambiance du début de vinification dans un domaine viticole en Bourgogne. Alors, Nathan Drouin, on est chez vous et on est un petit peu pas chez vous.
5: Exactement, ouais. On est chez Vincent Girardin. Donc, au 5 impasse des Lampennes, à Meursault. Et donc, j'ai la chance de pouvoir vinifier ici, dans cet espace, chez, du coup, mon patron.
3: Tout a été mis en tonneau déjà.
5: Oui, tout à fait.
3: De ce millésime 2025.
5: Exactement. Pour l'instant, seuls les aligotés sont en fermentation. Et les Saint-Romain et les Haussé-du-Reste, qui ont été récoltés un petit peu après, eh ben, eux ne sont pas encore partis en fermentation. Ah. Ils sont en demi-mûs, en fait. Ouais. C'est pas la pièce traditionnelle bourguignonne, mais c'est des fûts de 500 litres. Pour pas, justement, marquer trop le vin et donc avoir vraiment la fraîcheur de la ligotée, sur ce que je recherche.
3: Le fait d'avoir son petit rond de serviette.
5: Oui.
3: Dans un domaine a priori assez gigantesque, hein, parce que là on est vraiment dans une forêt de tonneaux.
5: On est bien équipé, et c'est ça la chance.
3: C'est ça en fait, voilà, parce que le fait de démarrer une activité viticole aujourd'hui en Bourgogne, ça vous aurait demandé des millions d'euros, j'imagine.
5: Oui, beaucoup d'investisseurs, beaucoup d'investissements de ma part aussi. Et donc là, c'est vrai que j'ai la chance d'avoir les vignes et de me consacrer aux vignes et d'avoir cette partie-là pour vinifier. Donc oui, très chanceux et très reconnaissant aussi.
3: Parce que d'un point de vue organisation, ça ne doit pas forcément être facile non plus. Je me dis, vous partagez quoi, un calendrier, un tableau Excel sur « Attendez, je viens bosser tel jour pour moi, je viens bosser tel jour pour le domaine ?»
5: Non, je travaille au domaine et puis le soir, je fais mes petites cuvées ou le matin en arrivant, je m'organise comme ça. Ou entre midi et deux aussi.
3: Sur vos temps de pause.
5: Exactement.
6: Vigneron pour son domaine en dehors de ses horaires de travail, dans un autre domaine viticole, c'est le quotidien de Nathan à Meursault. 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
1: La nature.
2: Aux gens qui habitent à côté.
3: Bah moi, je sais pas, mais il y a monsieur le maire. Dans son prénom, il y a le maire. Bah, il y a la mère. Du coup, bah moi, du coup, je pense que c'est Ali.
4: Ah, tu penses que monsieur le maire est le propriétaire de la mer?
3: Oui.
4: Et comment on appelle les habitants de la mer?
3: C'est ceux qui habitent dans les îles.
4: Et est-ce que vous savez combien elle mesure, la mer? Est-ce que vous savez jusqu'où ça peut descendre?
3: 60 mètres. 3 kilomètres.
2: 100 mètres. 200 plus, plus, plus,
4: plus, plus, plus, plus. Quels sont les animaux qui vivent tout dans le fond, tout dans le fond, tout dans le fond de la mer?
3: Une raie.
5: Une pieuvre.
3: Une tortue.
2: Les étoiles de mer.
3: Les corails.
2: Les requins.
3: Les poissons.
6: Et avec ceci,
7: oui,
6: ce sera tout.
7: Non.
6: Ce sera tout.
7: Non.
6: Ce sera tout.
7: Non.
6: Ce sera tout.
7: Non.
4: Comment ils font pour voir?
3: Ils ont une vision plus adaptée dans l'eau.
2: Ils ont des gros yeux.
4: Et des fois, il fait vraiment très nuit. Hein, vous avez vu des images, des fois?
3: Non, parce qu'en fait, il y a des poissons qu'ils ont une antenne où il y a une petite boule qui fait de la lumière.
4: Mais ils n'en ont pas tous. Alors comment ils font les autres, ceux qui n'ont pas de lampe?
3: Ils s'approchent d'eux et du coup, ils voient.
4: Tu penses qu'en fait, il y en a qui ont des lampes et ceux qui veulent voir, bah, ils suivent ceux qui ont des lampes?
3: Ouais.
4: Et quel est le plus gros des animaux, selon vous, qui vit sous l'eau, tout dans le fond de l'eau?
3: Une pieuvre.
2: Des grosses pieuvres.
3: Des baleines.
2: Une grosse, grosse, grosse baleine.
3: Un requin.
2: La barrière des corails.
7: Barrière de corail!
4: C'est quoi la barrière de corail?
3: Bah, ça permet pour pas que les requins aillent manger ceux qui sont après la barrière.
4: C'est comme une clôture, en fait?
3: Un peu. C'est comme un filet dans l'eau. Et c'est pour que les gens ils se baignent dedans et pour pas que les requins ils mangent les gens qui se baignent.
4: Parce que les requins, ça mange les gens?
2: Les requins, c'est méchant, donc bah moi, je pense que oui.
8: Des fois, je regarde des vidéos de requins et du coup, et ben, je vois où des fois, ils en mangent, les gens. Et je pense que c'est très, très, très méchant.

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1: Oh, on fait une petite pause à la poste.
2: La belle vie.
3: Vous êtes de la télévision?
1: Non, c'est la radio.
3: Parle un peu plus fort, parce que j'ai un petit problème.
1: Problème d'audition?
3: Oui.
4: Virginie et vous.
5: Avec Salomé, la technicienne du son, nous sommes devant le bureau de poste Béziers-Clémenceau. La double porte vitrée s'ouvre sur une grande pièce style loft. 250 mètres carrés avec du parquet neuf en bois clair et des espaces délimités par service. Tout est fait pour que les gens se sentent bien. Et c'est le cas. À 9h, il y a déjà du monde. Aujourd'hui, la poste est multi-activité. Courrier, mais aussi banque, forfait téléphone, assurance, service à la personne et achats en tout genre. Les gens font la queue pour un rendez-vous avec leur conseiller bancaire et passent devant des téléphones à vendre ou des paquets de bonbons. L'organisation des équipes et des locaux a donc beaucoup évolué. Ici, par exemple, on accueille le public qui veut poster du courrier, mais on ne fait plus le tri du courrier. Malgré les explications de Jean-Michel Thomas, le directeur du bureau, j'avoue que j'ai eu du mal à comprendre.
6: On est ce qu'on appelle grand public, c'est-à-dire qu'on reçoit des clients toute la journée pour des opérations bancaires.

0: les opérations courrier-colis et plein de nouveaux services.
1: C'est long parce que je viens de me poser une question, vous m'avez répondu et j'ai toujours pas compris. Donc c'est vrai, ça va être long.
0: Oups.
1: Donc nous, on arrive ici, on peut poster notre lettre ici quand même, avenue Clémenceau.
0: Donc on va vous montrer des boîtes aux lettres à l'intérieur et des petits chariots.
1: Ouais.
0: Et ça part à midi une première fois ou plusieurs fois dans la matinée et dans la journée, d'accord, de l'autre côté. Et après, on ne s'occupe plus de rien.
1: D'accord, vous faites juste là, on vous le donne.
0: Voilà.
1: Ok, excusez-moi.
0: Et le matin, on a des structures pleines qui arrivent, je vais vous montrer où ça arrive. Allez, venez.
1: Ok. Donc là, on a un couloir avec à gauche plein de placards.
0: Salle de pause.
1: Salle de pause, avec une petite table, avec le petit frigo.
0: Voilà.
1: On doit avoir le petit micro. C'est très bien. Oui, mais c'est bien de se dire qu'effectivement, c'est pareil chez vous.
0: Je vous emmène dans le.
1: Et là, on ouvre la porte, c'est comme une porte avec un hublot, c'est avec un. Hop,
0: c'est pour éviter, comme la porte est ouverte tout le temps, c'est comme dans les cuisines en fin de compte. C'est une zone de passage, on faut absolument qu'on puisse voir s'il y a quelqu'un derrière.
1: Ah oui, bien sûr.
0: Ensuite, dans l'espace co, il y a quatre zones. Une zone pour les pros, une zone pour les courriers-colis, les gens qui viennent faire des affranchissements ou venir chercher une lettre, etc.
1: Et ça, c'est pour le coup, on est vraiment dans l'entrée. Là, les gens, ils font la queue et hop, c'est le premier poste. Les gens, ils vont tout droit et il y a une dame qui est là pour affranchissement, etc.
0: Ouais.
1: Ok.
0: Ensuite, ici, vous avez un relais pick-up. On flash sur cet automate et on peut retirer les colis, en fin de compte.
1: Mais pour le coup, là, c'est comme devant tous les grandes surfaces.
0: Exactement.
1: Mais il y en a un aussi spécial poste.
0: Ouais.
1: C'est une partie des questions que je me posais. Aujourd'hui, il y a la poste pour recevoir des colis, mais il y a Amazon, FedEx, machin. Est-ce que ça passe aussi par la poste? C'est des réseaux de vous ou c'est des réseaux parallèles?
0: FedEx et puis Amazon, comme vous l'avez cité à l'instant, c'est des sociétés externes. En fin de compte, ça n'a rien à voir avec le groupe La Poste.
1: Okay.
0: Alors, on a des partenariats avec UPS, avec DHL.
2: C'est la particularité d'Amazon.
1: Guillaume Mancerat de la communication.
2: C'est notre premier client. Puisqu'aujourd'hui, les flux de colis passent par la Poste.
1: Ah d'accord.
2: Mais c'est aussi notre premier concurrent parce qu'ils développent eux-mêmes leur propre ligne logistique.
1: Ah ok. Ouais.
2: Donc ça se passe très bien avec eux. Hein, mais est-ce que demain, avec les flux Amazon, est-ce qu'ils passeront toujours par la Poste?
1: Pick-up, c'est la Poste.
2: Voilà. Nous, on veut développer les consignes pick-up.
1: Ah bien sûr.
0: On va continuer la visite.
1: Mm-hmm. Allez. 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
3: Aujourd'hui, direction Nîmes pour une soirée pas comme les autres. Je me la joue Michel Jonas. J'ai testé The Reef Jazz Club.
4: 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Je descends dans la boîte de jazz.
3: Et sur le Jean Jaurès, un lieu où le jazz, le swing et la bonne humeur se dansent autant qu'ils s'écoutent. Dès l'entrée, les lettres du riff s'affichent sur le sol en mosaïque. Le bar longe la salle, la lumière se fait plus douce et au fond, un filet lumineux vous aspire vers la piste. Loan donne déjà un coup. Ça tape du pied, ça compte, on reprend. Et surtout, personne ne se décourage. Tout âge confondu, des sourires, des envies communes de découvrir l'univers du boogie-woogie, du West Coast Swing et du link-up. Bon, soyons clairs, on ne devient pas Fred Astaire en une heure.
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3: Mais Florent Yamas, multiple champion du monde et de France, vous met tout de suite à l'aise. Ses conseils sont en or. C'est l'autre professeur, le créateur du lieu. Et le jeudi, place à la jam session. Les musiciens sortent leurs instruments, piano, batterie, sont déjà là. Et c'est parti pour le bœuf, endiablé. Petite anecdote, Florent m'explique que dans les années 30, on faisait patienter le public entre deux morceaux avec des sketchs d'humoristes. C'est ainsi qu'est né le stand-up. Ambiance décontractée, on peut s'installer dans la cour pour papoter, boire un verre, grignoter un plateau gourmand. Une soirée qui met le cœur en swing et le sourire aux lèvres. Le Reef Jazz Club, c'est 36 avenue Jean Jaurès. À Nîmes, pas besoin d'équipement spécial, hein. Vous venez juste pour vous amuser. Retrouvez-les sur Facebook et Insta avec des vidéos incroyables. Et si vous aimez, venez prendre l'apéro swing un dimanche aux alentours de 17h. Bon, moi, un peu parti, un peu naze, je ressors de la boîte de jazz prendre le rythme de ma vie. Donc, j'ai testé, j'approuve et je dis...
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5: Un mot usuel occitan que vous connaissez, Necha et Chegur, j'en suis sûr. C'est le mot bigot. Laurent, tu peux aller me chercher le bigot, je te prie? Je n'avais pas un tecaï, ton téléphone. Non, pas mon téléphone, mon bigot. Dit Montagnier, dans mon atelier, en entrant à gauche. Effectivement, ce n'était pas le bigot phone, l'argot du téléphone, bigot étant le nom de l'inventeur d'un instrument de musique en carton qui porte son nom avant de désigner familièrement l'appareil téléphonique. Non, le bigot dans la campagne de chez nous, c'est la bêche. Vai cercar o bigot, va me chercher la bêche, la binette ou la houe. En technique, le bigot est cette fourche retournée qui sert à tirer le fumier ou à briser les mottes après le bêchage. Bon nombre de révoltes paysannes se faisaient avec le bigot, l'arme qu'on attrape facilement, appuyée contre un mur. Si prenez le bigot, va veire. Si je prends le bigot, tu vas voir. Ané adieu.
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1: Le bâtiment rondouillard au toit de chaume de l'ancien Courtepaille à Cussy-les-Forges a pourtant bien failli disparaître. Ce restaurant grill, dont le néon rouge a éclairé pendant des années l'entrée de ce village de la Vallonnée, a accueilli pendant plusieurs décennies les vacanciers en voiture qui descendaient dans le sud ou rentraient chez eux par l'ancienne Nationale 6.
2: Pas moyen d'avancer. Qu'est-ce qu'ils font devant aussi? Et l'autre Thierry, il n'y a vraiment pas de quoi. Ah, ils sont en panne par-dessus le marché, c'était bien la peine de nous doubler tout à l'heure. Ah, si j'avais su, je serais jamais parti en vacances.
1: Le Courtepaille de Cussy-les-Forges a même une histoire particulière. Construit en 1964, c'était le deuxième établissement de la célèbre chaîne, devenu au fil du temps le plus ancien encore debout en France. Dans une archive de 2020, André Leroy, qui en a été le directeur pendant 30 ans, se souvient d'une salle de resto restée dans son jus.
3: Elle est d'origine avec ses rideaux verts, ses banquettes, tout est resté dans son jus comme elle a été faite en 64. C'est magnifique avec ses vieilles tables, ses vieilles chaises, ses briques, la cheminée qui n'est pas la même, les banquettes vertes, des lanternes, c'est vraiment joli.
1: Ce décor authentique a même vu défiler des vedettes des années 70 sur la route de leur tournée, comme Michel Thor ou Claude François. Puis le rideau est tombé en 2020. Le restaurant a fermé et le bâtiment est resté 5 ans à l'abandon. La belle histoire, c'est qu'il a été repris il y a un peu plus d'un an par Christopher Bertrand, un ancien serveur de la chaîne.
4: J'ai démarré chez Courtepaille, j'avais 16 ans. Je travaillais à Courtepaille d'Apoigny, donc en faisant des études pour exercer le métier de tailleur de pierre. Donc ouais, rien à voir du tout. Et je suis revenu chez Courtepaille à Cussy-les-Forges. Les choses, parfois, vous savez, vous avez des opportunités dans la vie, il y a des petits clins d'œil, des petites choses.
1: Sous son impulsion, Courtepaille est devenu Courtepatte, un magasin spécialisé pour animaux. Une nouvelle enseigne qui vient de fêter ses 1 an d'existence. Le lieu a changé d'activité, mais il n'a pas perdu son âme. La preuve, toutes les semaines, des automobilistes s'arrêtent encore. Pensant venir manger, ils grimpent le petit escalier jusqu'à la porte avant de réaliser que les grillades ont laissé place aux croquettes pour chiens.
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5: Bonjour, je suis Pierre Bourguignon, je suis un ancien officier de gendarmerie. J'ai depuis quelques années écrit quelques polars. J'habite en bordure de côte. Le but de mon écriture, c'est de faire connaître les Landes et faire connaître un peu la gendarmerie, comment elle fonctionne, parce que ces films télévisés et autres ne reflètent pas du tout l'esprit gendarmerie.
6: D'où est née cette idée d'écrire justement a posteriori de votre profession de gendarme?
5: J'ai eu envie de donner une image précise de la gendarmerie et de la justice plus largement parlant. C'est pour cette raison que j'ai commis une dizaine de polars dont les enquêtes sont menées par les gendarmes. Mais le dernier, bizarrement, il est mené par un détective. Ce détective, il s'appelle François Latournerie. D'accord, mais comme c'est pas très vendeur, c'est Jack Larson.
6: Est-ce qu'il y a un peu de vous dans Jack Larson?
5: Ouais, disons que je fantasme un peu. Certainement, oui, peut-être.
6: Et alors justement, les diaboliques dans ce gore, l'histoire en elle-même, vous l'avez complètement inventée?
5: Ah, complètement inventée. Elle se passe dans une boîte échangiste, c'est pas graveleux, c'est simplement de l'humour, ce que je tiens à maintenir dans tous mes polars. Les Landes, j'aime bien, je les connais bien pour y avoir vécu depuis tout petit. Les secteurs dont je parle, je les connais particulièrement, qu'il s'agisse du courant du Chet, de Molietz, de Messanges ou de Dax. J'ai travaillé dans le Tursan, Jaune, Air-sur-Adour. J'ai eu aussi envie d'en parler puisque j'ai un titre qui se déroule dans ces lieux même, Palombe, Tursan et Salami, le titre. Si vous voulez, on m'a comparé souvent à Saint-Antoine et dans le rural, donc j'ai envie d'avoir des titres qui fassent sourire. Tous mes polars, il y a du suspense, vous savez pas qui a fait quoi jusqu'à la dernière page. Ce que je souhaite, c'est pas forcément le cas, mais ce que je souhaite, c'est que le lecteur ait envie d'en lire un autre. J'écris quand j'en ai envie, quand j'ai 10 minutes, 5 minutes, je reprends où j'en étais, et j'ai aucune pression, je me mets dans la peau de l'enquêteur que j'ai été, et bien sûr, je me mets dans la peau du truand, je me dis si j'étais truand, pour contrer les enquêteurs, qu'est-ce que je pourrais faire? Et ça vient tout seul.
6: Ce métier de gendarme, finalement, c'était une vocation.
5: C'est arrivé par hasard, mais c'est une vocation. Parce qu'être gendarme, c'est être à la disposition des gens, être prêt, être humain, essayer de comprendre, de trouver des solutions, d'éviter des drames. C'est ça, être gendarme. Et aujourd'hui, ça a beaucoup changé. Les gendarmes sont à l'image de la société aujourd'hui. C'est-à-dire que de la rentabilité, de montant, ce n'est pas ça.
6: Vous voulez dire que leurs conditions de travail ont changé ?
5: Ah, complètement. Ils sont débordés. On leur colle sur le dos de plus en plus de tâches. On ne peut pas tout faire. On peut tout faire, mais pas forcément bien. Dans le temps, les gendarmes étaient accueillis par la population. Aujourd'hui, on se fait agresser. C'est pas du tout pareil.
6: Donc, on rappelle quand même que le nouveau roman, ça s'appelle Les Diaboliques d'Osor, c'est publié aux éditions Terre de l'Ouest, qui, mine de rien, est une maison d'édition de Seignos.
5: C'est un nouvel éditeur qui s'appelle Benjamin Jugiot à Seignos, qui porte une attention particulière à l'orthographe et à la syntaxe. Et cet éditeur est au top niveau pour ça.
6: Moi, j'ai un petit truc à vous demander, là, quand même, Pierre, avant de se quitter. On va pas le faire à la façon commandant, mais j'aimerais bien quand même qu'assez rapidement, vous me donniez le nom de la radio qui vient de vous tendre le micro ce matin.
5: C'est ici, Gascogne.
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7: Bonjour Daniel.
8: Bonjour.
7: Alors vous êtes fleuriste, vous êtes installé ici depuis pas très longtemps dans cette boutique, vous étiez un petit peu plus haut avant. Votre spécialité, c'est les fleurs.
8: Voilà, c'est ça, c'est les fleurs, le monde du végétal plus exactement.
7: Alors moi j'ai pas du tout la main verte, j'ai même réussi à tuer un cactus une fois, c'est pour dire. Mais vous allez m'apprendre à faire un bouquet de fleurs. Est-ce que c'est dur à faire un bouquet de fleurs ?
8: Oui, ça peut être difficile. Plus on a de tiges, plus c'est compliqué, oui. On va essayer de vous montrer comment on fait un bouquet. Mais bon, après, on va voir. On va voir si notre animateur préféré est doué en bouquet.
7: Mal barré, mais on essaye, allez, c'est parti. Déjà, qu'est-ce que vous avez choisi ?
8: Alors déjà, j'ai choisi des margots, des herbes un peu séchées, des gerberas, des roses, des craspédias, des asters et puis des aclepsias.
7: Ok, et donc qu'est-ce qu'on va devoir faire maintenant ?
8: Alors là, il y a 17 tiges, et bien à vous de vous lancer.
7: Moi, si ça tenait qu'à moi, je les prends, je les regroupe, je les mets à un élastique et c'est fini.
8: Il faut essayer de les assembler un peu harmonieusement quand même, hein, parce que sinon ça ne va pas être joli.
7: Ok, donc là, il faut m'aider.
8: On prend une fleur, on en prend une autre, et puis on voit si ça matche bien.
7: Donc là, admettons, je prends du blanc.
8: Ouais.
7: Le blanc, ça va bien avec le rouge, dis
8: voilà,
7: pas de bêtises.
8: C'est ça, c'est ça.
7: Tac, tac. Ça, je trouve ça hyper joli, il y a un petit côté
8: un
7: jaune.
8: Un craspédia, oui, une petite boule jaune. C'est mignon comme tout, et ça se fait sécher, c'est ça qui est sympa. Un petit peu plus haut, ton craspédia, peut-être un petit peu d'orange.
7: C'est bien déjà.
8: Voilà, ah, c'est pas mal. Là, on peut en remettre. Là, on en a un, mais on peut le mettre à l'opposé, par exemple. Nickel.
7: Là,
8: moi, je trouve que c'est pas mal. Hein. C'est pas mal. Bon, après, je viendrai animer la radio.
7: Quand vous voulez.
8: Ah ben, pas de souci.
7: Ça peut être très bien aussi.
8: Alors après, qu'est-ce qu'on peut mettre ? Peut-être un petit peu de blanc pour adoucir toutes ces petites couleurs.
7: Hein. Donc là, ce serait plutôt de l'autre côté, du coup.
8: Voilà. Ah, mais t'es quand même délicat, je dois dire.
7: Oula,
8: très bien.
7: Si mes collègues entendent ça.
8: Si, comme ça, il y aura de la bâche pour demain matin.
7: C'est beau.
8: Et puis là, on va couper.
7: Ah, et c'est là qu'on égalise.
8: Alors.
7: Avec le sécateur. Faut que ce soit tous à la même taille. Hein.
8: Ben voilà. Mais tu coupes tout en même temps.
7: Ah, faut couper tout en même temps.
8: Ah, ben ouais, parce que sinon, là, tu vas y passer la nuit, mon pauvre ami. T'as 50 clients qui t'attendent derrière.
7: Donc bon. On l'emballe.
8: Alors, on l'emballe dans du papier.
7: Faites ça avec une simplicité.
8: Ben oui, un petit cornet de frites, hein, en fait. Mais avec des fleurs dedans.
7: Ouais, avec moins de frites, du coup.
8: C'est plus digeste. Et puis donc, on va faire un plaisir d'offrir. Plaisir d'offrir, merci, bon anniversaire, merci pour la petite bouffe.
7: Mes condoléances, mais bon, c'est moins drôle.
8: Ah, ça, c'est moins drôle, par contre. Voilà, eh bien, le bouquet, il est pour toi.
7: Ah bah, c'est gentil.
8: Voilà.
7: Bah, merci beaucoup.
8: Je t'en prie.
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2: Je suis sûr qu'il vous arrive dans la vie de ne pas être en forme et même d'être carrément chafouin, sans raison précise. Et là, ma grand-mère vous aurait dit « Je sais pas ce que j'ai, mais je bats Kiro et comme nombre ». Ça veut dire que je suis tellement de mauvaise humeur que je me disputerai avec mon reflet. J'ai pas toujours tout expliqué non plus, hein, c'est vrai. Hein, et puis c'est pas le jour, je vous préviens, je suis pas d'humeur. Et puis ça m'énerve et je sais pas ce que j'ai, de toute façon tout m'énerve. Ah, il n'y a jamais rien qui va. Vous voyez ? C'est ça. Et pour illustrer mon propos, là, vous êtes dans un estaminet, tranquille, en famille, et la serveuse n'est pas des plus aimables. Ça arrive. Et avant de partir, vous entendez le patron lui dire « Tu vas faire chier les clients en force de faire un nez comme une bottine !» Ne paniquez pas, Wikizef est là pour vous aider. Le sens profond de cette phrase est évident, c'est la forme qui est troublante. Parce qu'une bottine, c'est fait pour aller sur les pieds. Et quelquefois, des précautions olfactives vous empêchent de les approcher de votre nez. Alors, comment est-ce possible ?
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2: Eh bien, prenons notre serveuse, ce joli estaminet des Flandres, vous voyez, avec des assiettes pendues aux poutres et des fleurs de houblon qui pendoulent. Imaginez à cette serveuse son visage, que si elle sourit, elle serait plus jolie. Sourire de mai, rendez-moi ma jeunesse, comme on dit. Ensuite, vous prenez une bottine à bourron, comme au temps où la mode était de mettre des Rangers de GI. Vous pliez la bottine, ça fait quoi ? Des fronces. Bah faites pareil avec votre nez. Voyez, ça fait des fronces, et vous avez un nez comme une bottine. Et on dirait que vous faites la gueule. Enfin, moi, je dis ça. Je dis rien. D'ailleurs, j'arrête.
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3: C'est la Camille Minute, votre chronique de la joie et de la bonne humeur. Aujourd'hui, on va parler des red flags. Alors, c'est quoi un red flag ? Un red flag, c'est littéralement un drapeau rouge. Dans la vraie vie, ça veut dire attention, danger. Fuis, cours, ne réponds pas à ce message. Le red flag, c'est le petit signal que ton cerveau voit et que ton cœur ignore, en te disant « Non mais ça va, je gère, on va gérer ». Le red flag, c'est pas encore une catastrophe, c'est l'annonce de la catastrophe. C'est le teaser du film d'horreur. Il dit « Je suis pas jaloux ». Par exemple, si le mec il dit « Je suis pas jaloux », mais il connaît l'heure de ta dernière connexion avant tout le monde, il est jaloux. Ok ? Si elle te dit « Ah mais moi je suis très cool, mais qu'elle fouille dans ton téléphone, même quand il est éteint, elle est pas cool. Un red flag, c'est pas un défaut, c'est un avant-goût du problème. C'est quand quelqu'un te dit « Ah, moi je suis comme ça » et que toi, au lieu de partir, tu réponds « Ah bah parfait !» Non, fuis, cours ! Bref, les red flags, c'est simple. Si tu te dis « Ça va sûrement passer », eh ben ça passera pas. Voilà, c'est aussi simple que ça. Alors maintenant, ce que je vais faire, c'est que je vais vous lister, parce que l'être humain va toujours trop loin, des red flags vraiment exagérés, des red flags qu'on voit sur les réseaux sociaux qui sont vraiment... ça va beaucoup trop loin. Une fois, j'ai vu une vidéo, il y a une nana, elle a sorti « Moi, j'ai un red flag. Mon red flag... c'est les mecs qui tiennent la barre du métro dans le métro. » Donc maintenant, en fait, faut choisir entre tomber par terre ou être célibataire. Il y a un mec, il a dit, une fille qui finit son assiette, c'est un red flag. Frérot, elle a juste faim. Hein. C'est pas toxique, c'est la dalle, ça s'appelle. Après, il y a des red flags. Et quelqu'un dit, moi, red flag, c'est quelqu'un qui met son réveil à 6h du matin, même le week-end. Excuse-le d'être pauvre, hein, il veut bosser, ce monsieur-là. Il y a quelqu'un qui a dit, voilà, moi, mon red flag, une personne qui aime l'eau plate. Donc en fait, si t'aimes pas les bulles, t'es toxique, quoi, t'es dangereux. J'ai vu aussi, mon red flag, c'est quelqu'un qui répond trop vite au message, ou trop lentement. Le bon timing, c'est jamais bon, quoi. Il y a un mec, il a dit, moi, mon red flag, c'est une fille qui dit, on verra. C'est pas un red flag, ça. C'est une promesse honnête. Et j'espère qu'elle le verra pas, le mec. Hein. À ce rythme-là, respirer va devenir un red flag. Bientôt, il aspire par le nez.